Amis de la radio, bienvenue. Oui, bienvenue. Daniel Jublin avec vous au micro pour notre émission Le chant du violoncelle.

Le chant du violoncelle, une émission où toutes les évasions sont possibles, tous les rêves autour de ces musiques qui chantent comme un violoncelle, ah, ou comme un violoncelle. Eh bien, tout juste, pour commencer notre rencontre d'aujourd'hui, je vous propose de retrouver cette alliance fabuleuse du piano, du violon et du violoncelle. Avec une œuvre de jeunesse du grand Ludwig, oui, Ludwig van Beethoven, le trio opus 1, numéro 2 en sol majeur, et nous entendons Largo con Expressione, avec un long début, une longue introduction du piano solo, puis d'un seul coup, après une superbe respiration, arrive le violon et le violoncelle.

un tout jeune homme, ce Beethoven, dans cette œuvre de toute première flamme, trio opus 1, numéro 2 en sol majeur, Largo con espressione. Alors, un non moins jeune homme, mais voire plutôt un ado, c'est Mozart. Mozart qui, vous savez, a écrit 41 symphonies, et notamment des symphonies de jeunesse, de première jeunesse, toutes pleines de fougue et déjà de ferveur, et puis parfois de simplicité, c'est le cas de cette andante de la symphonie en fa majeur, Köchel 19.

Du tout jeune Mozart, avec cette symphonie en fa majeur Köchel 19, interprétée ici par l'Académie Mozart d'Amsterdam sous direction de Jaap ter Linden. Nous avons entendu un jeune compositeur, voici maintenant de jeunes interprètes talentueux, le quintet Aquilon, dans une œuvre d'un compositeur pas connu du tout, pourrions-nous dire, mais musique très intéressante, très très colorée. Il s'agit de Giuseppe Maria Cambini, compositeur né en 1746, mort en 1825. Nous entendons le quintet numéro 3 en fa majeur, Larghetto Sostenuto.

C'était le quintet Aquilon composé de Sabine Reynaud à la flûte, Claire Siriacobs au hautbois, Stéphanie Corr à la clarinette, Gaël Haber au basson et David Massé au cor, dans cette pièce quintet numéro 3 en fa majeur de Giuseppe Maria Cambini. Toujours de jeunes interprètes et jeunes compositeurs dans notre émission du chant du violoncelle d'aujourd'hui, avec justement Damien Vantula au violoncelle et Sam Heywood au piano dans une romance sans parole, opus 109 de Félix Mendelssohn.

Romance sans parole, opus 109 de Félix Mendelssohn. Romance pour violoncelle et piano, interprétée par le jeune Damien Ventula et accompagnée au piano par Sam Heywood. Ce qui est de formidable en plus dans la vie de ce morceau, dans cette interprétation, c'est de sentir même la respiration du violoncelliste dans ses phrasés. Nous avons entendu là une pièce qui était enregistrée en concert. Nous rejoignons le groupe aussi de jeunes talents du Quintet Aquilon que nous avons entendu précédemment et nous partons à Prague. Et à Prague, il y a un compositeur dont on n'entend pas souvent parler mais qui s'appelle Anton Reicha et qui sera un grand pédagogue, un grand professeur, excusez un petit peu, mais voici qu'il deviendra le professeur de Franz Liszt. Il sera aussi le professeur de Berlioz, de César Franck, de Gounod. Il a excellé dans des opéras, dans beaucoup de pièces, mais notamment rendu célèbre pour ses fameux quintettes, dont voici Andante Grazioso du quintet numéro 2, opus 88.

C'était la musique d'Anton Reicha, compositeur né à Prague et qui a aussi longtemps vécu à Paris et qui est donc devenu célèbre notamment grâce à ses fameux quintettes dont nous venons d'entendre un extrait. Le quintette à qui l'on interprétait cette pièce, le quintette à qui l'on dont on peut retrouver des informations sur internet www.quintette-aquilon.com. Alors, nous étions avec un compositeur tchèque, et bien naturellement, quelques 55 ans plus tard, on retrouve à Prague le génial Dvorak. Et je souhaiterais vous faire découvrir ou redécouvrir une valse. On a l'habitude d'entendre les grandes symphonies, concerto pour violoncelle, mais voici à présent une valse moderato en la majeure.

le pianiste Kai Adomet interprétait cette valse opus 54 numéro 1 intitulée Moderato de Anton Dvorak. Retour un peu en arrière dans le temps et revenons à l'époque dite classique avec le compositeur Antonio Rossetti qui était par ailleurs corniste de son état, qui a laissé beaucoup d'œuvres qu'il nous appartient de découvrir, notamment ici le concerto en mi bémol majeur pour cor et orchestre. Voici la romance Adagio non tanto.

du compositeur Antonio Rossetti, compositeur qui est né en 1750 et mort en 1792. Petite précision quand même. Nous venons d'entendre le mouvement lent Romance Adagio non tanto du concerto en mi bémol majeur pour cor et orchestre. Andrew Joy était au cor, accompagné par l'orchestre de chambre de Cologne dirigé par Johannes Gorlitzky. Il nous reste quelques instants très brefs, le temps de nous replonger dans les racines de la musique classique avec Jean-Sébastien Bach. Nous entendrons ici Sarah Lavaux au piano dans le prélude numéro 12 BWV 857.

0: Nous venons d'entendre, pour conclure notre émission, un prélude de Jean-Sébastien Bach, interprété par Sarah Lavaux au piano. C'était le chant du violoncelle, une émission proposée et présentée par Daniel Jublin. J'aurai grand plaisir à vous retrouver tous très prochainement sur notre antenne. Au revoir, à bientôt.
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3: Bonjour Daniela.
4: Bonjour Joël.
3: Nous avons donc ces deux personnages que sont Jacob et Ésaü, et tout de suite, on va sentir les conflits et les problèmes arriver entre eux.
4: Exactement, parce que les deux garçons qui grandissent dans cette famille, ils sont tout à fait différents. Ésaü est un habile chasseur, et Jacob, il est plutôt paisible et préfère se tenir dans les tentes. Il est plutôt auprès de sa mère, et Ésaü... Il est en dehors, il est dans les champs, il chasse. Le premier-né, c'est Ésaü. C'est lui qui aime la chasse.
3: D'accord. Ils ont combien d'années d'écart ?
4: En fait, ce sont des jumeaux.
3: Ah bon ?
4: Oui, ce sont des jumeaux. Mais ils sont vraiment tout à fait différents. Parce que le texte dit, au chapitre 25 du livre de la Genèse, que le premier qui parut était roux. Était roux, le corps couvert de poils comme une fourrure.
3: Tiens.
4: Et c'est pourquoi il s'appelle Ésaü, en fait. Et le deuxième, après lui, naquit son frère. Et son frère, en fait, la main accripée au talon d'Ésaü.
3: C'est-à-dire au moment de la naissance, au moment où la maman les met au monde.
4: Exactement, exactement.
3: Ah bon ?
4: Il accripe, en fait, le talon d'Ésaü. Et Jacob, le nom hébraïque, signifie cela, le talon.
3: Ah, d'accord.
4: C'est lui qui trompe aussi. Hein. Le talon, il accripe son frère. Le fils aîné, c'est Ésaü.
3: C'est lui qui est né en premier.
4: Exactement. Le deuxième, c'est Jacob.
3: D'accord.
4: Et voilà, on a des jumeaux. Il s'agit peut-être de quelques minutes. Mais Ésaü, c'est le premier né. Et dans cette culture orientale, le premier né a des trois spéciaux.
3: Le fils premier-né reçoit l'héritage du nom, des biens, pour ne pas que ça se disperse. Parce que les biens, quand on est plusieurs enfants, ben, si on prend le patrimoine paternel et qu'on le divise en nombre d'enfants, ben, il n'y a plus de patrimoine, il n'y a plus de grand domaine, on va dire. Donc on peut comprendre cette philosophie.
4: Exactement, et c'est le premier-né qui hérite des biens du père.
3: Et alors donc, on peut dire que ce sont des jumeaux, vous venez de nous le dire, mais ils sont aussi très différents physiquement, puisque oui. Un est tout poilu, tout velu, on le reconnaît aux poils qu'il a sur le corps.
4: Exactement.
3: Et l'autre ne l'est pas. Alors, dans leur caractère maintenant, il y a des différences aussi, j'imagine. Vous avez dit qu'il y avait un qui était chasseur, l'autre qui était plutôt à la maison. C'est lequel qui a ses prédispositions ? Lesquels sont définis ainsi ?
4: Ésaü est un habile chasseur. Le premier-né.
3: Donc le premier, oui.
4: C'est lui qui a beaucoup de poils.
3: Mm-hmm.
4: Il va à la chasse et son père l'aime beaucoup. Peut-être à cause de son caractère fort et courageux. Et le deuxième, Jacob, était d'un caractère paisible et il préférait de rester à côté de sa mère, dans les tentes.
3: Mm-hmm.
4: Et je pensais pourquoi sa mère, Rebecca, l'aime beaucoup.
3: Oui. Mmh. Est-ce que le fait d'être le premier-né ne donne pas une responsabilité plus importante, puisqu'il faut qu'il se forme à des tâches de gestion que n'aura pas son frère ? Donc Ésaü est quelqu'un qui doit prendre en charge une culture et une habileté à gérer les affaires, un grand troupeau. Enfin, c'est quelqu'un qui a plus de responsabilité en devenir, bien entendu. Mais ça peut aussi expliquer pourquoi il faut qu'il soit plus fort et plus engagé dans les actions, dans la vie.
4: Tout à fait, c'est tout à fait possible, parce que il est responsable, il sera responsable des biens de son père.
3: Oui, oui.
4: Et c'est peut-être aussi un point qui le pousse à être chasseur, à être un vrai homme, on dirait,
3: oui.
4: À vraiment être de l'avant.
3: Et Jacob, il accepte facilement ce rôle de second ?
4: En fait, il est dans les tentes, mais un jour, Jacob était en train de préparer une soupe et Esaü revient des champs, il a chassé et il est très très épuisé. Et Jacob, je pense qu'il est aussi rusé un peu, il dit « Tu peux manger de la soupe que j'ai préparée si tu me vends ton droit de fils aîné. » C'est-à-dire, c'est vraiment un marché très très précaire ou très très intéressant, mais
3: Esaü va évidemment dire non.
4: Mais Esaü, il a très très faim, il est très très épuisé, et ce qui est étonnant, il va conclure ce marché avec son frère Jacob.
3: De ne pas rester l'héritier.
4: Exactement. Il a tellement faim, il veut tellement manger de cette soupe qu'il laisse son héritage en fait. Peut-être il n'a pas beaucoup réfléchi avant de... Il voulait manger.
3: Est-ce que ça veut dire qu'il n'aurait pas pris le temps de réfléchir ? Parce que comment est-ce qu'on peut, pour un repas, que dans le fond, il l'aurait eu un peu plus tard, j'imagine, mais même s'il était de moins bonne qualité, il perd toute la continuité, tout ce auquel il s'est préparé.
4: Oui, mais c'était certainement une décision sur le point, sur le moment, parce qu'il a tellement faim... Ici, le texte nous rapporte au chapitre 25, au verset 32, que Esaü répondit « Je vais mourir de faim, que m'importe mon droit d'aînesse ?» Il a tellement faim, il veut tellement avoir quelque chose à manger que ce droit lui est égal finalement. Et Jacob insiste « Promets-le-moi tout de suite par serment. » C'est-à-dire, Jacob a quand même une pensée arrière. Il veut avoir ce droit du fils aîné et là, il piège son frère en quelque sorte.
3: Autrement dit, ce n'est pas arrivé par hasard, cette proposition de Jacob. Jacob avait déjà dû la préparer dans sa tête parce qu'on ne propose pas une chose aussi énorme, aussi grosse, aussi lourde de conséquences sans y avoir réfléchi auparavant.
4: Exactement, et ça nous montre la différence des deux garçons. Esaü est plutôt impulsif, il ne réfléchit pas beaucoup, c'est-à-dire il est plutôt indifférent par rapport à cet héritage. Et Jacob, je pense, il a bien réfléchi, il sait ce que ça veut dire d'avoir cet héritage. Et cet héritage comprend aussi les promesses que Dieu avait faites à Isaac. C'est-à-dire, il y a aussi un côté spirituel. Et c'est peut-être aussi ça que Jacob souhaite avoir. Et là, il prend un chemin qui n'est pas tout à fait honnête à l'égard de son frère.
3: Et je lis, puisque vous nous avez emmené dans le Genèse au chapitre 25 et au verset 34, cette conclusion que donne le texte. « Alors Jacob donna à Esaü du pain et du potage de lentilles. Il mangea et but, puis se leva et s'en alla. » C'est ainsi qu'Esaü méprisa le droit d'aînesse.
4: Tout à fait, tout à fait. Il y a quand même le mépris.
3: Ça veut donc dire que, par naissance, Esaü était l'héritier, mais celui qui aura été finalement le véritable héritier n'aura pas été le premier-né, mais le second.
4: Oui, tout à fait, tout à fait. Mais là, Jacob a recours à quelque chose qui n'est pas tout à fait honnête.
3: Ça, c'est vrai. Encore qu'il a proposé un marché sans le trahir, mais bon,
4: oui.
3: C'est vrai qu'il a profité d'un état de faiblesse, on va dire.
4: Exactement, exactement. Et je pense que ce n'est pas dans l'esprit de Dieu de profiter de quelqu'un qui est dans un état de faiblesse, comme vous l'avez dit.
3: Bon, alors on se trouve maintenant devant ces deux garçons, ils viennent d'échanger leur droit d'aînesse. Or, on parle des promesses que Dieu fait à Abraham, puis qui vont sur Isaac, qui arrivent maintenant sur, non plus Esaü, mais sur Jacob. Alors, Dieu là-dedans. Où est son plan ? Qu'est-ce qui se passe ?
4: Oui, et là, on va voir la suite de l'histoire. Parce que là, il est déjà évident que l'être humain, que Jacob, prend la chose en main. Et on a déjà vu dans l'histoire qui concerne Abraham et Sarah, lorsque l'être humain veut diriger les plans de Dieu, ça se termine très souvent très mal. Et on va voir la suite de cette histoire que Jacob et Ésaü auront un réel conflit, c'est-à-dire ce conflit qui commence ici va s'éclater un jour et qui va terminer très très mal.
3: Eh bien, voici un épisode qui promet beaucoup de rebondissements, puisque maintenant, il va falloir se présenter devant Isaac et lui dire, ben voilà, c'est pas lui le fils aîné, c'est moi.
4: Tout à fait, tout à fait. Et on va voir comment Isaac va réagir à cette question.
3: Eh bien, merci Daniela, et à la semaine prochaine.
4: Je vous en prie, à la semaine prochaine.
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Nous rejoignons, comme c'est arrivé déjà plusieurs fois, Jordi Savall avec la musique d'Écosse et d'Irlande, un hommage aux traditions musicales de ces pays. Jordi Savall est ici accompagné par Andrew Lawrence King dans trois pièces, Mark Pearson's Lament, Tullock Gorum et Pretty Peggy.

0: ce petit détour irlandais et écossais en compagnie de Jordi Savall et Andrew Lawrence King.
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2: Sous les doigts de fée de la pianiste Marie-Joseph Jude, nous entendons la fantaisie opus 116 numéro 2 intitulée Intermezzo de Johannes Brahms.

0: C'était Intermezzo, Fantaisie opus 116 numéro 2 de Johannes Brahms avec au piano Marie-Joseph Jude.
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0: Hedwig Pilgram est à l'orgue, Maurice André à la trompette. Nous entendons de Giovanni Viviani, Sonata Prima pour trompette et orgue en do majeur.

0: C'était Sonata Prima pour trompette et orgue en do majeur de Giovanni Viviani.
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0: Nous avons l'habitude de recevoir la musique de Tchaïkovski dans un contexte symphonique, souvent grandiose, voire pathétique. Eh bien, j'ai choisi de vous faire entendre une romance au milieu d'un bal bruyant. Les paroles sont de Tolstoï. Voici le début du texte. Au milieu d'un bal bruyant, fortuitement dans le trouble de l'agitation mondaine, je t'aperçus, mais le mystère recouvrait les traits de ton visage.

0: Avec Kaya Hurb, soprano, et Anki Metlik, guitare, c'était une romance de Tchaïkovski au milieu d'un bal bruyant.
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1: Ça commence avec deux clarinettes et deux flûtes qui papotent, mais qui papotent. Ça va durer 4 minutes 12. Vous allez entendre un petit chef-d'œuvre, un grand même, un extrait du Songe d'une nuit d'été de Félix Mendelssohn. C'est le Scherzo.

0: C'était l'orchestre de Cleveland, dirigé par George Tsell, dans le scherzo du Songe d'une nuit d'été de Félix Mendelssohn.
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0: Parmi les danses tchèques, il y a celle de Bedřich Smetana. Je vous propose de découvrir Cibulička, qui veut dire petit oignon. C'est pour piano et c'est interprété par František Rauch.

0: C'était la pièce Cibulishka, extraite des danses tchèques de Bedřich Smetana, interprétée ici par František Rauch au piano.
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0: Dans l'Italie du XVIIIe siècle, un compositeur peu connu, Baldassare Galuppi, a signé une très très belle sonate en sol majeur pour flûte traversière baroque, hautbois et violoncelle, avec naturellement le clavecin en basse continue. Nous écoutons cette sonate en trois mouvements.

0: C'était une sonate en sol majeur pour flûte, hautbois et violoncelle et clavecin de Baldassare Galuppi.
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0: Je vous invite à entendre le psaume 84 de Heinrich Schütz.

0: Combien sont aimables tes tabernacles, éternel des victoires. Extrait du psaume 84. C'était de la musique de Heinrich Schütz.
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2: Une exposition en Pays d'Auge à Beaumont jusqu'en avril. La main et l'outil renaissance de l'église Saint-Sauveur. Exposition en extérieur, place de Verdun. Beaumont en Auge conserve la trace d'un prieuré de 1060 et d'une école royale militaire. Avec simplicité, l'exposition estivale en plein air est une découverte continue de l'église nouvellement restaurée. Par cette exposition ouverte à tous, souffle la renaissance d'un patrimoine qui demeure. L'exposition « La main et l'outil » propose une déambulation artistique rendant hommage au savoir-faire, à la matière et à la transmission. C'est jusqu'au mois d'octobre à Beaumont, en Pays d'Auge.

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Jardin sous la pluie, oui, Jardin sous la pluie est une œuvre extraite des Estampes de Claude Debussy, avec à présent la pianiste Alice Adair.

0: C'était la magnifique musique de Debussy, une pièce inouïe, de grande beauté avec des thématiques populaires, des chansons comme Nous n'irons plus au bois, que vous avez pu retrouver en cours de route. Jardin sous la pluie, donc extrait des estampes, interprété ici par Alice Adair.
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0: Du piano, des voix, des percussions, un chœur magnifique, l'ensemble Company of Voices. Voici de Eric Whitacre, What If?

0: C'était What If de Eric Whittaker et l'ensemble A Company of Voices dirigé par Craig Ella Johnson.
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1: Dans la Passion selon saint Matthieu, Jean-Sébastien Bach a signé l'une des plus intenses musiques au monde. Il s'agit de Herbarmedi, un aria mettant en scène le repentir de l'apôtre Pierre. Il s'agit d'une interprétation remarquable, celle d'Andrea Scholl, accompagnée par le Collegium Vocale, direction Philippe Hervègue.

0: C'était extrait de la Passion selon saint Matthieu de Bach, aria Erbarmedi, avec Andreas Scholl en soliste, accompagné par le Collegium Vocale, direction Philippe Hervègue.
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0: Nous découvrons ensemble le prélude numéro 2 de George Gershwin. Partition écrite à l'origine pour le piano, la voici transcrite par Nigel Kennedy au violon et il est accompagné par l'English Chamber Orchestra.

0: C'était de George Gershwin, le prélude numéro 2, interprété par Nigel Kennedy.
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2: Une musique à la beauté lancinante, à l'intensité inouïe, Ave Nobilissima Creatura de Josquin des Prés, interprété par la Chapelle Royale sous la direction de Philippe Hervègue.

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2: La musique de Joseph Haydn. Hein, Joseph Haydn plein de verve, plein de gentillesse aussi, de bonne humeur. Nous sommes en Do majeur, c'est on pourrait dire la tonalité de la terre ferme, la joie première tout simplement. Allegro moderato de ce concerto numéro 1, nous en écoutons le violon solo.

0: C'était le concerto numéro 1 de Haydn, une œuvre de jeunesse pleine de pétillements, de jaillissements un petit peu dans tous les sens, presque insouciante cette musique, avec cet allegro moderato du concerto numéro 1 pour violon du grand maître Haydn.
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2: Le respect pour les autres suit la reconnaissance de notre lien avec eux. Alors les relations deviennent plus aisées, la communication coule mieux. Sojal Rinpoché.
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0: Le compositeur Franz von Suppé s'est spécialisé dans les œuvres légères, dit-on. Eh bien voici en effet la célèbre ouverture, la belle Galatée.

Nous retrouvons la Provence, la Roque d'Enterron, le Festival international de piano, plus précisément le Festival 2011, et nous entendons la première année de pèlerinage de Franz Liszt. Le mouvement intitulé La Suisse au lac de Wallenstadt avec Nicolas Angelisch.

0: Évocation de la Suisse, plus particulièrement le lac de Wallenstadt avec Nicolas Angelich. C'était la première année de pèlerinage de Franz Liszt.
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1: La musique écrite en ré majeur est en général très éveillée. C'est le cas de cette symphonia numéro 1 en ré majeur pour deux violons, alto et basse continue du compositeur Giuseppe Antonio Bracianello.

0: C'était Symphonia numéro 1 en ré majeur pour deux violons, alto et basse continue de Giuseppe Antonio Brecianello.
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3: On peut marquer leurs différences, mais le talent les rapproche. Jacqueline François et Tom Poisson intègrent aujourd'hui notre galerie de portraits. Bonjour à tous et bienvenue, que vous soyez simple curieux ou amoureux inconditionnel de la chanson française, je vous convie à entendre tout d'abord Tom Poisson.

Tom Poisson, trapéziste. Toujours en 2012, il sort un nouvel album et entame une grande tournée de 150 représentations avec des effets visuels et de la vidéo soutenant chansons et musique. Tom Poisson se tourne de plus en plus vers la mise en scène. Nous écoutons une dernière chanson extraite de sa dizaine d'albums, le titre « Nos amours engloutis ».

Cet intermède musical ouvre notre séquence « Chantons au cinéma ». Danny Boyle, réalisateur du film « Life Less Ordinary », sorti en 1997, a confié la partition musicale à David Arnold. Tous deux,

Née en 1922, Jacqueline Guillemoteau fera carrière sous un nom d'emprunt, Jacqueline François. Issue d'une famille bourgeoise et conservatrice, elle reçoit une éducation stricte, cours de piano compris. Elle écoute beaucoup de disques, entre autres Léo Marjane et Jean Sablon. À la Libération, elle décide de se lancer dans la chanson et passe une audition en 1945. Accompagnée par une grande formation, elle est retenue. Loulou Gastier lui propose d'enregistrer 2 78 tours en 1947. Pour l'anecdote, elle bénéficie de l'oreille absolue.

Jacqueline François sous le ciel de Paris. Très rapidement, les ventes de disques décollent. Elle remporte dès 1948 le Grand Prix du disque et devient la locomotive de la marque de disques Polydor. Sur scène, elle se présente avec des tenues très soignées, accompagnée par un grand orchestre. Elle chante une chanson qui va devenir un succès mondial, Mademoiselle de Paris. Elle part d'ailleurs aux États-Unis grâce à cette chanson. Jacqueline François sera toute sa vie associée à Mademoiselle de Paris.

Jacqueline François, mademoiselle de Paris. New York, les États-Unis, voyage triomphal pour Jacqueline François. Trois disques seront gravés et pressés sur place chez Vox Records. Elle va, à partir de ce séjour aux États-Unis, réaliser une grande carrière internationale pendant une dizaine d'années. En France, c'est 30 années de carrière, un dernier enregistrement en 1984. Elle nous quittera en 2009. Je vous propose un dernier titre de Jacqueline François, Les Lavandières du Portugal.

Au son d'une guitare mélancolique se profile notre séquence Chant d'ailleurs, destination l'Irlande, à la rencontre des Dublin Ramblers. Ce groupe a participé à l'aventure de l'album Mystic Ireland et il nous interprète The Night Visiting Sun.

0: C'est sur cette musique irlandaise que s'achève A Rien ne nous fait chanter, une émission proposée par Pierre Gallet, consacrée aujourd'hui à Jacqueline François et Tom Poisson, dans le cadre de notre galerie de portraits. Merci de votre fidélité, on se retrouve très vite. D'ici là, prenez bien soin de vous.
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1: Qui se cache derrière cette date ?
2: Aujourd'hui, 25 mai, Sophie. Ce prénom féminin, Sophie, a une très belle signification, puisqu'en grec, cela signifie la sagesse. C'est un nom qui est très répandu depuis très longtemps. En particulier, c'est entre autres le nom de la capitale du pays qui s'appelle la Bulgarie. C'est aussi le nom de l'une des plus célèbres églises chrétiennes de l'Antiquité que l'on trouve dans la grande ville d'Istanbul, qui est sans doute le plus grand bâtiment dédié au culte chrétien et le plus ancien, puisqu'il a servi pratiquement sans discontinuer depuis le VIe siècle. Donc c'est un monument qui vaut la peine d'être visité au moins une fois dans sa vie. Sinon, la Sophie que les chrétiens évoquent aujourd'hui est en fait une femme française assez récente, puisqu'elle est née en 1779 dans le département de l'Yonne. Son père était un vigneron, était absolument illettré, mais elle avait un frère qui était prêtre et qui voulait absolument s'occuper d'elle et lui apprendre des tas de choses. Et il estimait que ce qui était le plus important qu'elle apprenne, c'était d'abord le latin et puis le grec. Mais comme elle n'y mettait pas forcément toute la sagesse qu'il aurait voulu, sa petite sœur sagesse, il la frappait pour que le latin et que le grec puissent entrer. Alors évidemment, ça ne lui a pas forcément plu, ça ne l'a pas enthousiasmé. Et elle a décidé, en fait, de quitter la maison et de s'engager dans un ordre religieux et de fonder, en fait, un peu plus tard, son propre mouvement de religieuse destiné essentiellement à réfléchir sur l'éducation des jeunes filles. Et c'est à cela qu'elle a consacré son temps, son énergie pendant des années, puisqu'elle est morte en 1865 après avoir travaillé pratiquement pendant 65 ans à cet objectif. Ce que l'on sait d'elle, c'est pas grand-chose d'autre que cela, sinon qu'elle avait choisi parmi les personnes qui travaillaient avec elle une autre femme qu'elle estimait être tout à fait compétente pour pouvoir diriger les activités de ses sœurs qu'on appelait les sœurs du Sacré-Cœur. Et cette dame hésitait beaucoup à rendre ce service et elle lui a expliqué un jour, vous savez, les saints que nous révérons tous et qui sont les saints, entre autres, du calendrier, ceux que l'on voit et que nous mentionnons de jour en jour dans cette émission, ne sont jamais des gens parfaits, ils ont tous des défauts et vous ne devriez pas hésiter à considérer que vous pouvez en faire partie. Et je crois que cette sagesse toute simple qui consiste à dire qu'il n'y a pas d'être humain sans défaut, c'est peut-être ce que nous devrions tous apprendre. Merci Sophie pour ce petit clin d'œil de sagesse. Demain, nous nous retrouvons avec un autre prénom. Ce sera Béranger.
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1: et Didier Blond.
2: Réalisation Jérôme Aubin.
1: Montage Sarah Rodriguez.
2: Aujourd'hui, l'association Anime Ta Street.
1: Avec pour invité Mokhtar Ndiaye.
2: Le saviez-vous en bref?
1: Anime Ta Street cherche à dynamiser la jeunesse et créer des événements dans des quartiers défavorisés. L'association veut offrir des opportunités d'épanouissement, d'éducation et de développement aux jeunes en organisant des événements culturels, éducatifs et sportifs et en favorisant la cohésion sociale dans les quartiers défavorisés. Elle apporte un soutien aux enfants et jeunes, notamment dans les quartiers populaires, les zones rurales et territoires fragiles, où réalise des actions de soutien scolaire, des actions de sensibilisation sur des sujets de santé, collecte des produits alimentaires au profit des plus démunis et bien d'autres choses encore, comme la programmation d'événements culturels et sportifs.
2: Quel programme ? Date de création de l'association ?
1: Le 3 juillet 2023.
2: C'est précis, un numéro de téléphone ?
1: 07 65 19 88 55.
2: Cette association, depuis 2023, 3 ans d'existence, vous avez fait beaucoup de projets et vous en avez réalisé ?
3: Beaucoup de projets, avant tout 1 an d'enquête afin de déterminer le projet associatif. Pour vous donner un ordre d'idée, on a été créé légalement en 2023, mais le collectif Anime Ta Street existe depuis 2022. On était 5 personnes et donc on a vadrouillé durant 1 an à la rencontre des habitants, sur les marchés, à la sortie des écoles, afin de sonder la population originaire du quartier de Bléville et définir les priorités d'action sur le territoire de Bléville. Au jour d'aujourd'hui, l'association Anime Ta Street agit uniquement sur le quartier de Bléville.
2: D'accord. Ce qui est déjà pas mal, il y a du boulot.
3: Oui, il y a beaucoup de boulot et on n'a pas réellement d'autres associations qui proposent la même offre que Anime Ta Street propose. On essaye de faire avancer les choses sur le quartier de Bléville avec les très peu de moyens qu'on a.
2: Alors si j'ai bien compris, vous étiez 5 au départ. Vous êtes combien aujourd'hui ?
3: Aujourd'hui, j'ai un vivier de plus de 45 bénévoles.
2: D'accord.
3: Tous âgés entre eux, ça va du 16 jusqu'à max 45 ans. Donc tout âge.
2: On a l'impression que c'est un peu comme les anciennes maisons des jeunes, les jeunes qui se prennent en main. Alors nous, on a connu ça dans les années 60, des jeunes qui se prennent en main pour faire plusieurs activités et se bouger. Vous avez un local, il est grand ce local ?
3: Alors nous, on est dans les locaux de l'association Meet Event, situé à 2 pas de chez Radio Albatros, donc au 112 rue Albert Copieux. Oui, c'est ce qui nous correspond au jour d'aujourd'hui, ça nous permet de mener à bien nos activités. Sinon, on est une association de terrain, c'est-à-dire que 80% du temps, on est sur le terrain, on est à la rencontre des habitants, on propose des actions de proximité. Donc, on n'a pas réellement besoin de bureaux extravagants, mais c'est nécessaire des fois quand on doit mener nos réunions, ou bien on a beaucoup d'administratifs maintenant.
2: L'administratif, oui, ça c'est toujours très lourd dans toutes les associations. Alors, quelques activités que vous proposez ?
3: Alors, en ce moment, on est à 100% en fait. Pour vous donner un ordre d'idée, c'est une action par mois. D'accord, oui. L'association Anime Ta Street propose une action par mois, ça peut être sur des thèmes totalement différents. Et ces thèmes-là ont été extraits de cette enquête qu'on a menée durant 1 an sur le quartier de Bléville. Donc on répond à des problématiques qu'on a identifiées sur le terrain. Pour vous donner un ordre d'idée, au mois de janvier, on a organisé une table ronde autour de la santé mentale et du bien-être qui a réuni plus de 100 personnes. D'accord, donc des jeunes, des moins jeunes. On a fait intervenir le groupe hospitalier du Havre. On a fait intervenir le FC de Métropole aussi également. Des préparateurs physiques et athlétiques du Hackenball. Ce qui nous a permis de parler autour de la santé mentale et du bien-être. On est donc quelque chose de totalement différent. Le 31 mai, à la salle des fêtes de Dolmar, on organise des ateliers cuisine. On a plus de 20 familles qui se sont inscrites sur ces ateliers cuisine. Et donc voilà, on peut travailler autour des activités culinaires, comme on peut travailler sur des sujets un petit peu plus précis et sérieux, tels que la santé. On a un champ d'action qui est très large et qui essaye avant tout de répondre aux problématiques qu'on a identifiées sur le terrain.
2: On rappelle votre adresse, 27 allée Henri Vossard, on dit que c'est à Bléville. Un numéro de téléphone, 07 65 19 88 55. Merci à Stéphanie Vincent qui nous organise tous ces rendez-vous. Merci à Jérôme Aubin au son, à Sarah Rodriguez au montage. Merci à vous, Mokhtar Ndiaye, pour cette association Anime Ta Street.
3: Merci à vous.
2: Rendez-vous le 29 août. À quel endroit déjà ?
3: Au gymnase du Saint-Paulin.
2: On y sera.
3: Merci.
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2: Sixième traversée du Havre en voitures anciennes, utilitaires et deux roues de collection, c'est-à-dire des véhicules qui ont plus de 30 ans, ce dimanche 14 juin. Organisé par le Rétro Mobile Club du Havre, dirigé par Gérard Canu et les membres du bureau, ils sont heureux de vous convier donc à cette traversée du Havre, dont le rendez-vous est prévu à partir de 8h30 à Gonneville-la-Mallet sur la place Guy de Maupassant, où la municipalité offrira un café d'accueil et seuls les véhicules inscrits, bien sûr, pourront stationner sur cette place réservée à la manifestation. Pour ceux qui voudraient en savoir plus, on peut se renseigner au Rétromobile Club du Havre auprès de Monsieur Alain Renier. C'est 156 avenue Georges Clémenceau à Montivilliers. Un numéro de téléphone 06 03 76 27 14 06 03 76 27 14.

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3: Hiram. Hiram, c'est le nom d'un roi de Tyr, c'est-à-dire phénicien. Un personnage qui est pas seulement mentionné dans la Bible, mais qu'on a trouvé aussi dans certaines inscriptions dans cette région du sud Liban actuel. Hiram est connu parce que c'était un contemporain du roi David. Et lorsque David a eu le projet de construire un temple à Jérusalem, il avait besoin pour cela de bois, pour faire les charpentes, les structures de ce temple, mais aussi pour construire un certain nombre de pièces de mobilier pour meubler ce temple. Et c'est vers Hiram que David s'est tourné. En effet, dans le pays sur lequel régnait ce roi Hiram, il y avait des montagnes, les montagnes de l'Anti-Liban, et sur ces montagnes-là poussaient des cèdres et d'autres essences de bois très intéressantes. Et donc, un pacte a été conclu entre le roi David et le roi Hiram. David a versé de fortes sommes d'argent, sous la forme d'or, d'argent, et le roi Hiram a embauché quantité de bûcherons et a fait couper des arbres sur ces montagnes, les a fait ensuite transporter jusqu'à la mer Méditerranée et par flottaison ramener jusqu'en territoire d'Israël où ils ont servi à la construction du temple. C'est donc ce pacte qui a uni ces deux rois qui est surtout mentionné dans la Bible. Et on dit aussi que lorsque Salomon a réalisé la construction, eh bien, il a lui aussi traité avec le roi Hiram. Certains pensent que c'était le même, d'autres pensent que c'était son fils qui portait le même nom que son père. En tout cas, voilà un personnage non israélite, donc phénicien, roi de Tyr, qui a fortement contribué par cet accord à la construction du temple de Jérusalem. On le trouve essentiellement mentionné dans le deuxième livre des rois, au chapitre 5.
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1: À propos, saviez-vous que l'agilité émotionnelle est une question de choix ? Deuxième partie. L'agilité émotionnelle est une capacité à développer en comprenant comment fonctionne notre cerveau, nos émotions, et en établissant, en toute connaissance de cause, des process sains et positifs pour nos existences et nos relations aux autres, au monde, à la vie. Dans un précédent podcast, nous avons évoqué les quatre premières étapes permettant d'acquérir cette agilité émotionnelle. La cinquième étape de ce processus, dans lequel on a choisi de s'engager, car en effet c'est un choix que l'on prend en toute conscience, en toute liberté, rappelons-le, ce processus donc ne se fait pas de façon fluide et constante. Il y a des hauts et des bas, des progressions encourageantes et des reculs regrettables. Soyons donc patients avec nous-mêmes. Acceptons qu'avancer est l'essentiel, même s'il y a des échecs, des erreurs, des redites. Maintenir le cap est primordial. Mais lequel ? Eh bien, celui d'un regard lucide sur soi, qui permet le changement, qui évite l'enfermement, qui libère. Or, ce regard sur soi, sur l'autre, sur la vie, sur le monde, va venir nourrir le choix de nos valeurs. Pour y répondre, quelques questions peuvent nous y aider. Qu'est-ce qui pour moi est essentiel ? Sur quoi est-ce que je veux bâtir mes relations ? Etc. Ce processus de croissance, ce chemin de vie, veut mener à vivre une bonne relation avec soi, notre intériorité, et avec l'autre, ce qui est extérieur à nous. Cette bonne relation se vit dans la paix et la joie. En effet, ces deux émotions sont les signes émotionnels qui nous témoignent que tous nos besoins sont satisfaits, que nous ne sommes pas ou plus dans l'inquiétude, dans la peur, dans le stress ou la colère. Bien sûr, nous ne vivons pas dans le monde des bisounours. La vie relationnelle n'est pas un long fleuve tranquille. La recherche d'une relation apaisée et joyeuse avec nous-mêmes et avec l'autre demeure le cap. Avec nous-mêmes, en nous appréciant, en ayant de la bienveillance pour nous-mêmes, en reconnaissant notre valeur intrinsèque, ontologique. Nous sommes en effet des êtres vivants, dignes, car nous avons chacun une valeur inestimable. Et ce regard porté sur l'humain vient éclairer ma relation à l'autre, c'est évident. L'autre est tout autant digne et porteur d'une valeur d'être qui mérite une attitude respectueuse et juste. Ainsi, certaines valeurs se précisent. Vivre dans cet état de paix et de joie ne peut pas être constant, mais il peut être le repère à atteindre. Et ainsi, nous manifestons concrètement que la relation à soi et à l'autre est rétablie, à nouveau basée sur de bonnes conditions. Cela nous montre que la recherche de cet état parfait est plus une quête, un repère, un cap vers lequel tendre, plutôt qu'une situation acquise une fois pour toutes. Sinon, c'est le découragement ou la déception qui nous gagne. Et le risque, alors, est de perdre tout espoir, toute espérance. Oui, nous serons déçus par nous-mêmes plus d'une fois. Et cela, malgré nos plus beaux engagements. Oui, nous manquerons parfois à nos promesses et à nos vœux les plus chers. Oui, l'autre ne tiendra pas toujours sa parole, nous blessera peut-être ou nous décevra. Et pourtant, comprendre que cette progression est une intention, un choix, nous aidera à nous mettre en route, à nous pardonner et à pardonner à notre tour. Une telle prise de conscience permet l'acquisition de ces qualités que sont la persévérance, l'humilité et la bienveillance. Une telle prise de conscience nous libère de nos peurs. Peur de l'échec, de la déception, de l'engagement. Peur de soi, peur de l'autre, peur de nos imperfections. Le courage n'est pas l'absence de peur, non. Le courage, c'est la force de s'ancrer dans ces moments-là où la peur nous saute à la gorge, de s'ancrer donc profondément dans ces valeurs qui nous construisent, nous définissent, que nous avons choisies et ainsi savoir où aller, que choisir à nouveau et qui être. Le courage est ainsi plus essentiel que le confort. Un confort qui nous fait craindre de sortir de nos zones de tranquillité, celles de l'ombre et de la compromission. Il est en effet préférable de choisir l'intranquillité, comme dirait Marion Muller-Collard, car c'est le signe émotionnel que nous ne sommes pas dans la facilité, qu'il y a quelque chose qui gratouille notre conscience, nos valeurs. Alors, le sentiment de cohérence, d'alignement avec soi, avec ses choix de vie et ses valeurs,

0: distille une paix profonde et une joie tranquille qui donne le courage d'être et de s'assumer. L'on se sent alors pleinement à sa place. Vivre l'agilité émotionnelle et aider nos enfants et nos jeunes à l'intégrer est peut-être l'un des plus beaux cadeaux que nous pouvons nous faire les uns aux autres.
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3: Au mois de mai, les essaims font les charrettes de foin. Voilà ce qu'on raconte généralement le 25 mai. Et justement, nous fêtons aujourd'hui les Sophies parce que nous sommes le 25 mai. Bonjour à tous. Vous êtes en compagnie de Didier Blonze, de Sarah à la technique. Ça s'est passé un jour. Et figurez-vous qu'aujourd'hui, c'est la journée internationale des enfants disparus. Il m'arrive régulièrement de travailler avec des enfants dans les écoles et certains me racontent leurs histoires. On en rigole souvent, on fait des chansons et puis parfois on tombe sur des enfants qui viennent de pays étrangers. Ils ont passé les frontières la nuit généralement, ce sont des clandestins. Ils arrivent chez nous avec des souvenirs plein la tête, des odeurs disparues, les odeurs de leurs épices, et ils me racontent tout cela. Cela peut donner une chanson comme celle que je vous propose d'écouter à présent. Elle s'appelle Exil. Ce sont des enfants de parents qui ont dû s'exiler pour des problèmes généralement politiques quand ils ne sont pas économiques, évidemment.

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1693, c'est la mort de Madame de Lafayette, auteur de La Princesse de Clèves. En 1923, ce 25 mai, c'est la première course automobile des 24 heures du Mans. Et puis en 1926, c'est la naissance du trompettiste Miles Davis, mort le 28 septembre 1991. C'est ce trompettiste que je vous propose d'écouter à présent, Alf Nelson.

1935, l'Américain Jesse Owens bat trois records du monde en moins d'une heure. Saut en longueur, course du 220 yards et 220 yards. Hey, je ne sais pas s'il était dopé, l'histoire ne nous le dit pas. 1946, c'est l'exécution du docteur Petiot, reconnu coupable de 24 assassinats. Et puis en 1952, le Français Alain Bombard quitte Monaco pour la traversée de l'Atlantique en solitaire. Toujours Miles Davis, Budo.

1961, le président Kennedy déclare qu'un Américain débarquera sur la Lune avant la fin de la décennie. Et puis, 1963, c'est la fondation de l'Organisation de l'Unité africaine, OUA. On en parlait il n'y a pas si longtemps. Miles Davis, toujours Milestones.

Et oui, l'autre jour, je vous parlais du Duke Ellington, en vous disant que c'était une des exceptions qui confirmait la règle, que c'était un noir qui était né dans une famille bourgeoise. Eh bien, c'est également le cas de Miles Davis, né le 25 mai 1926, donc dans une famille bourgeoise. Il fera des études et puis son grand rêve, c'est de jouer, de rencontrer Charlie Parker, ce qu'il va le faire à New York en 1945. Puis il ira jouer en France également. Je vous rappelle qu'il se fera surtout connaître en 57 à Paris lorsqu'il va signer et qu'il va interpréter la musique du film Ascenseur pour l'échafaud. Un peu plus tard, dans les années 60-70, et eh bien écoutez, il perdra quelques admirateurs pour en gagner d'autres, puisque dans cette dernière partie de carrière, il se laissera séduire par le jazz rock et les sons électroniques, et puis il sera affaibli par la maladie et les excès de toutes sortes, et il mourra à Santa Monica en Californie le 28 septembre 1991. Voilà, notre émission se termine. On se retrouve bientôt. Portez-vous bien. Au revoir.

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2: Bienvenue pour notre émission Un air de famille. Anna Borge, merci de nous rejoindre une nouvelle fois à ce micro. Vous êtes formatrice à la transmission auprès des enfants et depuis quelques mois, vous êtes aussi aumônier en EHPAD. Cette nouvelle expérience vous amène à avoir aussi une nouvelle réflexion, Anna Borge ?
3: Oui, je suis très reconnaissante à la vie et à tout ce qu'elle me propose. Voilà, on côtoie des personnes âgées dans la vie, mais là, j'ai un concentré qui m'est proposé et c'est une très, très grande richesse.
2: Mais alors, c'est un grand écart entre la formation auprès des enfants, des plus petits, et puis cette nouvelle
3: c'est vrai.
2: Responsabilité auprès des plus vieux, finalement.
3: Oui, des personnes de grand âge, comme on appelle souvent, puisqu'aujourd'hui, la vieillesse est quand même saucissonnée, on va dire. Si on entend les jeunes, on est vieux à 50 ans.
2: Hein. Oui, peut-être même avant encore.
3: Voilà. On dira que les spécialistes considèrent que le début de la vieillesse, c'est souvent c'est avec la retraite. On se considère là passer à un cap nouveau. Mais ce qu'on appelle vraiment le grand âge, c'est à partir de 80, 85 ans. Et là, on est face aussi à parfois des problématiques, des difficultés. La vieillesse n'est pas toujours coulante.
2: Cette confrontation entre ces deux mondes, entre les plus petits et les plus anciens, vous amène à avoir une réflexion particulière et...
3: Alors, c'est ce qui m'a surpris. Ça fait quelques mois maintenant que je suis dans cette pratique. Alors, bien entendu, j'ai voulu découvrir à travers des lectures, à travers différents spécialistes de la question, comprendre la réalité de vie de ces personnes. Et au début, je m'attendais en effet à deux mondes distincts, opposés, différents. Et au fur et à mesure de mes lectures et de mes réflexions et de ma pratique, je me rends compte que non, ils sont beaucoup en lien, finalement.
2: Mais est-ce qu'on ne dit pas d'ailleurs que quand on vieillit, on retombe en enfance ?
3: Un petit peu.
2: Et ça, vous le constatez ?
3: Alors oui. Alors avec, malheureusement, quand on est dans l'enfance, la vie nous pousse vers des possibilités toujours plus grandes. Et retomber en enfance avec la vieillesse, en effet, ben là, c'est le côté qu'on qualifierait peut-être de négatif. Parfois, ça passe par beaucoup de pertes. Et donc, on arrive à ce terme qui fait tellement peur aujourd'hui, c'est la dépendance. Devenir dépendant de l'autre, se sentir un poids pour la société parce qu'on n'est plus, plus utile à la société, on ne travaille plus. On ne produit plus. Alors évidemment, toutes ces modalités-là peuvent être extrêmement difficiles à vivre et douloureuses.
2: Et alors, est-ce qu'on est toujours dans une notion de transmission quand on accompagne des personnes plus âgées ?
3: Eh bien oui. Oui, c'est ce que je découvre.
2: Malgré tout ?
3: Malgré tout. Alors une transmission qui se fait à double sens, parce que c'est très difficile. Je suis très jeune pour eux, ce qui est très flatteur d'ailleurs. Mais quand je me confronte à eux, je me rends compte qu'ils ont besoin de ma jeunesse, si je puis me permettre. Ils apprécient ces interpellations sur la vie que je leur apporte. Mais moi, j'apprends aussi énormément.
2: Et alors, la transmission qui fonctionne dans un sens s'inverse avec le temps, c'est-à-dire que la transmission se fait toujours, mais plus dans le même sens avec la vieillesse qui arrive ?
3: Déjà, par le passé, je pense que j'étais dans ces réflexions, mais ça s'est accéléré avec cette confrontation, cette expérience qui m'est proposée actuellement de vivre. C'est que la transmission n'est pas dans un sens unique. Souvent, classiquement, l'éducation, la transmission des valeurs, des savoirs, etc., il y a quelqu'un qui sait et qui donne à quelqu'un qui ne sait pas. Il y a quelqu'un qui possède et qui va partager avec un autre qui ne possède pas, lui. Et c'est une vision de la transmission qui est un petit peu...
2: Rétrécie.
3: Je dirais même très rétrécie et qui, pour le coup, peut la rendre clivante et problématique. Mmh. La transmission est pour moi aujourd'hui un échange, une communication dans les deux sens. Parfois, je vais être celle qui en sait un petit peu plus, et donc je vais donner un petit peu plus. Mais souvent, je dois me placer moi-même comme apprenante, c'est-à-dire apprendre qui est l'autre, ce qu'il m'indique lui aussi, et puis parfois recevoir parce que l'autre sait beaucoup plus que moi, et c'est ce que je vis, bien sûr, avec des personnes âgées qui ont des expériences de vie extrêmement riches.
2: On aura l'occasion de revenir sur ces notions de transmission. Si je comprends bien, d'ailleurs, la transmission, c'est une affaire qui fonctionne pour toute la vie et non pas simplement au moment de la petite enfance.
3: Mais oui, oui, oui. Ce que je trouve extraordinaire par toutes ces lectures et ces réflexions qui me sont offertes, c'est qu'en fait, le cœur de la vie, c'est un apprentissage continuel, c'est-à-dire une ouverture à la nouveauté, à la vie avec ce qu'elle nous apporte, de bon et de moins bon. Si j'en fais un carburant, ça me met en mouvement continuel. Ça m'ouvre à de nouvelles perspectives, ça me conforte ou ça m'amène à réfléchir profondément sur d'autres. Et alors, en effet, on est plutôt non pas dans une transmission qui parfois se réduit à des acquisitions, mais à une transmission qui est plutôt une recherche de richesse de vie, de valeur, de capacité à être. Et cette capacité à être, eh bien, c'est pour moi le cœur même de la transmission.
2: Anna Borges, on se retrouvera bientôt pour aborder à nouveau ce sujet et en dire un peu plus, bien évidemment. Donc c'était Un air de famille, on se donne rendez-vous à bientôt, merci, au revoir.
3: Au revoir.
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3: Bonjour Thierry.
4: Bonjour Fabrice.
3: Aujourd'hui, nous partageons la lecture d'un album concernant, enfin avec pour auteur, quelqu'un qu'on peut qualifier désormais d'immense. Il est toujours vivant, il est toujours bien là, il est en pleine forme. Hein.
4: Il n'a jamais été aussi libre dans son travail. Ça fait plaisir de voir qu'il découvre d'autres façons de raconter, d'autres voies à explorer. C'est très réconfortant.
3: Et cet auteur s'appelle Cosé. Oui, vous connaissez Cosé pour Jonathan, bien sûr, toujours paru chez Le Lombard. Et là, c'est toujours une parution Le Lombard. Donc avec Yiyun, on va se pencher sur ce sujet-là dans quelques instants avec vous, Thierry. Le dernier Jonathan, c'était il y a 4 ans.
4: Oui, le dernier Jonathan, c'était une façon de mettre un terme à une aventure, j'allais dire humaine, bah oui, bien sûr, artistique, qui a vraiment été un des tournants dans la BD moderne. Jonathan, c'est toute une époque qui revit l'exploration de certains pays, de certaines cultures, et puis toujours ce qui est très émouvant, chaque album de Jonathan, il y a une playlist, la musique à écouter en feuilletant l'album, enfin en lisant l'album, pardon. On revit une époque où tout semble possible, où on n'a pas peur de l'autre. Il y avait aussi des conflits, mais il y avait des frontières peut-être encore plus impénétrables.
3: On pouvait les traverser quand même.
4: On pouvait les traverser quand même. Il y avait une fougue adolescente qui imprègne toute l'œuvre de Cosé, aussi mature soit-elle. Jonathan, c'est, oui, il y avait Corto Maltese, il y avait Jonathan.
3: Puisque vous parlez de frontières, Thierry, ce qui se passe là chez Cosé, j'ai l'impression, c'est que désormais, lui, il est prêt à les franchir, les frontières.
4: Oui, narrativement parlant, c'est tout à fait exact. Alors, c'est quelqu'un qui est très libre. Hein. C'est un assemblage de différentes choses. Il a accompagné, il y a quelques années, une exposition de la BD helvétique à Taïwan. Et il en a profité pour rencontrer des gens, pour faire des croquis, prendre des photos. Et puis il laisse mûrir. Et puis, il y a d'autres choses qui viennent se rajouter. Et puis ça devient petit à petit un projet. Et un projet qui peut changer, qui peut s'amplifier, qui peut prendre une direction différente à l'occasion de tout. Et en fait, Cosé, il est à l'affût de tout ce qui peut nourrir son œuvre. Avant l'album dont nous parlons aujourd'hui, il a quand même dessiné 2 albums, un sur Mickey et un autre sur Minnie. Ça n'a l'air de rien, mais c'était la preuve que c'était vraiment un esprit libre et qui s'est fait plaisir. Et maintenant, c'est un homme qui est parvenu à la pleine maturité de son art et qui se fait plaisir. Il y a un arrière-plan, un sous-sujet, oserais-je dire, c'est la politique de l'enfant unique en Chine. Mais c'est pas ça le sujet principal. Il n'a pas voulu traiter de ceci ou de cela. C'est pas un album politique, c'est un album, alors sur une pratique que je connaissais absolument pas, que il a une chic vraiment pour dénicher des sujets étonnants. C'est la pratique du papier découpé dans le Valais.
3: Cette pratique, elle existe aussi en France, à certains endroits. Il me semble dans le Jura aussi. Mais là, effectivement, on est dans le pays d'en haut, en particulier en Suisse. Et c'est une tradition qui est toujours vivante.
4: Oui, à laquelle s'est frotté Cosé. Il a essayé. Et il a dit non, le dessin c'est beaucoup plus facile. Je crois qu'il a tenu un quart d'heure. Donc ça met en scène en fait un adolescent qui n'a pas une grande, qui a une personnalité en formation, qui n'a pas un talent avéré. Mais si, il a un talent pour le découpage des papiers. Seulement les sujets, la nature, les vaches, etc., ça le fatigue un peu. Et il mettrait plutôt en scène des personnages de BD. Donc, et là, Cosé se fait plaisir en dessinant ceci ou cela, mais ça marche moins bien auprès
3: des touristes
4: de la clientèle locale. Et ce jeune homme, par hasard, il a fait la rencontre d'une Asiatique qui a la particularité physique, entre autres, d'avoir un œil caché par un bandeau. Et ça lui rappelle l'héroïne d'une BD qu'il adore. Une BD qui se passe pendant la Deuxième Guerre mondiale, une histoire d'aviatrice, s'appelle Miss Wu. Il y a un effet Vachiri, c'est l'histoire dans l'histoire dans l'histoire dans l'histoire. Miss Wu, c'est un hommage direct à Milton Caniff, un dessinateur de l'âge d'or des années 40 de la bande dessinée américaine. Mais c'est aussi un hommage à Lady X, personnage maléfique, le génie du mal de Bogdani. C'est une façon pour Cosette de glisser comme ça, des allusions à ci, à ça, se faire plaisir. On parlait de rencontres, la préface de l'album, c'est pas une préface en texte, c'est une préface en BD. D'une jeune dessinatrice d'origine asiatique, une lausannoise. Je ne veux pas en dire trop pour ne pas déflorer cette très jolie forme de préface avec plein de choses à découvrir.
3: Vous parliez de l'histoire dans l'histoire, Thierry, mais effectivement, le fait que cet album ne commence pas avec l'histoire, mais avec celle des papiers découpés, donc on a un petit topo de la part d'un conservateur en particulier à ce propos, on a le prologue par Mahou, on a aussi un carnet d'esquisses avant l'histoire.
4: Ah oui, c'est Cosé, il a toujours dit qu'il préférait placer les bonus avant l'histoire plutôt qu'après. Parce que, comme il dit, avant, c'est comme une mise en bouche, une entrée en matière. Ça excite le lecteur, ça l'intrigue. Après, c'est un peu comme on va chez le marchand et puis il dit, il y en a plus, je vous le laisse. C'est un peu ça. Enfin, il le dit en souriant parce que c'est un homme qui a beaucoup d'humour. C'est la preuve, on parlait de liberté, de maturité, c'est la preuve que ça y est, il fait totalement ce qu'il veut, y compris au niveau de l'autocitation. Hein. Il y a un moment dans l'album, on a une autocitation, c'est une allusion à la couverture de La Recherche de Peter Pan. Mais la couverture de l'album, c'est une allusion directe, enfin indirecte, directe et indirecte au papier découpé, puisque dans la nuit, c'est un bateau sur l'eau et ça rappelle les idéogrammes, ça rappelle les papiers découpés, ça évoque tout de suite le sujet à venir.
3: À un moment donné, son jeune personnage se met à raconter une histoire à d'autres jeunes. Et là, c'est l'occasion aussi pour Cosé d'insérer une nouvelle histoire où il nous autorise même à sauter les pages, en fait.
4: Je vous dis, c'est l'effet Matryoshka ou Vachkiri. C'est tellement juste, c'est tellement humain. La semaine dernière, on parlait d'un album qui était dans l'humanité, dans la souffrance, mais pas dans le malaise ou dans la douleur.
3: Ou dans le pathos.
4: Dans le pathos. Ben là, c'est un peu pareil. On parle de choses très importantes. Il y a un charme adolescent dans tout ça, c'est l'adolescence, c'est la découverte, les premières fois, la naïveté, c'est une forme de naïveté sublime. C'est tout ce qui anime Cosé, qui est un monsieur très sage, plein d'expérience, et puis il va toujours vers l'autre, vers les cultures. Il va vers ce qu'il ne connaît pas, il n'a jamais peur, il n'aura jamais eu peur dans toute sa vie, je pense. Peur d'aller, de prendre le risque de s'enrichir.
3: Je me permets de dire que c'est toujours un grand romantique Cosé aussi. Hein.
4: Ah oui,
3: c'est ce
4: oui.
3: qui me plaît dans ces histoires, parce que finalement, il touche un petit peu à tout et on trouve toujours une fibre qui nous fait vibrer la nôtre.
4: Oui, on pourrait dire que c'est une façon de dessiner qui que quoi, que c'est une façon de raconter des histoires qui que quoi. C'est ça le talent, c'est qu'on le reconnaît instantanément. Mais il ne nous oblige à rien. Hein. Il nous invite à entrer, il nous prend par la main. Comme Davodo la semaine dernière, c'est quelqu'un qui ouvre la porte, il nous dit « entre ». Entre chez moi. Il y a des choses qui vont te plaire, d'autres qui vont t'étonner, d'autres qui vont te décevoir, mais c'est moi, et bienvenue.
3: On ne va pas insister, vous l'avez remarqué, sur l'histoire. Les choses vont se dérouler d'une certaine manière. Moi, je n'avais pas vu venir la fin, en tout
4: non.
3: cas.
4: Non, c'est rien n'est prévisible. C'est à l'image de la façon dont l'album a été conçu.
3: Tout à fait. Alors, on peut dire que c'est un bel album. Hein. Aujourd'hui, on a de plus en plus des couvertures mat. Là, elle est complètement mat parce qu'elle n'est pas pelliculée. Et puis, le papier qui est choisi à l'intérieur par les éditions de Lombard, ça vaut le coup quand même.
4: Oui. C'est un bel artisanat. L'artisanat, ce n'est pas une façon de dire c'est moins que l'art. Le grand artisanat, c'est mieux que le mauvais art. Comparaison n'est pas raison. Tant pis, j'assume.
3: En plus, si vous avez le talent, j'allais dire. En tout cas, le nez fin pour aller chez votre libraire préféré, peut-être bénéficierez-vous d'Ex Libris dans l'album. Un, deux, parfois plus encore même, c'est la surprise.
4: Tentez votre chance.
3: Voilà. Je crois qu'on vous a tout dit au sujet de Yi Yun. Enfin, pas tout, non, parce qu'il faut lire l'album et découvrir encore plus de choses grâce à Cosé. Donc, la dernière parution de Cosé chez Le Lombard. Un moment savoureux. Moi, j'ai presque envie de retourner au coin du feu, de reprendre le livre tranquillement, avec un petit verre d'une douceur à côté de moi et juste de profiter de la vie grâce à Cosé. Merci beaucoup Thierry, à la semaine prochaine.
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2: Bonjour à tous. Les effets positifs du rire sont bien documentés. Pourtant, dans de très rares cas, un fou rire intense peut aussi mettre l'organisme à rude épreuve. L'expression « mourir de rire » n'est donc pas totalement dénuée de fondement médical. Rire sollicite en premier le diaphragme, accélère la respiration et augmente le rythme cardiaque. Chez une personne en bonne santé, ces réactions restent sans danger, mais chez certains patients fragilisés, elles peuvent entraîner des complications parfois graves. Dans une revue publiée en 2013 par le British Medical Journal, deux pharmacologues britanniques ont recensé les effets bénéfiques, mais aussi les complications potentielles et méconnues du rire. Les chercheurs évoquent notamment des crises d'asthme, des syncopes ou encore des troubles du rythme cardiaque déclenchés par un rire incontrôlable. Chez les personnes atteintes de narcolepsie, un fou rire peut provoquer une cataplexie, une perte brutale du tonus musculaire pouvant entraîner une chute. Des publications médicales ont également rapporté des cas exceptionnels de détresse respiratoire ou d'accidents cardiovasculaires après un fou rire. Le premier cas documenté de syncope induite par le rire remonte à 1997 lorsqu'un patient de 62 ans souffrant d'hypertension et de troubles cardiaques s'est évanoui à plusieurs reprises après avoir éclaté de rire devant la série Seinfeld. Ce phénomène, surnommé depuis le syncope de Seinfeld, provoque généralement une courte perte de connaissance avant un retour rapide à la normale. Pour autant, les spécialistes se veulent rassurants. Ces situations demeurent extrêmement rares et surviennent presque toujours sur un terrain médical spécifique avec des pathologies sous-jacentes déjà existantes. Les bénéfices du rire dépassent largement ces risques. En somme, mieux vaut continuer à rire, sans oublier pour autant que même les réactions les plus naturelles peuvent parfois révéler certaines fragilité du corps humain.
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1: Bonne fête aux Sophie et aux Nadège. Bonjour à tous. Nous sommes le 25 mai, journée mondiale de l'Afrique, journée internationale des Djiks, journée mondiale des enfants disparus, journée mondiale de la thyroïde, journée mondiale de la serviette. Mais comme j'ai découvert un gospel exotique très succinctement, quelques repères. 25 mai 1940, la bataille de Dunkerque débute sous le nom Opération Dynamo. Elle durera jusqu'au 4 juin et se soldera par une victoire de l'armée allemande contre les armées françaises et britanniques. 25 mai 1958, Charles de Gaulle est appelé à la présidence du Conseil par René Coty, alors président de la République. 1975, naissance de Pasteur, chanteur normand, évangélique, Chris Duran, chanteur de gospel, notamment en brésilien. 25 mai 1977, sortie du premier volet de la saga de la guerre des étoiles de George Lucas, Star Wars. Dans l'ordre chronologique de l'histoire, ce premier opus est en réalité le quatrième. Gisèle dit que je suis un oiseau rare car je n'en ai toujours vu aucun.
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1: Surtout le 25 mai, c'est le Gospel Day aux îles Cook. Les habitants de ces îles sont très religieux, mais qui dit que la religion ne peut pas être amusante? Les jours de l'Évangile sont des jours fériés pour célébrer l'arrivée du christianisme. Les événements sont organisés par l'église chrétienne des îles Cook et les églises elles-mêmes se font concurrence pour offrir le meilleur spectacle. Les insulaires se déguisent, mettent en scène des pièces de théâtre ou nuku, chantent, dansent, jouent de la musique et s'amusent en général. Journée gospel à Palmerston. Palmerston ne compte que 58 habitants, mais chacun d'eux célèbre le jour de l'Évangile. Les choses commencent à 3h du matin. Il y a un festin, de nombreuses prières et enfin le jour saint cède la place aux vacances.

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2: Bonjour et bienvenue dans Conscience et Harmonie. Pensez à quelqu'un qui vous aime de façon parfaitement inconditionnelle. Ou imaginez ce à quoi l'amour inconditionnel devrait ressembler. Quelles sont les qualités d'un tel amour? Grâce à quoi nous donne-t-il la sécurité d'être nous-mêmes? L'amour devrait être un espace de non-jugement et d'acceptation totale de l'autre. L'amour inconditionnel offre une écoute ouverte et empathique. Il offre de la bienveillance et de la tolérance. Il offre de la tempérance et de la patience. Il vous offre la liberté et la responsabilité. La responsabilité des conséquences de vos paroles et de vos actes. Il vous offre de grandir. Grandir, c'est devenir responsable. Devenir conscient de l'espace de liberté des autres individus. C'est entrer dans l'amour inconditionnel et sortir de l'égocentrisme de son tout petit soi. Le petit enfant ne peut être autrement que d'être centré sur lui-même. Il commence par découvrir que son corps n'est pas fusionné à celui de sa mère. Puis il découvre qu'il peut bouger son corps dans un espace de plus en plus grand. Il sait intuitivement qu'il dépend de son entourage pour ses besoins de base et commence à manipuler gentiment son entourage. Il prend alors conscience de la conséquence de ses actions. L'amour inconditionnel va laisser libre ce développement à condition que l'adulte lui-même soit assez mature, capable de ne pas manipuler l'enfant. L'adulte est émotionnellement mature lorsqu'il se libère de cette manipulation. Et cette maturité émotionnelle se développe dans l'amour inconditionnel que l'adulte a reçu lui-même et reçoit encore. Cet amour sécurise la relation. Ainsi, personne dans la relation ne va chercher de preuve d'amour, ni ne va être différent de ce qu'il veut être, ni ne va mettre l'autre en porte-à-faux dans le but de le manipuler. Un but conscient ou inconscient. La relation devient un espace de liberté, d'écoute, de bienveillance, d'acceptation. Et cela est vrai pour toute relation filiale, amicale ou amoureuse, y compris la relation de vous à vous-même. Est-ce que vous pouvez vous offrir de vous écouter, de ressentir de la compassion pour vous-même? Est-ce que vous pouvez vous offrir de ne pas vous juger pour oser être pleinement vous-même? Cela ne veut pas dire faire ce que vous voulez. Cela veut dire que vous ne subirez plus un comportement compulsif, un comportement que vous aviez en tant que petit enfant. Bien au contraire, cela veut dire devenir assez conscient de vous pour être libre et responsable, c'est-à-dire choisir vos contraintes pour à la fois vous respecter et respecter l'espace de liberté de votre entourage. Sondez-vous et écoutez les critiques que vous vous faites. Renoncez à vous critiquer et commencez à vous aimer davantage.
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2: Alors cette semaine, nous restons en Gascogne et je vous emmène découvrir une association qui s'appelle Savez Climat. Quand j'ai vu son site, j'ai été assez impressionné car c'est ce genre d'association trop rare qui prennent les problèmes dans leur globalité et qui essaient de trouver des solutions locales avec les gens. C'est un petit peu le cas de Savez Climat donc que va nous présenter Sophie. Bonjour Sophie.
3: Bonjour Nicolas.
2: Alors Sophie, Savez Climat, c'est quoi? Ça part de quoi? Vous partez d'un constat, le climat, je suppose?
3: Ben, on part de, ouais, on est face à un bouleversement climatique, on est face à une ribambelle de mauvaises nouvelles qui s'accentue de jour en jour, d'année en année. Et en fait, face à ce constat, ben, plutôt que de partir en éco-anxiété, en fait, on se réunit à trois au début pour se dire ben, qu'est-ce qu'on peut faire? Il faut agir parce que sinon on va déprimer. Et donc comme ça est née l'idée de faire une association pour créer du lien, en fait, de se mettre ensemble et d'agir face à ce bouleversement climatique localement, sur le territoire, à notre mesure, en fait, à notre mesure de citoyen. Pas, on sait que voilà, on peut pas faire des grands chamboulements, on peut pas faire tout seul là, des grandes choses qui vont réellement avoir un impact fort pour que le climat aille mieux. Mais localement, on se dit qu'en agissant, déjà, on évite de déprimer. Enfin, vraiment, c'est quand même le but premier. Et puis, on est...
2: C'est le club des éco-anxieux anonymes, en fait.
3: Non, parce que justement, en fait, le fait d'agir, on est debout, en fait. Et d'être debout ensemble, ben, on est plus fort. Et puis, on crée de belles choses, quoi. Donc, c'est comment transformer le territoire ensemble, mais en étant humble, quoi. Voilà, en étant humble face à cette immense chose qui nous tombe dessus.
2: Alors, on est ici dans un territoire rural. Alors, on n'est pas très, très, très loin de Toulouse, mais suffisamment pour parler de ruralité. Vous avez trouvé facilement, rapidement, des gens qui aussi, dans leur coin, avaient envie de changer les choses?
3: Bah, en fait, on était trois au début. Première réunion, on était trois. On s'est dit, prochaine réunion, tout le monde revient avec deux, trois personnes. Et la deuxième réunion, on était 10 ou 12, je ne me rappelle plus, c'était ici, dans la cuisine. Et à partir de là, en fait, ben, on s'est dit, bon, ben, en fait, il faut qu'on travaille sur quelle thématique, qu'est-ce qu'on fait. Et donc là est née, en fait, l'idée de travailler par groupe de travail sur différentes thématiques.
2: Qui sont ?
3: Alors, qui sont ? Alors, qui étaient ? Parce qu'on a changé un petit peu notre mode de fonctionnement depuis. Mais en 2019, alors d'abord, la première des choses qu'on a faites, quand même, c'est, avant de ces groupes de travail, c'est une première conférence, en fait, sur le climat. Avec Aurélien Ribes, qui est climatologue. Et donc, il nous a fait une première conférence, on l'a appelé, et là, ça a été un peu même pour nous, un choc, parce que on était à la salle de Saint-Martin. La salle de Saint-Martin, elle fait de mémoire 180... Bon, entre 100 et 200 places, on va dire. Et la salle était comble, il y avait des gens sur les marches. Et là, on a pris une bouffée de... Bah, on s'est dit que c'était utile. Et donc là, ça a été un gros choc positif pour nous. Et à partir de là, en fait, à partir de cette conférence, on s'est dit, y a plein de domaines à travailler. Donc on va faire par groupe de travail qui partait de l'alimentation, l'énergie, l'éducation, les déchets, les arbres, la biodiversité. Alors l'éco-construction, c'est venu après parce que c'est dans l'habitat. Ça, c'est dans le groupe Habitat et Énergie qui est né, donc le fameux projet dont on parlera tout à l'heure. Donc on avait comme ça 5 groupes, et ces groupes, il y avait une émulation, plusieurs personnes qui travaillent dans ces groupes, et l'idée, c'était que chaque groupe soit autonome, on propose des projets, on fait. Et puis il y avait une organisation avec une coordination pour relier tout ça, et puis très vite, le deuxième grand truc qu'on a fait, c'est la fête du climat, en fait, en 2020, organisée à Saint-Martin, et où l'idée, c'était de réunir plein de monde pour sensibiliser et surtout montrer des alternatives. Comment faire autrement, en fait, dans notre vie au quotidien. Et donc, c'était ce qu'on a appelé le village des alternatives, où voilà, il y a plein de gens, d'artisans, qui proposaient pour faire autrement sur l'énergie, l'habitat, etc. Les producteurs locaux, évidemment, et puis la gestion des déchets. Enfin, voilà, donc c'était un grand festival. Qui a très bien marché, où on a fait aussi une démonstration d'un grand repas, fabriqué par un cuisinier avec des produits locaux, sans jetables, etc. Bon, à l'époque, il n'y en avait pas beaucoup qui le faisaient, donc avec de la vaisselle, etc. Enfin bon, c'est tout bête, mais c'est des choses très concrètes, en fait, pour faire démonstration, pour faire autrement. Donc voilà, et donc cette fête du climat, c'est là où vraiment on a pris une marche supplémentaire en termes d'adhésion, où on a eu plein de gens qui nous ont rejoints, et donc les groupes de travail se sont étoffés, etc. Et puis, donc voilà, donc en fait, nos actions à l'époque, y avait à la fois de la sensibilisation, de la formation, des conférences. Il y avait ensuite du travail en alimentation sur cartographier les producteurs locaux sur le coin. Et puis tout un travail, par exemple, sur une étude. Alors, je dis ça en vrac parce qu'on en a fait plein des projets. Mais par exemple, sur comment relocaliser en fait la cantine et la restauration scolaire, parce que les enfants ici sur le territoire, encore aujourd'hui, mais bon, c'est en train de changer, donc on y est arrivé, mais ça prend du temps. Ils mangent en fait avec de la restauration en fait qui font un portage froid, des grosses boîtes qui font des milliers de repas. Et donc l'idée, c'était de comment relocaliser. Donc on a fait des conférences, etc. Une des premières conférences était pendant cette fête du climat, justement en 2020, qui a vraiment marqué quand même les élus. On a retourné quelques élus à ce moment-là, qui ont changé leur regard sur nous, parce qu'on leur apportait des choses très concrètes dessus. Et puis, par-dessus, il y a eu le Covid quand même, qui nous a aidés, pour le coup, de ce point de vue-là, parce qu'ils se sont retrouvés tout d'un coup, la restauration scolaire, le Covid, tout ça, en fait, on ne fait plus à manger, enfin, il n'y a plus rien qui arrive dans les assiettes pour les enfants. Et donc, tout d'un coup, en se disant, mais en fait, il faut qu'on soit autonome. Et donc ça a fait qu'ils ont lancé toute une étude pour savoir comment relocaliser toutes les cantines scolaires sur le territoire. Donc c'est toujours à l'étude, mais là il va y avoir encore une marche supplémentaire qui va être franchie normalement là, un peu plus concrète là dans les années à venir. Donc on espère que ça va aboutir enfin, mais voilà, ça fait déjà 6 ans. Enfin, ça prend un temps fou, quoi. Donc il faut pas lâcher, faut rester motivé et puis se dire que il faut rien lâcher, parce qu'en fait si on lâche, on voit bien au niveau des élus locaux, ça va à la facilité. C'est très très dur ce métier d'élu local, mais en fait il faut avoir je pense que du courage et de l'obstination, et voilà. Donc nous on est là pour ça, en fait on est là pour pas lâcher, pour dire non, c'est primordial. Et en fait, il faut qu'on fasse tout ce qu'on peut à notre mesure, sinon c'est foutu, en fait. L'idée, c'est d'influer sur comme on peut sur les politiques publiques. Et donc, pour ce faire, on a, en 2020, initié ces municipales-là, une liste de propositions, en fait, de Savez Climat. Donc, on avait fait un gros travail d'écriture tous ensemble, très intéressant, sur qu'est-ce qu'on pouvait proposer, en fait, de concret à mettre en place sur le territoire du Savez pour prendre en compte ce bouleversement climatique. Donc au niveau des communes. Donc,
2: alors ça, c'est un exercice assez alors courant, pas tant que ça, mais les candidats, alors quelles que soient d'ailleurs les échéances électorales, c'est-à-dire que les députés, lors des législatives, en général, tout un tas d'associations demandent aux candidats de se positionner sur leur terrain. Vous avez choisi de le faire sur les municipales, donc.
3: Ah oui, parce que les municipales, en fait, c'est notre levier d'action. C'est-à-dire qu'en fait, comme je vous disais au début, l'idée, c'est de travailler à échelle humaine, nous, sur notre territoire, et d'être présents sur notre territoire. Donc, sur notre territoire, effectivement, la collectivité locale qui a le pouvoir, ce sont les municipales et la communauté de communes. Et donc l'idée, c'est de leur montrer, de leur donner des idées. Ils en ont, évidemment, faut l'espérer, mais nous, en fait, de se positionner très clairement pour donner des propositions très concrètes de mesures à prendre sur le territoire.
2: Rapidement, qu'est-ce que vous leur avez donné comme idée?
3: par exemple, d'être actif donc, sur l'idée d'artificialiser les sols, donc de diminuer concrètement en fait, l'artificialisation des sols, de créer des îlots de fraîcheur et favoriser la pousse des arbres, préserver la biodiversité des zones naturelles, avoir une agriculture respectueuse de l'environnement, je dis ça un peu en vrac, mais de diminuer drastiquement les déchets avec des mesures très concrètes, de garantir la continuité du flux des rivières, de restaurer tous les bords des rivières, de replanter des haies, enfin bon, etc., etc., etc. Bon, il y en avait, je ne sais plus combien. Mais voilà, donc l'idée, c'est de leur apporter et d'essayer d'influer. Donc bon, ça ne marche pas super, super, mais en tout cas, c'est d'être présent, mais quand même l'air de rien en 2020. Il y a une commune quand même qui s'était engagée sur plusieurs choses et qui a mis en place quand même plusieurs choses sur ces propositions-là. Donc on s'est senti quand même un peu utile.
2: Très bien. Un petit mot de la fin pour éventuellement des gens qui auraient envie de créer quelque chose comme ça, un conseil. Et ce sera la phrase de la fin.
3: Un conseil, je pense que s'associer, être une association, un collectif de citoyens, on peut faire beaucoup ensemble. Et les énergies, la motivation, travailler en réseau, créer des liens et partager tout ça, c'est ça qui nous sauvera.
2: Merci beaucoup Sophie. Et je conseille vraiment aux auditeurs d'aller voir ce site de Savès Climat qui donne des idées et qui donne aussi de l'espoir quand on veut agir autour de soi. Merci beaucoup Sophie, au revoir.
3: Merci Nicolas.
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6: Bonjour à toutes et à tous et bienvenue dans votre émission La Revue Santé. Comme chaque semaine, nous retrouvons le docteur Jean Lindsay. Bonjour.
7: Bonjour Oscar.
6: Alors donc, vous allez nous aider à décrypter ensemble quelques informations marquantes du monde médical et scientifique. Au programme aujourd'hui, une avancée étonnante dans la lutte contre les morsures de serpents avec l'espoir d'un vaccin. Une question que beaucoup se posent aussi, courir, est-ce bon pour le dos? Et enfin, une découverte encourageante sur notre cerveau. Docteur Jean Lindsay, merci d'être avec nous. Et pour commencer, venons-en à ce vaccin contre les morsures de serpents.
7: C'est l'université technique du Danemark qui a eu l'idée de s'inspirer de ce qu'on observe chez les camélidés, c'est-à-dire les lamas et les alpagas, en matière d'anticorps. Les lamas et les alpagas font des tout petits anticorps, très simples donc à imiter, et qui sont efficaces contre les venins de serpents. Actuellement, on a entre 80 000 et 140 000 personnes qui décèdent des suites d'une morsure de serpent venimeux dans le monde quand même, hein, et 400 000 qui restent handicapés à vie par les lésions. Ça survient surtout en Asie du Sud et en Afrique subsaharienne. Et là, ils auraient trouvé, grâce à ces nanocorps, un vaccin universel. Parce que le problème, c'est qu'il faut avoir un vaccin pour chaque type de serpent.
6: Pour chaque morsure.
7: Il faut déjà, quand on se fait piquer, savoir quel est le type de serpent, et puis après, trouver le bon vaccin. Et là, on aurait un vaccin universel. Ce vaccin, il est efficace chez la souris. Il protège de 17 des 18 espèces de serpents les plus mortelles. Il en reste un pour lequel on n'a pas encore de solution, mais bon, on verra après peut-être. Et donc, c'est vraiment incroyable les découvertes qu'on peut faire en médecine. Là, on aurait une piqûre universelle, on aurait un vaccin universel pour la plupart des venins de serpents.
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6: Et docteur Jean Lindsay, on se pose cette question de manière récurrente. Est-ce que courir, c'est bon pour le dos?
7: Alors, c'est une étude de Claire Samana de la Monash University. La Monash University, c'est la plus grosse université australienne. Mm-hmm. Donc, ils ont fait une méta-analyse, ils sont allés regarder dans la littérature tout ce qu'il y avait sur les rapports entre l'activité physique et les lombagos, les douleurs lombaires, les sciatiques, l'affaissement des disques vertébraux. Ils se sont aperçus que, finalement, on a, chez les gens qui ont l'habitude d'avoir des petites secousses sur le dos, concrètement ceux qui marchent vite ou ceux qui courent, quoi. Eh ben, on a plutôt un effet légèrement bénéfique. Par contre, apparemment, tout ça se passe sous la forme d'une courbe en U, c'est-à-dire que sédentarité très mauvais, excès d'activité mauvais, et entre deux, il y a un optimum. Et dans l'optimum, la seule activité physique pour laquelle on a trouvé un effet positif, c'est la marche rapide ou la course à pied modérée. Enfin, peut-être pas faire des marathons tous les jours sur du sol dur, quoi. Mmh. La limite du raisonnable, du bon sens, à mettre des petites secousses sur son rachis, ça a l'air bon.
6: C'est plutôt bénéfique.
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6: Et puis enfin, pour terminer, docteur Jean Lindsay, la régénération des neurones, même chez des sujets âgés.
7: Alors, c'est un article du Monde des Sciences du 18 mars 2026. Le journaliste est Marc Gozlan et qui synthétise une étude publiée dans Nature d'un auteur qui s'appelle Orly Lazaroff de l'Université de l'Illinois à Chicago. Et ils ont étudié les hippocampes, c'est-à-dire la grande structure malade dans la maladie d'Alzheimer, le grand relais pour tous les processus de mémorisation dans le cerveau. Ils ont étudié les hippocampes de personnes décédées et ils ont comparé des jeunes, des vieux sans problème cognitif, des vieux avec maladie d'Alzheimer et des super-agers. Ce qu'ils appellent les super-agers, c'est des gens de plus de 80 ans qui ont des mémoires de jeunes, des mémoires d'acier. Et ils se sont aperçus qu'il y avait bien une corrélation entre le nombre de bébés neurones. On sait qu'on fabrique des bébés neurones, mais on pensait qu'en vieillissant, on n'en fabriquait plus. Et là, on a vu qu'il y avait effectivement, même chez les 80 ans, ayant pas d'altération cognitive ou étant super-ager, on a des neuroblastes, des bébés neurones et des neurones immatures qui sont bien corrélés. Sur la quantité de neurones immatures, de bébés neurones, et également l'ouverture des gènes, l'ouverture de l'ADN, c'est-à-dire la capacité à se faire réguler, est corrélée avec les capacités cognitives. Et puis surtout, on s'est aperçu qu'il y avait des bébés neurones, même à 80 ans et plus. Donc c'est... Et on connaît, vous savez, Oscar, depuis le temps qu'on en parle, on sait bien que l'alcool tue les bébés neurones, on sait bien que l'activité physique est bonne pour faire des bébés neurones, et on sait aussi que la junk, la mauvaise nourriture, altère tout ça, quoi.
6: Encore une avancée, de la médecine. Merci beaucoup, docteur Jean Lindsay, pour ces éclairages sur ces découvertes et ces questions de santé qui nous concernent tous. Alors aujourd'hui, la médecine nous montre qu'elle évolue constamment, mieux prévenir les risques, mieux comprendre le corps humain, mais aussi redonner de l'espoir, notamment dans le domaine du cerveau et du vieillissement. Et puis, on retient aussi qu'en matière de santé, certaines idées reçues méritent parfois d'être nuancées, comme nous l'avons vu avec la pratique de la course à pied. Merci à vous de nous avoir suivis, prenez soin de vous et à très bientôt pour une nouvelle édition de la revue Santé. Docteur Jean Lindsay, merci, au revoir.
7: Au revoir Oscar.
5: C'était la revue Santé avec le docteur Jean Lindsay et présentée par Oscar Miani.
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8: Parole d'assaut.
9: Une émission de Gisèle Billan
8: et Didier Blond.
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8: Montage Sarah Rodriguez.
9: Aujourd'hui, l'association Anime Ta Street.
8: Avec pour invité Mokhtar Ndiaye.
9: Le saviez-vous?

0: collecte des produits alimentaires au profit des plus démunis et bien d'autres choses encore, comme la programmation d'événements culturels et sportifs.
1: Quel programme ? Date de création de l'association ?
0: Le 3 juillet 2023.
1: C'est précis, un numéro de téléphone ?
0: 07 65 19 88 55.
1: Cette association, depuis 2023, 3 ans d'existence, vous avez fait beaucoup de projets et vous en avez réalisé ?
2: Beaucoup de projets, avant tout 1 an d'enquête afin de déterminer le projet associatif. Pour vous donner un ordre d'idée, on a été créé légalement en 2023, mais le collectif Alimenta Street existe depuis 2022. On était 5 personnes et donc on a vadrouillé durant 1 an à la rencontre des habitants, sur les marchés, à la sortie des écoles, afin de sonder la population originaire du quartier de Bléville et définir les priorités d'action sur le territoire de Bléville. Au jour d'aujourd'hui, l'association Alimenta Street agit uniquement sur le quartier de Bléville.
1: D'accord. Ce qui est déjà pas mal, il y a du boulot.
2: Oui, il y a beaucoup de boulot et on n'a pas réellement d'autres associations qui proposent la même offre que Alimenta Street propose. On essaye de faire avancer les choses sur le quartier de Bléville avec les très peu de moyens qu'on a.
1: Alors si j'ai bien compris, vous étiez 5 au départ. Vous êtes combien aujourd'hui ?
2: Aujourd'hui, j'ai un vivier de plus de 45 bénévoles.
1: D'accord.
2: Tous âgés entre eux, ça va du 16 jusqu'à max 45 ans. Donc tout âge.
1: On a l'impression que c'est un peu comme les anciennes maisons des jeunes, les jeunes qui se prennent en main. Alors nous, on a connu ça dans les années 60, des jeunes qui se prennent en main pour faire plusieurs activités et se bouger. Vous avez un local, il est grand ce local ?
2: Alors nous, on est dans les locaux de l'association Meet Event, situé à 2 pas de chez Radio Albatros, donc au 112 rue Albert Copieux. Oui, c'est ce qui nous correspond au jour d'aujourd'hui, ça nous permet de mener à bien nos activités. Sinon, on est une association de terrain, c'est-à-dire que 80% du temps, on est sur le terrain, on est à la rencontre des habitants, on propose des actions de proximité. Donc, on n'a pas réellement besoin de bureaux extravagants, mais c'est nécessaire des fois quand on doit mener nos réunions, ou bien on a beaucoup d'administratifs maintenant.
1: L'administratif, oui, ça c'est toujours très lourd dans toutes les associations. Alors, quelques activités que vous proposez ?
2: Alors, en ce moment, on est à 100%, en fait. Pour vous donner un ordre d'idée, c'est une action par mois. D'accord, oui. L'association Alimenta Street propose une action par mois. Ça peut être sur des thèmes totalement différents. Et ces thèmes-là ont été extraits de cette enquête qu'on a menée durant 1 an sur le quartier de Bléville. Donc, on répond à des problématiques qu'on a identifiées sur le terrain. Pour vous donner un ordre d'idée, au mois de janvier, on a organisé une table ronde autour de la santé mentale et du bien-être qui a réuni plus de 100 personnes, d'accord, donc des jeunes, des moins jeunes. On a fait intervenir le groupe hospitalier du Havre, on a fait intervenir le FCN Métropole aussi également, des préparateurs physiques et athlétiques du Havre Handball, ce qui nous a permis de parler autour de la santé mentale et du bien-être. On est donc quelque chose de totalement différent. Le 31 mai, à la salle des fêtes de Dolmar, on organise des ateliers cuisine. On a plus de 20 familles qui se sont inscrites sur ces ateliers cuisine. Donc voilà, on peut travailler autour des activités culinaires, comme on peut travailler sur des sujets un petit peu plus précis et sérieux, tels que la santé. On a un champ d'action qui est très large et qui essaye avant tout de répondre aux problématiques qu'on a identifiées sur le terrain.
1: On rappelle votre adresse, 27 allée Henri Vossard, on dit que c'est à Bléville. Un numéro de téléphone, 07 65 19 88 55. Merci à Stéphanie Vincent qui nous organise tous ces rendez-vous. Merci à Jérôme Aubin au son, à Sarah Rodriguez au montage. Merci à vous, Mokhtar Ndiaye, pour cette association Alimenta Street.
2: Merci à vous.
1: Rendez-vous le 29 août. À quel endroit déjà ?
2: Au gymnase du Saint-Paulin.
1: On y sera.
2: Merci.
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1: L'établissement français du sang EFS Hauts-de-France Normandie lance cette année la Ligue du Plasma. C'est un

challenge destiné à encourager le don de plasma et renforcer durablement la régularité et l'engagement des donneurs. Le plasma est indispensable à la fabrication de médicaments essentiels, notamment pour le traitement de patients atteints de maladies chroniques, immunitaires ou hémorragiques. Face à des besoins en constante augmentation, la capacité à compter sur des donneurs réguliers est aujourd'hui un enjeu majeur pour garantir l'autonomie nationale et la continuité des soins. Comment donner son plasma? Eh bien, les conditions d'éligibilité et prise de rendez-vous, vous pouvez les prendre sur dondesang.efs.santé.fr. Je répète, dondesang.efs.santé.fr. D'avance, merci pour tous.

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2: Éric Denimal, nous arrivons tout doucement à la période qui sera la période la plus tragique, bien évidemment, dans votre livre, et c'est la mort de Jésus. Mais vous me disiez, on devrait revenir sur quelques événements. Alors, on va faire un petit retour en arrière, puisque dans la dernière émission, on entendait, c'est le cas de le dire d'ailleurs, cet échange entre Jésus et Pilate. Pilate qui va finalement le laisser à la foule.
3: Oui, alors Pilate va laisser Jésus à la foule et aux religieux particulièrement, mais on sent très bien, et c'est assez étonnant, on sent très bien que Pilate a envie de sauver ce petit Galiléen, ce petit juif de banlieue qui a osé, comme une espèce de frondeur, contredire le pouvoir religieux en place. Et finalement, peut-être que Pilate trouve que ce petit personnage-là, je dis petit parce que il est un peu insignifiant hein, dans l'histoire générale, a priori, il y a peut-être un petit peu d'affection ou d'admiration pour ce petit bonhomme qui ose s'attaquer à un mammouth comme le temple.
2: Mais est-ce que quelque part, peut-être, notamment à cause du songe de sa femme, il n'est pas un peu troublé en se disant « je me trompe peut-être, c'est peut-être le roi des Juifs » puisqu'il va le faire inscrire sur la croix?
3: Oui, il va le faire inscrire.
2: Est-ce que c'est de l'ironie? Est-ce que...
3: Je ne pense pas que ce soit de l'ironie. Ce qui peut être dit, c'est que Pilate est un homme, il est rompu à la politique. C'est un homme qui est intelligent, il sait très bien comment fonctionnent les choses, il sait très bien quelles sont les manipulations possibles, les vérités, les contre-vérités, etc. etc. Donc, est-ce qu'il arrive à avoir un avis, est-ce qu'il a même envie d'avoir un avis là-dessus? J'en sais rien. Peut-être veut-il simplement mettre dans l'embarras les religieux, peut-être veut-il montrer qu'il est plus fort qu'eux. Enfin bref, il y a toutes sortes de choses qui sont sans doute dans cette contingence-là. Ce qui est clair, c'est qu'il est embarrassé par cette affaire. Et quand, à un moment donné, on lui dit il vient de Galilée, hein, ce gars, il vient de Galilée, il dit, mais alors, attendez, mais s'il vient de Galilée, il n'est pas tout à fait de ma juridiction.
2: Ça ne me regarde pas.
3: Et puis, c'est un juif, etc. Et puis en fait, il est sous la juridiction normale de Hérode Antipas, qui est un juif qui a de l'autorité, etc. Et comme c'est la fête de Pâques et que tout le monde se retrouve à Jérusalem, il se trouve que Hérode est aussi à Jérusalem. Donc, ça tombe bien. On va dire, bon ben, on va demander l'avis d'Hérode. On va envoyer. C'est une affaire entre juifs. Hein, Jésus va se retrouver en face de Hérode. Il va y avoir une scène un peu particulière parce que Hérode, qui a beaucoup entendu parler de Jésus, est très content de dire ah bah tiens, ça me donne l'occasion de faire ta connaissance. Alors il paraît que tu es ceci, tu es cela. Dis-moi, est-ce que tu pourrais pas me faire un miracle? Voilà. Et Jésus, en face de Hérode, ne dit rien. C'est très intéressant parce que il discute avec Pilate, il répond aux questions, parfois, il met un petit peu dans la barre à Pilate, mais avec Hérode, il n'y a pas d'échange. Et même à un moment donné, Hérode dit « Mais tu te rends compte que c'est à moi que tu ne dis rien ?» Et là, on est dans une situation assez étonnante. Pourquoi est-ce que Jésus ne se défend pas? Il est enfin devant un juif qui peut peut-être mieux comprendre qu'un romain toutes les questions religieuses et les subtilités de la théologie. Eh bien non, il ne dit rien. Et je crois que s'il ne dit rien, c'est parce que Hérode est déjà condamné aussi. Et Hérode, il est condamné depuis qu'il a fait mourir Jean-Baptiste.
2: Vous voulez dire que, de toute façon, depuis qu'il a fait mourir Jean-Baptiste, il n'a aucune volonté de changer quoi que ce soit de sa vie, ni de se remettre en question?
3: En fait, je pense que c'est ça. 3 ans plus tôt, quand Hérode était confronté à Jean-Baptiste et que Jean-Baptiste lui disait les 4 vérités, et qu'il lui disait « il faut que tu règles ta vie, il faut que tu reviennes à Dieu », etc.
2: Il avait pris la femme de son frère.
3: Voilà, donc il y a toutes sortes de choses comme ça. Et Hérode n'a pas écouté. Et non seulement il n'a pas écouté, mais finalement il a fait taire complètement cette voix en faisant décapiter Jean-Baptiste. Et quand Jésus se retrouve en face d'Hérode, il se retrouve en face de l'assassin de son cousin. Il se retrouve en face de quelqu'un qui avait entendu la parole et les avertissements de Dieu et qui a décidé de ne pas les écouter. Et je pense que puisque Jean-Baptiste a tout dit, en quelque sorte, et que Hérode n'a rien entendu, Jésus ne vient pas derrière pour dire ce que Jean-Baptiste avait déjà dit et qui n'avait pas été entendu. Et c'est la raison pour laquelle Jésus, me semble-t-il, ne dit rien, parce que quand il ne dit rien, quand il ne dit plus rien, finalement, il condamne. Il condamne. Et quand Hérode, finalement, va dire vous pouvez exécuter la sentence, ce type ne m'intéresse pas, Hérode pense condamner Jésus, mais il ne sait pas qu'il se condamne encore et encore.
2: Alors là, vous avez deux façons de vous exprimer, Éric Denimal. Vous dites « Jésus le condamne » et dans la dernière phrase, on a l'impression que c'est Hérode qui se condamne lui-même. Oui. Qu'est-ce qu'il faut entendre ?
3: Les deux. Les deux. Parce que quelque part, la vraie condamnation ou la vraie perte de toute possibilité de salut, c'est quand on a été averti et quand, conscient malgré tout de tous les avertissements, on a pris position en décidant de ne pas mettre en ordre les choses de sa vie. Et je pense que, bien sûr, on a tendance à dire c'est Dieu qui condamne, mais quelque part, j'avais tous les éléments possibles et imaginables à ma disposition pour éviter la condamnation, mais étant donné que je me suis enfermé dans mes positions, je me suis condamné moi-même. Et donc voilà, c'est cette situation-là. Et ce qui est assez étonnant, c'est que quand Jésus va quitter la cour de Hérode pour retourner devant Pilate, parce qu'on va retour à l'expéditeur en quelque sorte, hein, il va y avoir de la part des soldats de Hérode un étonnant mépris à l'égard de Jésus. Et c'est dans cette situation-là que l'on va se moquer de Jésus, qu'on va lui mettre cette fameuse couronne d'épines,
2: qu'on va lui cracher dessus
3: en disant qu'on va le mettre sous un truc en lui disant tu n'as rien vu, mais puisque tu es Dieu, tu dois savoir qui t'a frappé. Enfin bref, il y a tout ce mépris à l'égard de Jésus se manifeste chez Hérode. Parce que Hérode a méprisé Jésus, et du coup, les subalternes peuvent se permettre de le faire aussi. Tandis que chez Pilate, Pilate a quelque part du respect pour Jésus. Ce ne sont pas les Romains qui se moquent de Jésus. Ce ne sont pas les Romains qui frappent Jésus. C'est très intéressant de voir cela, parce que l'attitude du chef entraîne toujours l'attitude des subalternes.
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2: Bienvenue à Musique sur un thème. Nous accueillons le trio, trois instruments, trois musiciens, de Franz Schubert, Allegro du trio en si, opus 99, piano, violon, violoncelle, The Mozartine Players.

Autre forme de trio avec contraste de Béla Bartók, pièce en trois mouvements, en voici le premier, intitulé « Verbunkos », un violon, une clarinette, un piano.

Après Béla Bartok, le trio romantique à musique sur un thème, piano, violon, violoncelle, pour le molto allegro agitato du trio numéro 1 en ré mineur opus 49 de Félix Mendelssohn par le Beaux-Arts Trio.

Pour clore l'émission, je vous propose en trio, flûte, basson et piano, pour le trio en sol majeur de Beethoven, l'Allegro, joué par Peter Luca Graft, flûte, Klaus Thunmann, basson, Bruno Canino, piano.

0: Musique sur un thème est terminée. Je vous donne rendez-vous la semaine prochaine à la même heure pour une nouvelle émission et dans un instant retrouver la suite de vos programmes sur Radio Albatros.
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0: 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C'est Josette qui nous rejoint pour une nouvelle émission dans mon bac à disques.
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2: Nous allons passer aujourd'hui un moment avec Leonard Bernstein. Compositeur, chef d'orchestre et pianiste américain, né en 1918, il est l'auteur en 1957 de la célèbre partition du drame lyrique West Side Story. L'action se situe à New York, dans les années 50. Deux bandes de jeunes des bas quartiers se battent pour le monopole du territoire. Les Jets, issus de la classe ouvrière, qui se considèrent comme de vrais Américains, et les Sharks, descendants des émigrés de Porto Rico. Mais Tony, ami des Jets, tombe amoureux de Maria, la sœur du chef des Sharks. J'ai choisi de vous faire écouter les danses symphoniques de West Side Story, exécutées par l'Orchestre Philharmonique de New York et dirigées par le compositeur lui-même, Leonard Bernstein. Un enregistrement de 1959, remixé par Sony en 1992. Cette suite comporte 9 mouvements. Le prologue, Somewhere, Scherzo, Mambo, Cha-Cha, Meeting Scene, Cool, Rumble et Finale.

Candide est une opérette de Leonard Bernstein, basée sur le conte philosophique de Voltaire. La mise en scène de la première représentation, en 1956 à Broadway, fut un désastre. Cependant, l'ouverture de Candide reçut un accueil chaleureux de la part des critiques et devint, par la suite, immensément populaire. Voici l'ouverture de Candide, toujours interprétée par l'Orchestre Philharmonique de New York et dirigée par Leonard Bernstein.

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1: Hiram. Hiram, c'est le nom d'un roi de Tyr, c'est-à-dire phénicien. Un personnage qui est pas seulement mentionné dans la Bible, mais qu'on a trouvé aussi dans certaines inscriptions dans cette région du sud Liban actuel. Hiram est connu parce que c'était un contemporain du roi David. Et lorsque David a eu le projet de construire un temple à Jérusalem, il avait besoin pour cela de bois, pour faire les charpentes, les structures de ce temple, mais aussi pour construire un certain nombre de pièces de mobilier pour meubler ce temple. Et c'est vers Hiram que David s'est tourné. En effet, dans le pays sur lequel régnait ce roi Hiram, il y avait des montagnes, les montagnes de l'Anti-Liban, et sur ces montagnes-là poussaient des cèdres et d'autres essences de bois très intéressantes. Et donc, un pacte a été conclu entre le roi David et le roi Hiram. David a versé de fortes sommes d'argent, sous la forme d'or, d'argent, et le roi Hiram a embauché quantité de bûcherons et a fait couper des arbres sur ces montagnes, les a fait ensuite transporter jusqu'à la mer Méditerranée et par flottaison ramener jusqu'en territoire d'Israël où ils ont servi à la construction du temple. C'est donc ce pacte qui a uni ces deux rois qui est surtout mentionné dans la Bible. Et on dit aussi que lorsque Salomon a réalisé la construction, il a lui aussi traité avec le roi Hiram. Certains pensent que c'était le même, d'autres pensent que c'était son fils qui portait le même nom que son père. En tout cas, voilà un personnage non israélite, donc phénicien, roi de Tyr, qui a fortement contribué par cet accord à la construction du temple de Jérusalem. On le trouve essentiellement mentionné dans le deuxième livre des rois, au chapitre 5.
0: C'était une chronique de Bernard Sauvagnat.
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0: C'était Thelma Owen à la harpe dans Feuilles d'automne de Hasselmann.
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1: Avec les virtuoses de Prague, nous rentrons dans le monde exceptionnel d'Anton Dvorak. La sérénade pour instruments à vent en ré mineur, opus 44, composée de 4 mouvements. Écoutez.

0: C'était la sérénade pour instruments à vent en ré mineur opus 44 d'Anton Dvorak.
1: 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Tout de suite, votre chronique à chacun son livre.
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3: Bienvenue, chers auditeurs. Pour qui s'intéresse à l'histoire des protestants en France, voilà un petit livre passionnant. Anne Lapra, fugitive protestante. Il est écrit par une jeune historienne qui s'initie son premier ouvrage, Sarah Rouvière. Vous avez sans doute entendu parler des guerres de religion en France, avec plus ou moins de précision. Suite à la révocation de l'édit de Nantes par Louis XIV en 1685, une période de persécution des protestants s'ouvre en France. Elle durera un siècle, jusqu'à la Révolution. C'est au cœur de ce XVIIIe siècle sanglant que se situe l'histoire d'Anne Lapra. Arrêtée sur dénonciation alors qu'elle est enceinte de 8 mois, elle réussira à s'enfuir un mois plus tard, juste après son accouchement, avec l'épouse d'un pasteur également enceinte. Et elle parviendra à trouver refuge en Suisse. On connaît souvent théoriquement les dangers encourus par ceux qui continuaient à pratiquer clandestinement la religion interdite. Pour moi, l'intérêt principal de ce livre est de nous permettre de prendre la mesure concrète de ces risques, à travers la vie de personnes qui ont vraiment existé. Les rencontres secrètes surveillées par les espions du roi, les hommes envoyés aux galères, les femmes enfermées à la tour de Constance à Aigues-Mortes, au bord de la mer Méditerranée, cela ne vous est certainement pas inconnu. Mais avez-vous réalisé ce que signifie être privé d'état civil ? Quand les mariages, les naissances et les décès n'ont pas de reconnaissance officielle, comment transmettre un héritage, par exemple ? Cette histoire a un côté assez banal, partagé par toutes ces familles huguenotes qui ont refusé d'abjurer et de renier leur foi. Et on mesure beaucoup mieux, en suivant leur vie dans le détail, les sacrifices que cela leur a coûté. Sarah Rouvière a soutenu une thèse sur la contribution des femmes à la résistance protestante du désert vivarois. Ses recherches l'ont mise à plusieurs reprises sur les traces d'Anne Lapra, de son mari Jean-Pierre Espinasse et de leur fille Isabeau, au point de l'inciter à écrire ce livre, à la manière d'une enquête policière. Il en résulte un petit opuscule d'une centaine de pages, qu'on lit très facilement et avec intérêt. Anne Lapra, fugitive protestante, par Sarah Rouvière, aux éditions Alcide.
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1: C'est pas faux. Parlons de chant, de musique et de son avec la pianiste Elisabeth Sombard.
2: Moi, je pouvais pas chanter bien, alors j'ai chanté avec mes doigts. Vous savez, les pianistes, on a des expressions comme ça. On dit que les doigts n'ont pas bien chanté ou qu'on n'a pas mis assez de lumière dans une note. À l'intérieur de moi-même, je chante juste. Mais par exemple, si je veux le faire à l'extérieur, ça sonne faux. Dedans, c'est juste. Dedans, c'est le lieu du son. J'ai découvert, ça va vous paraître paradoxal, moi qui produis des sons dans l'air toute la journée, que le vrai lieu du son n'est pas l'air. Et d'ailleurs, l'ouïe est le seul de nos organes qui, à travers ses 3000 cils de corti, restitue le son en enlevant l'air par lequel il arrive. Vous voyez, c'est aussi ce qui explique que Beethoven a pu écrire, complètement sourd, les partitions les plus extraordinaires.
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5: Que penseriez-vous de quelques enfantillages pittoresques et carnets d'esquisses et de croquis? Eh bien, c'est ainsi qu'Eric Satie a intitulé sa musique. Petit prélude à la journée, berceuse et songerie vers Jack. Le pianiste Pascal Roger interprète ses œuvres.

0: C'était Pascal Roger au piano dans quelques petites pièces d'Éric Satie.
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0: Nous retournons en Italie, rejoindre le soleil sous la plume de Claudio Monteverdi dans son quatrième livre de madrigaux, avec Non più guerra pietate par l'ensemble La Veneziana.

0: C'était Non più guerra pietate de Monteverdi.
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0: Nous entendons la musique de Schubert, des chants nocturnes, Deutsch 714, accompagné par le Scharoun Ensemble, c'est le Rias Kammerchor que dirige Markus Grede.

0: La fulgurante beauté de la musique, celle de Schubert au service du chant choral, dans cet extrait du chant nocturne Deutsch 714.
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2: Dans cette série La Voix du Kaizen, je donne la parole à ces super-héros que sont les paysans. Ces hommes et ces femmes qui ont fait le choix de suivre leurs valeurs et qui œuvrent pour une agriculture respectueuse des écosystèmes. Avec nous, Hervé Rica, qui nous présente son projet et son lieu de vie, la ferme du Marpin. Donc pour poser le cadre dans un premier temps, c'est vrai que là on est, on va l'entendre dans le micro, il y a un peu de vent. On est au milieu de la nature avec sur la table une tisane avec les plantes du jardin, des fraises, du miel qui apparemment a été produit ici aussi. Donc je vais laisser Hervé nous introduire le lieu, nous dire un petit peu où on est et recréer une dimension visuelle à celui qui écoute cette émission.
3: Bonjour à vous d'abord, c'est un plaisir de vous accueillir sur la ferme. Dans notre lieu de vie. Donc du coup, on est sur une petite commune du département de la Loire, dans une région un peu de bocage, c'est une région un peu de colline, qui est plutôt tournée vers l'élevage, qui était autrefois une zone polyculture, élevage, un peu tout, très diversifié, et qui s'est hélas un peu spécialisée plutôt vers l'élevage d'animaux à viande, et du coup c'est pas forcément quelque chose qui va dans le bon sens de la diversité. On vit bien dans notre région parce que c'est une région assez paisible et tranquille.
2: Tu disais on est ici dans notre ferme, alors qu'est-ce que c'est que cette ferme? Qu'est-ce qu'il s'y passe?
3: Alors la ferme du Marpin, donc sur cette petite commune, c'est une petite ferme de petite dimension par rapport à la tendance des fermes d'élevage de cette région. Donc on est sur une ferme de 35 hectares en polyculture élevage diversifiée. Et depuis, avec Babette, on est paysan et paysanne depuis une trentaine d'années. Depuis 20 ans, on a pris l'option, on s'est tourné vers l'agriculture biologique, qui est plutôt la tendance un peu à agrobiologie. Quoi. Voilà.
2: Donc avant de parler de différents termes là, qui m'intéressent de définir, donc l'agroécologie, on a parlé aussi de polyculture, mais tu parlais aussi de paysan et paysanne. Donc, qu'est-ce que c'est aujourd'hui qu'un paysan? Qu'est-ce que tu mets derrière les mots paysan?
3: Ouais, alors ce mot paysan qui était autrefois quelque chose qui était plutôt péjoratif un peu. C'est vrai que j'aime bien l'utiliser parce que c'est vrai qu'il ouvre quand même bien assez le débat et je trouve qu'il est assez vrai dans le contexte actuel en disant le paysan c'est quand même quelqu'un du pays. Et quelqu'un qui va aussi, qui fait partie du paysage et qui va, à sa manière, façonner le paysage, quoi. Un peu comme un artiste qui va faire un tableau, qui va faire une chanson, qui va faire de la peinture, qui va faire une sculpture. Nous, on est un peu, quelque part, je me dis, on est un peu responsable de ce que l'on voit et du lieu sur lequel on vit. Et du coup, on le modèle un peu à notre patte. Et c'est un peu dans ce sens-là que je dis paysan. Paysan, paysage, pays, c'est des termes qu'on utilise comme ça, assez pédagogiques, mais quelque part je trouve que c'est bien vrai. Il y a un côté artistique dans ce mot paysan.
2: Donc il s'oppose à ce qu'on appelle l'exploitant agricole.
3: Ouais, voilà, c'est vrai que l'exploitant agricole, on tombe tout de suite dans un peu, c'est assez représentatif du monde dans lequel on vit maintenant, un monde un peu axé sur le profit. Sur le profit, sur les marchés ouverts, etc. Bien que dans notre quotidien, gagner notre argent, c'est quand même quelque chose qui nous fait rester aussi. Parce que si on était malheureux, même à cause du côté économique, on ne tiendrait pas. Il faut quelque chose qui soit soutenable financièrement et en même temps qui soit un vrai plaisir, quoi, parce que le vivant, notre métier qui tourne autour du vivant, c'est très ingrat, ce sont des équilibres. On gère des équilibres, c'est parfois en déséquilibre, et c'est le vivant, donc ça laisse pas de ça laisse pas de ça laisse beaucoup de place à l'aléatoire, notre boulot. Et du coup, on en vit financièrement, donc du coup, on peut pas, il faut être vigilant, quoi. Il faut être très vigilant.
2: Dans ton histoire personnelle, qu'est-ce qui t'a amené à être paysan? Est-ce que c'est un choix? Comment est-ce que tu en es venu à développer la ferme du Marpin? Qu'est-ce qui t'a amené dans ton itinéraire à t'installer ici, à développer ce projet de polyculture?
3: Depuis tout petit, je suis vraiment, alors, vraiment attiré par les. Depuis tout petit, je suis vraiment attiré par les animaux, en particulier les vaches. Je crois qu'il y a un des facteurs déclenchants. Je crois qu'un des souvenirs les plus lointains dont je me rappelle. Je me revois dans les bras de mon père, en Italie, sur la petite ferme de famille, de mes arrière-grands-parents, dans le Piémont, à côté des lacs, des grands lacs. C'était une toute petite ferme. Et je me revois dans les bras de mon père, devant une vache qui avait fait son veau, qui est une petite vache rousse, je la revois rousse, avec les yeux faits, un peu comme celle que j'ai maintenant, un peu la race au brac, là, et d'être impressionné par cette vache. Et je pense que peut-être j'ai toujours été attiré par ce côté aussi des animaux. Franchement, ça m'a vraiment donné envie de faire des études agricoles après, et malgré que mon origine, elle était plutôt urbaine, hein, puisque mon père était maçon. Et du coup, c'est vraiment une espèce de force, enfin d'énergie ou de force intérieure qui m'a amené sur cette voie, sur ce chemin-là. Et du coup, je pense que pour toute personne qui a un lien à la terre, son grand rêve, c'est d'y mettre les mains dedans, d'en faire plus ou moins son métier, mais tout au moins d'y mettre les mains dedans, quoi. Et moi, du coup, je voulais aller plus loin. Je voulais avoir des, on peut pas mettre les mains, enfin, autant on peut mettre les mains dans la terre avec un jardin, avec un carré de terre. Mais dès qu'on veut des animaux, les animaux, c'est vraiment lié au sol, et les gros animaux, il faut de la place, et on ne peut pas s'en occuper comme ça les week-ends, ou c'est quelque chose après on en fait un métier, quoi. Voilà un peu mon histoire.
2: Donc pour la résumer, à faire un peu raccourci, donc c'est vraiment un goût du vivant, un goût de la nature qui t'a amené à vivre dedans et à vivre entouré d'animaux. Comment on s'y prend pour devenir paysan ou agriculteur, parce qu'il y a plein de formations différentes? Comment est-ce que tu as choisi dans tout le panel des formations qui te sont proposées, et pourquoi est-ce que tu t'es dirigé vers l'agroécologie?
3: Pour être paysan, c'est très complexe. Parce que paysan, c'est quand même avoir de la terre, quoi. C'est ce rapport au foncier, c'est ce rapport à la terre. Et l'accès à la terre est quelque chose d'assez difficile. Bon, bref, j'avais fait des études agricoles puisque ça me plaisait bien. Donc du coup, j'ai fait un parcours relativement assez classique. J'ai fait des études agricoles, et puis mes parents, comme ils n'étaient pas agriculteurs, j'ai voulu travailler un peu dans le domaine de l'agriculture. Et puis donc il y avait aussi, après les études, il y avait à notre époque, il y avait le service militaire à faire. Puis du coup, j'ai préféré partir à l'étranger en tant que VSN pour une association qui s'appelle France Volontaire. Et donc, je suis parti 3 ans en Afrique. Il y avait des contrats de 2 ans, donc du coup, j'avais prolongé d'une année. Je suis parti 3 ans en Afrique, et du coup, sur un projet agricole, hein, en Afrique centrale. Et puis, en revenant, c'est un peu en revenant, quand vous avez passé 3 ans à l'étranger, surtout en Afrique, en pleine brousse, quand vous avez 22 ans, vous avez 22, 23 ans, on est un peu largué par rapport à la vie, ici en France. Et du coup, je me suis dit, pour redémarrer doucement, j'avais choisi l'enseignement. Donc du coup, après, je suis parti en maison familiale. J'ai travaillé en maison familiale. Et je me suis dit, à un moment donné, en tant que formateur, je ne peux pas bien former si moi-même, je ne participe pas concrètement à ce que je dis. J'avais très envie aussi de devenir paysan, et j'avais pas la terre, donc j'avais pas les moyens de le faire. Et en même temps, j'étais enseignant, ça me donnait une terrible force et une terrible envie de pratiquer. Et puis du coup, comme on est dans ce milieu agricole, comme c'était un milieu qui m'attirait énormément, voilà, j'ai rencontré ma future épouse. Quelque part, son père avait une ferme. Elle ne voulait pas se marier avec un paysan. Ça tombait bien, je n'y étais pas à l'époque. Et puis du coup, à un moment donné, mon beau-père a pris sa retraite, il n'y avait personne qui reprenait la suite. Et là, je me suis dit... Et un jour, il me propose la ferme en me disant, tu veux reprendre? Et j'ai dit, cette fois, il ne faut que je prenne ma décision. Et du coup, j'ai dit, allez, ma foi, banco, quoi, je reprends. C'est-à-dire que j'avais quand même un mi-temps d'enseignement. Parce que la réalité économique fait que, aussi, c'est pas simple. Et donc, du coup, c'était une installation à mi-temps, avec un mi-temps d'enseignement et un mi-temps qui était un plein temps pratiquement sur la ferme. Et je me suis aperçu par contre que de lire l'agriculture dans les livres ou de l'enseigner, de la lire dans les livres et que de la pratiquer ensuite il y avait un espèce de pas à faire et ce qui est dans les bouquins, c'est pas forcément ce qu'il y a dans la réalité, quoi. Et bien sûr qu'il y a du vrai dans les bouquins, sinon bien sûr qu'il y a du vrai. Mais après, la mise en application et la réalité, elle est tout autre.
2: Tu peux me parler de ce clivage?
3: Ça, c'est assez difficile d'arriver à préciser ça, ce pas à faire, tout au moins de passer du bouquin au pied dans les bottes. On découvre tous les paramètres quand on a les pieds dans les bottes. Dans le bouquin, on est face à un bouquin, face à des lignes, face à des mots. Et par contre, quand on a les pieds dans les bottes, on a tous les paramètres du vivant qui se manifestent, c'est-à-dire la météo, le moment, la situation, tout ce qui est logistique à côté, c'est-à-dire je suis à côté, je suis pas loin, enfin, il y a tous les paramètres de tous les paramètres du vivant se mettent en place et on apprend. Le métier de paysan, c'est avant tout ça aussi, c'est d'apprendre à réveiller tous les sens, c'est-à-dire l'odorat, la vue, l'ouïe, le toucher et le ressenti. Il y a un gros, gros boulot sur le ressenti. Et ça, quand on est les pieds dans les bottes, ça, on sort du bouquin, on n'a pas la même concentration et il faut avoir tous les sens en éveil. Ça, je trouve que c'est un gros... Enfin, moi, je le ressens comme ça. Après, pour d'autres, ça sera peut-être différent, mais ouais, c'est ça.
2: Je vais m'intéresser un peu à ton métier. Qu'est-ce que tu fais? Comment tu l'expliques quand on te demande, voilà, qu'est-ce que tu fais dans la vie?
3: Ce que je fais, ouais, j'aime bien dire que je suis paysan, parce que du coup, ça réveille... On voit pétiller. Et ce qui est vachement intéressant quand on dit ça, c'est qu'on voit de plus en plus. C'est ça qui est... Qui est

0: d'un autrement, quoi. L'agriculture autrement.
1: Tu dis l'agriculture autrement, cet autrement m'intéresse. Autrement par rapport à quoi, hein? Qu'est-ce qu'il faut changer? Pourquoi faire autrement ou différemment?
0: On a toujours tendance, à juste titre ou je sais pas, à opposer une agriculture conventionnelle et une agriculture bio ou une agriculture différente d'un autre côté. C'est vrai que c'est toujours un peu en termes d'opposition. Alors, l'agriculture autrement, voilà, c'est pas l'agriculture. Pour moi, c'est ça. L'agriculture autrement, c'est pas l'agriculture conventionnelle dans des schémas conventionnels. Voilà, c'est ça.
1: Pourquoi vouloir faire autrement?
0: L'agriculture conventionnelle, elle répond à des objectifs de marché. Elle est motivée avant tout par la finance. Elle va pas forcément respecter le. Elle va pas forcément être très douce, très bienveillante avec le paysan qui la pratique, de par les marchés, de par ce qu'on lui demande de faire, de par le travail, l'engagement qu'il a par rapport à son métier. Je trouve que cette agriculture conventionnelle, elle est aussi, elle va faire usage de produits chimiques, elle va faire usage de choses qui sont pas forcément très très bonnes pour la nature. Elle va être gourmande, en énergie fossile. Elle va faire beaucoup de déchets. La nourriture ou le produit alimentaire qui en est issu, il n'est pas tellement respecté. C'est une matière première, on parle de minerai, même pour la viande, on parle de minerai. C'est une matière première qui va être travaillée par des groupes agroalimentaires. C'est une matière première qui est à bas coût, qui ne respecte pas grand monde, quoi, et qui n'a pas une grande valeur, je trouve, nourricière.
1: Et c'est quand même un modèle qui est présent, qui a été imposé pendant plusieurs décennies. Pourquoi toi, qu'est-ce qui fait que tu as voulu t'éloigner de ce modèle-là pour retrouver d'autres formes d'agriculture, donc cultiver autrement, l'agriculture autrement?
0: Nous, l'agriculture autrement, ce n'est pas uniquement de produire sans pesticides, par exemple les produits bio, voilà, c'est produire sans pesticides, mais pour moi ça ne me va pas. L'agroécologie, elle va beaucoup plus loin, et elle va dans une démarche un peu d'autonomie. C'est-à-dire que le paysan, il produit, mais il va transformer, et il va aussi commercialiser son produit. Et puis le paysan aussi, avant tout, il va avoir cette notion aussi de se nourrir lui-même. Si vous êtes paysan, j'ai du mal à comprendre qu'un paysan ne puisse pas se nourrir avant tout de ses produits. Donc normalement, un paysan, il a ses patates, il a son jardin, il a ses haricots, il a ses fruits. Donc du coup, il faut savoir aussi replanter des arbres, il faut savoir rejardiner, il faut savoir élever ses poules, il faut savoir faire ses conserves, etc. Donc du coup, c'est un métier hyper... hyper riche, hyper polyvalent. Par contre, c'est un métier qui est hyper, qui demande des compétences, qui demande beaucoup de compétences. Et puis, c'est un métier qui demande beaucoup de temps, à passer beaucoup de temps, un temps qui n'est pas reconnu. Tout le temps, joignons-nous sur notre ferme de 35 hectares, on est deux avec Babette, l'autonomie, la recherche d'autonomie, aussi bien dans l'autonomie énergétique au niveau du bois, du chauffage de la maison, de la nourriture, de l'autoconstruction, etc., de l'auto, de tout ce qui gravite autour de la maison, autour de la famille et autour de la ferme, c'est pratiquement un mi-temps en autonomie, pour l'autonomie de la famille et de la ferme, enfin de la famille. C'est pratiquement un mi-temps qui n'est pas reconnu nullement. Du coup, je pense que le terme paysan, il englobe tout ça, et l'agroécologie, elle englobe tout ça aussi.
1: Mais ce qui est intéressant quand je t'écoute, donc produire autrement, j'ai l'impression que c'est comme produire auparavant. C'était la même chose, hein, tu l'as bien dit, le paysan avant avait cette forme d'autonomie, connaissait son pays. Et qu'est-ce qui s'est passé? C'est comme si on avait quitté un rail pour finalement y revenir.
0: C'est-à-dire que le paysan d'autrefois, effectivement, là, c'était l'autonomie, c'était un peu cette notion-là. Après, il faut le replacer dans un contexte d'une centaine d'années en arrière. La génération, donc... avant nous, c'était dans un autre contexte économique. Du coup, ils n'avaient pas. Je pense que c'était par défaut. Ils le faisaient parce qu'il n'y avait rien d'autre qui existait, et ils le faisaient par défaut. Alors que nous, on le fait avec des valeurs, et on le fait avec justesse pour retrouver une maîtrise, quoi. Alors effectivement, ça revient au même dans la pratique, mais par contre, le contexte ayant changé, on ne peut pas dire que c'est un espèce d'écart et on revient à une agriculture deux fois. Non, on le refait avec des valeurs beaucoup plus... avec d'autres valeurs. L'environnement, vous passez 70 ans ou 90 ans en arrière, l'environnement, on ne savait pas ce que c'était, quoi. Enfin voilà, alors l'environnement, ça n'avait aucune... Ça

0: on savait pas ce que c'était, puisque l'environnement, il était sain, il était nickel, quoi. Donc, par contre, ils produisaient comme ça parce qu'ils n'avaient pas d'autres moyens. Et c'est pour ça que l'agriculture conventionnelle, elle a été adulée, parce que du coup, du moment qu'ils ont trouvé des pesticides, du moment qu'ils ont trouvé des désherbants, des trucs qui combattaient, qui permettaient l'amélioration du rendement, ils s'y sont jetés dessus, les paysans. Mais on ne peut pas leur en vouloir. C'était pour eux du confort énorme. Parce qu'on s'aperçoit maintenant que nous, en agriculture bio ou en agroécologie, c'est énormément de boulot, quoi. C'est énormément de boulot parce que bah, vous n'avez pas les armes. On est dans des logiques d'équilibre et on n'est pas dans des logiques de maîtrise. Heureusement que nous, on a à côté de nous aussi des... Il y a pas mal de y a des gens qui ont fait de la recherche. Il y a des gens qui ont expérimenté avant nous. On ne parle pas des instituts de recherche. Les instituts de recherche, ils n'ont pas... Ça abonde pas dans leur sens, les instituts académiques, on va dire, les instituts de recherche académique. Ils vont chercher plutôt sur les OGM, les biotechnologies ou le génie génétique. Mais nous, ça nous sert à rien, ces trucs-là. Nous. Nos pères à nous, c'est les bio d'il y a 50 ans qui ont cherché des... C'est les pionniers, quoi. C'est ceux qui ont cherché, qui ont essayé de trouver des choses. Et puis, ils ont fait des... Tout ce monde-là qui a été accompagné, maintenant, ça y est, on a de plus en plus de références sur produire autrement. Donc c'est, maintenant, on sait, on voit les équilibres, comment ils s'établissent, et ça nous permet, nous, de plus les accompagner, ces équilibres, ou de les pratiquer. Voilà.
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2: Auprès du grand public, est-ce que tu vois une sorte de, comment dire, d'entrain, d'engouement, de est-ce que la profession est en train de changer? Ouais, tu disais avant, le mot paysan donne des étoiles dans les yeux des gens. Donc.
0: Alors on voit pétiller. Alors je parlais des étoiles dans les yeux des gens avec qui on dit on est paysan. Mais il faut pas, comment dire, faut être assez aussi lucide sur le. Les gens qui ont les yeux qui pétillent, c'est les gens de notre réseau. C'est des gens qui ont déjà, qui portent déjà nos valeurs. Donc du coup, c'est vrai qu'effectivement, vous dites à quelqu'un qui a un peu une sensibilité sur l'environnement, etc. Je suis paysan en agroécologie. Effectivement, ça le fait tilter direct. Vous dites ça à un grand public, vous prenez un kidam qui est loin de ça. Du coup, vous lui dites, je suis paysan. Il va dire, mais c'est... C'est un plouc, quoi. Enfin, je veux dire, ça ne va pas le faire pétiller, quoi. On ne va pas le voir. On voit pétiller des gens qui portent nos valeurs. Et les gens qui portent nos valeurs, effectivement, ils sont plus nombreux. Ça, par contre, je l'affirme. Je l'affirme haut et fort que ces gens-là sont de plus en plus nombreux dans les générations des 30, 40 ans, des 20, 30, 40 ans. Effectivement, il y a de plus en plus de gens qui ont ce côté, qui sont touchés par ce côté mieux se nourrir, respecter les gens, bienveillance, etc. C'est bien-être, le bonheur, etc. Donc du coup, c'est des choses qui, effectivement, ça pétille chez ces gens-là. Voilà, il y a quand même une grande majorité aussi des gens qui sont loin de ça. Une grande, grande majorité. Voilà. Dans notre réseau à nous, c'est facile. Les gens sont déjà convaincus. Par contre, dès qu'on s'attaque à du grand public, c'est beaucoup plus difficile. Ça pétille moins. Il y a des valeurs à réveiller. Je pense que c'est dans les pensées des gens. C'est dans la pensée des gens que va se trouver le déclic. C'est pas dans du militantisme forcené sur l'agroécologie. Faire connaître ce qu'on fait, ouais, c'est super bien. Mais je pense que c'est d'une manière générale dans la pensée des gens qu'il faut que les pensées soient différentes. Il faut que le mode de pensée soit un petit peu différent. Et pour le moment, l'économie roi, l'argent roi, ne laisse pas trop la place à cette espèce de liberté, de cette espèce de liberté de penser autrement, de voir la vie différemment, etc.
2: Il y a quand même quelque chose qui nous unit tous, et on a tous besoin de se nourrir aujourd'hui, on va tous faire nos courses, on a tous besoin de s'alimenter, mais tout le monde ne se pose pas la question de ce qu'on met dans son assiette aujourd'hui.
0: Hélas, voilà, la plupart des ménages regardent le côté finance, font des choix, regardent le côté finance et surtout... On s'aperçoit de ça, font des choix plutôt de privilégier voilà, peut-être la téléphonie, peut-être aussi que certains n'ont pas de choix à faire, et c'est ça qui est peut-être le pire, et c'est qu'ils ont le revenu est peut-être à tel point qu'on ne peut pas se permettre de penser autrement ou de se nourrir autrement. Parce que se nourrir autrement, c'est aussi, c'est pas que le produit qui compte, c'est peut-être se réapproprier. Le fait de cuisiner, le fait de préparer les choses, de les accommoder. Donc il y a un gros boulot, quoi. Ça veut dire reconnaître aussi le travail de préparer un repas, lui redonner du sens, etc. Manger, c'est vrai que c'est beaucoup plus rapide d'aller acheter une pizza au coin et de se nourrir comme ça, c'est vite fait, ça coûte pas non plus une fortune. Mais le fait que si vous achetez des tomates fraîches, vous refaites, vous achetez de la farine, vous faites votre pâte, vous refaites votre pizza, etc. Ça va prendre un temps, ça va vous prendre un temps fou, vous n'allez pas manger tout de suite, vous ne pourrez pas regarder les informations parce qu'elle ne sera pas cuite. Enfin bref, donc du coup, c'est un mode de vie qui est beaucoup plus lent. Donc du coup, à mon avis, c'est l'apprentissage de la lenteur sur la vie. Je pense que la vie, elle se nourrit de la lenteur, la vie. La vie, elle se nourrit de la lenteur, d'aller trop vite, on va se foutre la figure en l'air. Quoi. Et quand on est paysan, en fin de compte, c'est ça aussi. Quoi. Quand on est paysan, du coup, vous apercevez que bah, du coup, une salade, il va lui falloir, peut-être un mois et demi, deux mois, tout dépend la saison à laquelle vous avez mis votre graine, mais il va falloir deux mois pour en manger une. Si vous voulez manger un poulet, bah, il va falloir peut-être cinq mois depuis poussin pour qu'il grossisse et que vous puissiez le plumer. Si vous voulez manger un œuf, bah, faut attendre six mois chez une poule avant qu'elle pondre un œuf. Donc du coup, il y a un usage des cycles auxquels on est soumis nous aussi en tant qu'humains et en tant que vivants. Donc il y a une espèce de une chronobiologie des choses, quoi. Et du coup, on s'aperçoit que c'est pas dans la rapidité. La rapidité, c'est l'informatique, c'est les trucs qui vous emmènent à fond la caisse, quoi. C'est plus du tout le même rapport aux choses, le même rapport aux gens, le même rapport à la vie, quoi. Donc voilà, la lenteur. Je pense que le paysan aussi, c'est quelqu'un qui... Il faut qu'il prenne le temps d'observer, de ressentir, mais en même temps qu'il soit quand même assez vigoureux aussi pour envoyer la sauce pour bosser, quoi, et puis assumer la charge de travail et surtout un revenu quoi, faut pas rêver non plus, quoi.
2: Et donc c'est possible aujourd'hui, hein, de vivre de ce métier. Tu parles d'un revenu plusieurs fois, tu m'as parlé de ces problématiques économiques, mais bon, on peut s'en sortir aujourd'hui en tant que paysan.
0: On s'en sort si on n'est pas... voilà, après, il y a cette histoire de lenteur qu'on parlait sur les choses, et puis aussi, il y a cette histoire aussi de se contenter de modestie, quoi. Enfin, voilà, c'est Pierre Rabhi qui parlait de sobriété heureuse, voilà, c'est ça. Ouais, la sobriété, c'est quand même quelque chose aussi qui est importante, quoi. Se faire plaisir avec des choses simples, voilà, pour avoir les yeux plus grands que le ventre, et en étant frugal, quoi. Enfin, voilà, faut voilà, et en se faisant plaisir en même temps, parce que la vie, c'est pas que du matériel, quoi. Enfin voilà.
2: Il y a de la sagesse dans ce que tu nous dévoiles. Il y a des termes aussi que tu as évoqués. J'aimerais bien qu'on s'y intéresse un peu plus en profondeur et que tu me les définisses. À plusieurs reprises, tu utilisais le mot agroécologie. Donc peut-être me présenter ce que c'est que l'agroécologie.
0: Moi, je trouve que les fermes en équilibre sont des fermes en polyculture élevage. C'est-à-dire on retrouve de la terre, mais sur laquelle aussi il va y avoir des animaux, enfin on parle d'animaux, le mot animal, il anime aussi tout ça, quoi. Il y a des animaux. Après, c'est la place c'est les équilibres que l'on trouve que l'on met là-dedans. Polyculture élevage, ouais, je trouve que c'est des systèmes qui sont intéressants, voilà. Que culture, ça manque un peu d'animalité dedans, on va se retrouver peut-être avec des problèmes de... Enfin, les animaux, ils ont cette espèce d'intérêt de, comment dire, de recycler. L'animal, il a toujours l'animal dans les fermes, c'est avant tout un recycleur. Moi, je le prends comme ça. C'est quelque chose qui recycle. C'est un être vivant qui recycle. Il va recycler. Et la terre, elle, c'est avant tout pour le végétal. Les cultures, culture de blé, culture de céréales, culture de pommes de terre, culture de légumes, avec la présence aussi d'arbres. Qui est hyper importante. Et donc du coup, voilà, polyculture élevage et agroécologie, c'est... Polyculture élevage, on va dire, ça définit plutôt un système ferme, un système de production, un système agricole, polyculture élevage. L'agroécologie, elle prend une dimension aussi humaine. Pour moi, elle prend la dimension humaine, c'est-à-dire que on va aussi être dans les circuits courts, on va s'occuper aussi des liens. Il y a une dimension qu'on oublie toujours, c'est que notre manière de produire à nous, elle influe aussi sur les pays en voie de développement. Donc du coup, quand vous produisez du poulet de manière industrielle et anarchique chez nous, Du coup, on exporte des poulets sur le Sénégal ou l'Afrique, et du coup, on flingue les marchés africains en volaille locale. Donc, du coup, et pour le blé, c'est exactement pareil. Pour le maïs, c'est pareil. Pour le soja, vous flinguez les paysans d'Amérique du Sud, du Brésil ou d'Argentine. Les petits paysans, vous les flinguez parce qu'on leur demande. Il y a des grosses entreprises qui fabriquent du soja, qui font du soja là-bas pour nous alimenter, nous. Donc du coup, vous voyez, donc notre manière de produire ici, elle influence aussi les pays du tiers-monde. Donc l'agroécologie, voilà, c'est vraiment aussi une dimension humaine. Plein de petites fermes valent mieux qu'une grosse ferme, donc on a intérêt à être beaucoup plus nombreux en tant que paysans sur un territoire plutôt que d'avaler le voisin. Voilà, donc c'est toute cette notion en agroécologie qui n'est pas que un cahier des charges très technique sur sans pesticides, sans OGM. Voilà, c'est nous, on sort un peu de ce cadre-là de la bio, on va dire, assez classique, sur un système qui est beaucoup plus qui va prendre plus en compte l'humain là-dedans, avec le respect du sol bien sûr, hein, essayer d'aller de produire de manière beaucoup plus autonome aussi sur l'énergie, avec l'énergie fossile, de faire attention, de réfléchir aux déchets que la ferme peut produire, déchets plastiques, etc. Enfin, voilà, toute cette dimension là l'agroécologie,
2: ouais, beaucoup, ça, plus global, quoi.
0: Beaucoup plus global, ouais. Voilà.
2: Quand tu étais enfant, tu disais que tu rêvais déjà de ce rapport à l'animal, donc finalement, tu as réalisé ton rêve.
0: Oui, je... Oui, c'est vrai. Mais une fois qu'on a réalisé le rêve, on n'a pas l'impression d'être dans le rêve, quoi. Donc du coup, quand c'est un rêve et qu'il est devenu réalité, après, voilà, c'est une... Je pense que ce côté de la rêverie, quand on a les yeux ouverts, à mon avis, c'est un travail de cultiver la joie et le bonheur. Ouais, ça, c'est franchement, c'est notre vrai salaire, quoi. C'est notre vrai salaire. Ouais. Et donc, du coup, c'est là où on sort du rêve et on est dans une belle réalité. Voilà.
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3: Aujourd'hui, l'association Animta Street.
2: Avec pour invité Mokhtar Ndiaye.
3: Le saviez-vous en bref?
2: Animta Street cherche à dynamiser la jeunesse et créer des événements dans des quartiers défavorisés. L'association veut offrir des opportunités d'épanouissement, d'éducation et de développement aux jeunes en organisant des événements culturels, éducatifs et sportifs et en favorisant la cohésion sociale dans les quartiers défavorisés. Elle apporte un soutien aux enfants et jeunes, notamment dans les quartiers populaires, les zones rurales et territoires fragiles, où réalise des actions de soutien scolaire, des actions de sensibilisation sur des sujets de santé, collecte des produits alimentaires au profit des plus démunis et bien d'autres choses encore, comme la programmation d'événements culturels et sportifs.
3: Quel programme ? Date de création de l'association ?
2: Le 3 juillet 2023.
3: C'est précis, un numéro de téléphone ?
2: 07 65 19 88 55.
3: Cette association, depuis 2023, 3 ans d'existence, vous avez fait beaucoup de projets et vous en avez réalisé ?
4: Beaucoup de projets, avant tout 1 an d'enquête afin de déterminer le projet associatif. Pour vous donner un ordre d'idée, on a été créé légalement en 2023, mais le collectif Animta Street existe depuis 2022. On était 5 personnes et donc on a vadrouillé durant 1 an à la rencontre des habitants, sur les marchés, à la sortie des écoles, afin de sonder la population originaire du quartier de Bléville et définir les priorités d'action sur le territoire de Bléville. Au jour d'aujourd'hui, l'association Animta Street agit uniquement sur le quartier de Bléville.
3: D'accord. C'est déjà pas mal, il y a du boulot.
4: Oui, il y a beaucoup de boulot et on n'a pas réellement d'autres associations qui proposent la même offre que Animta Street propose. On essaye de faire avancer les choses sur le quartier de Bléville avec les très peu de moyens qu'on a.
3: Alors si j'ai bien compris, vous étiez 5 au départ, vous êtes combien aujourd'hui ?
4: Aujourd'hui j'ai un vivier de plus de 45 bénévoles.
3: D'accord.
4: Tous âgés entre eux, ça va du 16 jusqu'à max 45 ans, donc tout âge.
3: On a l'impression que c'est un peu comme les anciennes maisons des jeunes, les jeunes qui se prennent en main. Alors nous, on a connu ça dans les années 60, des jeunes qui se prennent en main pour faire plusieurs activités et se bouger. Vous avez un local, il est grand ce local ?
4: Alors nous, on est dans les locaux de l'association Meet Event, situé à 2 pas de chez Radio Albatros, donc au 112 rue Albert Copieux. Oui, c'est ce qui nous correspond au jour d'aujourd'hui, ça nous permet de mener à bien nos activités. Sinon, on est une association de terrain, c'est-à-dire que 80% du temps, on est sur le terrain, on est à la rencontre des habitants, on propose des actions de proximité. Donc, on n'a pas réellement besoin de bureaux extravagants, mais c'est nécessaire des fois qu'on doit mener nos réunions, ou bien on a beaucoup d'administratifs maintenant.
3: L'administratif, oui, ça c'est toujours très lourd dans toutes les associations. Alors, quelques activités que vous proposez ?
4: Alors, en ce moment, on est à 100% en fait. Pour vous donner un ordre d'idée, c'est une action par mois. D'accord, oui. L'association Animta Street propose une action par mois. Ça peut être sur des thèmes totalement différents. Et ces thèmes-là ont été extraits de cette enquête qu'on a menée durant 1 an sur le quartier de Bléville. Donc on répond à des problématiques qu'on a identifiées sur le terrain. Pour vous donner un ordre d'idée, au mois de janvier, on a organisé une table ronde autour de la santé mentale et du bien-être qui a réuni plus de 100 personnes. D'accord, donc des jeunes, des moins jeunes. On a fait intervenir le groupe hospitalier du Havre. On a fait intervenir le FCN Métropole aussi également, des préparateurs physiques et athlétiques du Hackhandball, ce qui nous a permis de parler autour de la santé mentale et du bien-être. On est donc quelque chose de totalement différent. Le 31 mai, à la salle des fêtes de Dolmar, on organise des ateliers cuisine. On a plus de 20 familles qui se sont inscrites sur ces ateliers cuisine. Et donc voilà, on peut travailler autour des activités culinaires, comme on peut travailler sur des sujets un petit peu plus précis et sérieux, tels que la santé. On a un champ d'action qui est très large et qui essaye avant tout de répondre aux problématiques qu'on a identifiées sur le terrain.
3: On rappelle votre adresse, 27 allée Henri Vaussard, on dit que c'est à Bléville. Un numéro de téléphone, 07 65 19 88 55. Merci à Stéphanie Vincent qui nous organise tous ces rendez-vous. Merci à Jérôme Aubin au son, à Sarah Rodriguez au montage. Merci à vous, Mokhtar Ndiaye, pour cette association Anime Ta Street.
4: Merci à vous.
3: Rendez-vous le 29 août. À quel endroit déjà ?
4: Au gymnase du Saint-Follin.
3: On y sera.
4: Merci.
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3: Le Hangar Zéro au Havre est né de l'envie de créer un espace ouvert, accessible et collectif, dédié aux rencontres, à la coopération, à la création et au soutien. Dans un contexte plus qu'incertain, cet objectif reste inchangé, faire vivre un lieu commun, ancré sur le territoire, attentif aux enjeux sociaux, culturels et écologiques, et ouvert à toutes et à tous. Notamment, tous les mardis, il y a une distribution AMAP de 18h à 19h, mais c'est sur inscription.

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2: Bonjour à tous. Les effets positifs du rire sont bien documentés. Pourtant, dans de très rares cas, un fou rire intense peut aussi mettre l'organisme à rude épreuve. L'expression « mourir de rire » n'est donc pas totalement dénuée de fondement médical. Rire sollicite en premier le diaphragme, accélère la respiration et augmente le rythme cardiaque. Chez une personne en bonne santé, ces réactions restent sans danger, mais chez certains patients fragilisés, elles peuvent entraîner des complications parfois graves. Dans une revue publiée en 2013 par le British Medical Journal, deux pharmacologues britanniques ont recensé les effets bénéfiques, mais aussi les complications potentielles et méconnues du rire. Les chercheurs évoquent notamment des crises d'asthme, des syncopes ou encore des troubles du rythme cardiaque déclenchés par un rire incontrôlable. Chez les personnes atteintes de narcolepsie, un fou rire peut provoquer une cataplexie, une perte brutale du tonus musculaire, pouvant entraîner une chute. Des publications médicales ont également rapporté des cas exceptionnels de détresse respiratoire ou d'accident cardiovasculaire après un fou rire. Le premier cas documenté de syncope induite par le rire remonte à 1997 lorsqu'un patient de 62 ans souffrant d'hypertension et de troubles cardiaques s'est évanoui à plusieurs reprises après avoir éclaté de rire devant la série Seinfeld. Ce phénomène, surnommé depuis le syncope de Seinfeld, provoque généralement une courte perte de connaissance avant un retour rapide à la normale. Pour autant, les spécialistes se veulent rassurants. Ces situations demeurent extrêmement rares et surviennent presque toujours sur un terrain médical spécifique avec des pathologies sous-jacentes déjà existantes. Les bénéfices du rire dépassent largement ces risques. En somme, mieux vaut continuer à rire sans oublier pour autant que même les réactions les plus naturelles peuvent parfois révéler certaines fragilités du corps humain.
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2: Bonjour à toutes et à tous et bienvenue dans notre rendez-vous Sentez-vous bien avec le docteur Jean Lindsay. Bonjour.
3: Bonjour Oscar.
2: Alors, le cerveau humain est souvent présenté comme l'organe le plus complexe de notre corps. Il nous permet de penser, de ressentir, de mémoriser, de décider. Enfin, voilà, il fait plein de choses. Il nous permet aussi de vivre pleinement notre humanité. Alors, ce que l'on sait moins, c'est que notre cerveau ne fonctionne pas de la même manière tout au long de la vie, docteur Jean Lindsay. Alors, est-ce que vous pouvez nous expliquer comment ce cerveau fonctionne et quelles sont les différentes étapes?
3: C'est un article de Science et Vie de mars 2026 qui est écrit par Liz Gougis et qui est tiré d'une étude anglaise d'un auteur qui s'appelle Alexa Mosley et qui a étudié 4000 imageries cérébrales de personnes âgées de 0 à 90 ans. Et on a eu elle a fait des découvertes qui allaient un peu contre ce qu'on croyait jusqu'à maintenant.
2: Donc on est quand même dans l'ordre des découvertes.
3: Ah oui, oui, il y a du nouveau.
2: Et alors, quelles sont ces découvertes?
3: D'abord, on a été surpris parce que la petite enfance va de 0 à 9 ans.
2: D'accord.
3: Et c'est une période pendant laquelle il y a une grande quantité de connexions qui explosent. C'est-à-dire que de 0 à 9 ans, il y a des connexions dans tous les sens, ce qui fait que le cerveau est moins efficace parce que les informations empruntent de nombreux chemins indirects. On pensait que c'était vers l'âge de 2-3 ans que le processus d'élagage commençait à s'enclencher, c'est-à-dire que les apprentissages se fixaient dans la matière, mais non, c'est jusqu'à 9 ans.
2: Donc la période est plus longue.
3: La petite enfance est plus longue que ce qu'on pensait. L'adolescence, ensuite, de 9 à 32 ans, alors que jusqu'à là, on parlait de 25 ans, eh bien non, c'est 32 ans. Jusqu'à 32 ans, le cerveau est adolescent, alors que la puberté débute, que le volume de la matière blanche continue à croître. La matière blanche, ce sont les câbles à l'intérieur du cerveau, qui relie toutes les structures du cerveau. Ce qui affine l'organisation des réseaux de communication cérébraux et les processus d'élagage des connexions se poursuivent. C'est-à-dire que pendant l'enfance, on fabrique comme un bloc de pierre. Pendant l'adolescence, on va la sculpter. C'est-à-dire que la matière qu'on va retirer va laisser des réseaux qui vont être dominants et qui vont être acquis pour le restant de la vie.
2: Et finalement, cette période est aussi plus longue que ce qu'on pensait jusqu'à maintenant.
3: Oui, 32 ans. Et donc, c'est toute cette période extraordinaire où tous les apprentissages peuvent être faits en fonction quand même du génome, des particularités. On sait bien qu'il y a des gens qui sont doués pour certaines choses et moins pour d'autres. Bon, mais à travers ça, c'est la période où les capacités d'apprentissage maximum.
2: Et une fois qu'on a passé 32 ans, c'est fini?
3: Pas du tout. Surtout si pendant la période d'apprentissage, on a appris à apprendre.
2: Ah.
3: C'est là où on plante.
2: Tout se joue.
3: Joue beaucoup de choses, disons. Ensuite, on a l'âge adulte, une grande période de 33 à 66 ans, une grande phase de stabilité, avec une grande stabilisation des réseaux, sans réorganisation majeure, mais à l'intérieur de ces réseaux. Si on a appris à apprendre...
2: Donc il y a une sorte de renforcement qui s'instaure.
3: Un renforcement qui va se faire, puis des nouveaux apprentissages peuvent se faire aussi. Ils sont peut-être un peu plus laborieux qu'à l'adolescence, mais on peut encore apprendre, c'est une évidence.
2: Et donc ça, c'est la période...
3: De stabilité,
2: qui est la plus longue.
3: Un plateau très long, de 33 à 66 ans. Puis vient le troisième âge, 67 à 83, là le câblage commence à se fragiliser. Alors que la matière blanche commence à se dégrader, et le milieu de la soixantaine est marqué par une fragilisation des connexions qui relient les régions éloignées. Les zones cérébrales communiquent mieux au sein de petits groupes proches interconnectés qu'à l'échelle de l'organe tout entier. Et cela correspond à un tournant en matière de santé et de cognition, puisque c'est à cette période de la vie que le risque de développer diverses affections pouvant toucher le cerveau, comme l'hypertension, la démence, augmente. Et puis arrive le quatrième âge.
2: Et il y a un quatrième âge.
3: Alors, 84 et au-delà, le réseau se fragmente. Les changements observés lors de la phase précédente s'accentuent. Les connexions diminuent, les réseaux de communication se fragmentent. Le cerveau dépend davantage de certaines régions pivots pour assurer la connexion entre elles. C'est un peu comme si vous n'aviez plus de bus direct pour aller au travail, qu'il fallait maintenant prendre une correspondance ou plusieurs correspondances. C'est exactement ça.
2: Donc ça va moins vite.
3: Ça fonctionne encore, mais ça va moins vite. Par contre, avec tout ce que vous avez appris avant, bah, là, vous pouvez encore faire de très belles choses. On connaît des tas de gens qui, à un âge avancé, font des découvertes ou acquièrent de nouvelles compétences. Hein. Ça va être plus laborieux, mais c'est possible. Par contre, c'est là où c'est intéressant d'avoir une bonne hygiène de vie, c'est-à-dire ce qu'on répète à longueur d'émission, fuir le sucre, faire attention à ne pas avoir d'hypertension artérielle,
2: bouger,
3: pas être trop derrière les écrans et avoir de la vie sociale.
2: Vous pouvez rappeler donc d'où est tiré cet article ?
3: Alors, c'est une étude de Alexa Mousley, M-O-U-S-L-E-Y, qui est neuroscientifique à Cambridge. Et elle a regardé 4000 imageries cérébrales d'individus âgés de 0 à 90 ans. Ça n'avait jamais été fait et ça a permis de montrer que la petite enfance allait jusqu'à 9 ans et que l'adolescence allait jusqu'à 32 ans.
2: Voilà, merci beaucoup docteur Jean Lindsay pour ces éclairages passionnants sur le fonctionnement et l'évolution de notre cerveau.
3: Ah Oscar, chose, pourquoi est-ce que c'est comme ça?
2: Pourquoi est-ce que ça fonctionne de cette manière?
3: En biologie, souvent, on a une optique finaliste. Alors, on se dit, si c'est comme ça, c'est qu'il y a une bonne raison. Et la raison qu'on peut évoquer, c'est que ça permet des transmissions culturelles longues. Ça permet, dans la phase jusqu'à 32 ans, de transmettre la culture. Nous sommes des animaux culturels. Hein, et c'est la culture, c'est long à transmettre. Si on veut faire des hommes complets dans tous les domaines, c'est assez long.
2: Voilà. Merci beaucoup, en tout cas, docteur Jean Lindsay. Cela nous aide à mieux comprendre comment notre cerveau fonctionne et notamment à comprendre aussi que ce n'est pas un organe figé, mais un organe vivant qui se développe, se stabilise et se transforme tout au long de la vie. Merci de nous avoir accompagnés dans cette émission Sentez-vous bien. On se retrouve très bientôt pour un nouveau rendez-vous consacré à la santé et au bien-être. Au revoir.
3: Au revoir, Oscar.

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2: Bonjour et bienvenue dans la quatrième L'Hebdo.
3: Bonjour, alors aujourd'hui L'Hebdo va aller au cinéma et dans une manifestation tout à fait originale à laquelle on est très attaché. Et pour parler de cet événement, on a avec nous trois personnes qui ont pris en charge ce festival. Évidemment Ginette Dissler qui est la présidente de Havre de Cinéma. Bonjour Ginette.
4: Bonjour.
3: Brice Martin, scénariste. Bonjour Brice.
5: Bonjour.
3: Et Florent Lemorvan qui est responsable de la com. Bonjour. Voilà. Alors, avant d'aborder ce festival qui vous attend dans quelques jours, Ginette, vous voulez bien nous présenter, nous rappeler aussi ce qui fait la particularité de votre association avec ce si beau titre, Havre de cinéma.
4: Oui, avec grand plaisir. Bah, notre association, c'est une association, effectivement, loi 1901, avec un conseil d'administration de 30 membres, très efficace, association qui fonctionne très bien, qui est financée par des partenaires institutionnels et qui s'occupe bien sûr de cinéma, mais aussi d'éducation à l'image beaucoup, puisque nous avons une petite école de cinéma cette année avec 13 classes. Nous avons ce festival jeune public, nous avons les rencontres sur les séries, et puis tout un travail avec les lycées. Donc voilà, c'est notre désir, notre passion et notre envie de poursuivre ce travail encore longtemps.
3: Ouais, qu'on partage évidemment avec plaisir avec vous. Alors cet événement-là qui attend les curieux et ceux qui aiment le passage, enfin la transmission plus exactement, qu'est-ce que vous pouvez nous en dire ?
4: D'abord, il s'appuie sur une petite école de cinéma. Donc cette année, je disais tout à l'heure, 13 classes de l'école élémentaire sur tout le territoire de la Seine-Maritime. C'est-à-dire qu'on va travailler l'éducation à l'image.

0: Ils savent très très bien s'en servir. Par contre, on peut peut-être leur donner le goût, l'envie, le désir de découvrir autre chose.
1: Et cette 8e édition des Yeux ouverts, vous dites, s'appuie sur cette petite école de cinéma. Et Brice, vous intervenez, vous, auprès des enfants, et vous pouvez nous dire alors comment ça peut se passer, ce travail ?
2: Absolument. Alors du coup, moi, j'interviens au début du processus sur le scénario. Donc chaque classe écrit son film. Donc moi, je suis là pour leur expliquer ce que c'est qu'un scénario, ce que c'est qu'un film, comment est-ce qu'on écrit un film, comment fonctionne la narration, les personnages, tout ça. Et les réalisateurs sont là ensuite pour prendre le relais, pour écrire le film avec eux. Moi, je reviens plusieurs fois pour voir comment est-ce qu'ils avancent, pour les aider, les aiguiller un peu sur les scénarios. Et ensuite, les réalisateurs, avec les enfants, réalisent les films, donc le tournage, tout ça.
1: Oui, donc c'est vraiment apprendre à lire les images et apprendre ensuite à les imaginer, à les construire, hein, c'est ça ?
2: Absolument, en fait, les enfants voient vraiment tous les postes du cinéma, que ce soit perchman, sondier, que ce soit cadreur, réalisateur évidemment, et toutes les différentes étapes de la création d'un film.
1: Le résultat, c'est des films qui ont quelle durée ?
2: Alors, c'est des courts-métrages donc, qui durent pour la plupart autour de 10-15 minutes.
1: Oui, quand même.
2: Voilà. Et tous ces films seront présentés en grande salle, sur grand écran. Donc ça, c'est vraiment un moment qui est un peu magique. Les enfants, avec leur famille, voient la consécration de leur film sur grand écran. Donc pendant le festival Les Yeux Ouverts, donc c'est le samedi 13 et le dimanche 14 juin.
1: Donc dans quelques jours. Et vous, Florent, vous mettez en avant, vous vous occupez de la communication, donc vous mettez en lumière le travail qui a été fait dans les salles obscures, on va dire, sans vouloir jouer avec les mots.
3: Oui, c'est ça, je m'occupe surtout de la communication pour le festival et de mettre en avant le travail qui a été fait par tous les membres de l'association et surtout pour qui a été fait par les enfants et les réalisateurs pour pouvoir avoir le plus de monde qui vienne voir leur travail.
1: Oui, c'est ça. Donc c'est aussi pour ça que vous êtes là, c'est pour donner envie à chacun qui nous écoute de venir voir tout ça. Ginette, le déroulé de ce festival ?
0: Alors, c'est du 7 au 14,
1: oui,
0: dimanche
1: oui.
0: au dimanche. Oui. Voilà, on espère qu'il va faire très très très mauvais pendant une semaine.
1: C'est bien parti.
0: Absolument. Et donc, ça démarre par, en fait, Cécile Corbel, qui est déjà venue il y a 3 ans et qui est harpiste et qui a travaillé sur le film Les Légendaires, qui a fait la musique. Et donc, elle vient présenter un spectacle et ensuite, on passe le film Les Légendaires. Nous aurons également 3 ciné-concerts. Un dans le cadre d'une collaboration avec Cannibal Peluche, voilà, le film de Renoir, La petite marchande d'allumettes. Un film donc autour effectivement de la nature avec Christian Leroy, le compositeur, sur Nanouk l'Esquimau. Et puis un film également avec celui qui va être par ailleurs fait un atelier bruitage, qui va faire un film pour les tout petits à partir de courts métrages. Il a beaucoup d'instruments, il va présenter ses instruments aux enfants. Voilà. Également des ciné-goûtés, des films, la rencontre avec Carole Desbarras aussi, comme d'habitude. Elle nous accompagne gratuitement, bénévolement.
1: Oui, c'est ce grand nom, oui, de l'éducation à l'image.
0: Tout à fait. Hein, et puis quelqu'un qui est exceptionnel, parce que c'est une personne en France qui est très très importante, c'est Xavier Cabat au port, qui va faire une conférence sur le cinéma d'animation, peut-il sauver la planète ? Projection de film d'animation depuis l'origine. Et voilà, ça va durer 2 heures à peu près.
1: Alors évidemment, on a deviné, on n'a peut-être pas encore vraiment donné le thème de ce festival, mais vous l'avez évoqué, c'est-à-dire que cette année, vous avez axé toutes vos projections, tout votre travail
0: sur Nature Sauvage, qui a été également la thématique de la petite école de cinéma, puisque chaque année nous changeons de thématique. Donc beaucoup, beaucoup de films autour effectivement de la nature, et il y a des choses absolument fabuleuses. On a un film avec les enfants de l'hôpital, on a un film avec l'IME Hélène Keller, avec des films de petites classes de campagne, et vraiment là on parle de la nature sous toutes ses formes.
1: Alors Brice, peut-être vous pouvez nous dire, est-ce que ce thème a inspiré les enfants
2: Oui, et puis contrairement à ce qu'on pourrait s'attendre, les films sont très diversifiés, c'est-à-dire qu'au début, il y a toujours une phase où les enfants doivent s'approprier le thème, réfléchir à qu'est-ce qu'ils peuvent raconter par rapport à ce thème, et en fait, les films prennent toujours des chemins différents les uns aux autres, ce qui donne des films qui sont très originaux finalement.
1: Et par exemple, vous pouvez nous donner un exemple pour nous donner encore plus envie de venir ?
2: Alors par exemple, le film de l'IEM Hélène Keller, c'est donc les jeunes de l'IEM qui

0: s'écrasent sur une île déserte. Et donc, ils doivent survivre sur cette île déserte et ils font des rencontres fantastiques. Et à la fin, ils vont devoir choisir s'ils veulent rester sur cette île ou repartir. Donc,
1: rester sur cette île sans leur portable, c'est ça aussi la question.
2: Grosse question. Alors, évidemment, on ne peut pas tout dire en quelques minutes, mais vous avez une superbe communication tous azimuts, à la fois sur votre site, évidemment, et puis ce programme avec la magnifique affiche qui détaille vraiment tout ce qui est proposé cette semaine-là. Donc, on va dire qu'on renvoie nos auditeurs aux plaquettes.
1: Sur les réseaux sociaux aussi, beaucoup de posts. Voilà.
2: Ou sur Havre de Cinéma, sur votre site. Eh ben, écoutez, on vous souhaite beaucoup de succès avec ces enfants. Merci Ginette.
1: Merci beaucoup.
2: Merci Florent et merci Brice. Et rendez-vous donc pour avoir les yeux ouverts début juin.
1: Oui, les yeux grands ouverts.
2: Dans les salles de cinéma de la région. Merci beaucoup.
1: Merci beaucoup.
0: Merci.
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0: Pasteur Philippe Auroz, bienvenue au micro de Porteur de Vie.
1: Bonjour.
0: Vous allez bien ?
1: Ça va, merci.
0: Merci de nous rejoindre et de votre fidélité à ce micro. Alors, nous poursuivons notre réflexion dans cette chronique autour du texte qui se trouve dans la Genèse. Et aujourd'hui, vous nous proposez de nous arrêter sur les versets 24 et 25 du chapitre 2. C'est pourquoi l'homme quittera son père et sa mère et s'attachera à sa femme, et ils deviendront une seule chair. L'homme et sa femme étaient tous les deux nus et n'en avaient pas honte. Alors, Philippe Auroz, qu'est-ce qui vous interpelle dans ce texte ?
1: Quantité de choses, et nous serons d'ailleurs obligés de faire plusieurs chroniques là-dessus. Je vais essayer de rester juste sur la première partie. Tout d'abord, on est vraisemblablement dans la conclusion dynamique, une synthèse de la part de l'auteur. Il parle tout d'un coup du père et de la mère.
0: Oui, c'est étonnant ça.
1: Complètement. Et en fait, il veut nous interpeller. Il nous dit, vous voulez fonder famille, vous voulez fonder un couple. Alors pour vous qui êtes aujourd'hui le lecteur du texte, en fait, le premier pas, le « c'est pourquoi », l'homme quittera son père et sa mère. Et là-dedans, il y a quantité de choses importantes pour poser les fondations du couple. Alors, il y a des principes, des principes simples. En fait, quitter, c'est une violence. Nous n'aimons pas laisser les choses. Nous n'aimons pas sortir des choses. Nous n'aimons pas couper avec le passé. Et en fait, Dieu nous invite, à travers ce texte, à prendre conscience que nous avons grandi avec papa et maman, nous avons reçu de leur part, nous avons été dans un cocon. Alors bien sûr, chaque être humain souhaite partir loin, l'éloignement géographique. On veut être grand, avoir sa propre maison. Alors, quitter père et mère, c'est pas simplement un éloignement géographique. Certains aussi, et principalement à l'adolescence, veulent une autonomie financière. Enfin, une autonomie. Une liberté de gérer l'argent comme ils le souhaitent. Mais si papa et maman veulent bien donner un peu d'argent, ils l'acceptent.
0: C'est mieux.

0: mais ce n'est ni un éloignement géographique, ni une autonomie financière. En fait, quitter père et mère, c'est sortir du schéma parental. C'est ne pas être l'héritier de valeurs sans savoir pourquoi. C'est construire nos propres valeurs, ses propres valeurs, être adulte en somme. En fait, c'est la fin du processus de développement. Nous avons grandi au niveau physique, le corps s'est développé, nous sommes aujourd'hui matures en tant qu'adultes. Il y a eu vraisemblablement une construction émotionnelle, psychologique. Et là, nous sommes dans le dernier étage, la construction des valeurs, la construction cognitive, la construction intelligente. Et l'auteur nous dit, si tu veux construire une relation avec un alter ego, avec un vis-à-vis, avec ta femme ou ton mari, en fait, tu as besoin de devenir l'égal de ton père ou l'égal de ta mère. Sortir du cocon.
1: Devenir soi-même père et mère.
0: En espérance, père et mère. On ne sait pas si on pourra
1: oui,
0: donner
1: bien
0: la
1: sûr.
0: Vie. Mais une chose est sûre, c'est qu'on sort du contexte familial. On sort de cette relation avec les parents parce qu'on aura construit ses propres valeurs avec sa propre réflexion, avec ses propres sources, dont celle de la famille. Mais sur quoi suis-je fondé? Qui suis-je en tant qu'individu? Quel est mon développement cognitif et existentiel? Puis remarquez quand même une chose, c'est qu'il n'est pas dit « les parents laisseront partir les enfants ». C'est impossible. Je suis moi-même père de deux filles. À titre personnel, j'ai pas envie qu'elles partent. Même si en relisant ce texte, je me rends compte qu'elles me feront violence et qu'elles partiront. J'ai besoin d'accepter qu'elle puisse partir. Et donc, cette interpellation, pour moi, est porteuse de vie, dans le sens où elle m'invite à être moi-même pleinement ce que je suis, et en cela, en fait, être en relation avec le vis-à-vis, l'alter ego que le Seigneur me proposera et m'amènera.
1: Philippe Aurouze, merci pour votre partage à ce micro. On se retrouvera bientôt pour une nouvelle chronique de Porteur de vie. Merci, au revoir.
0: Au revoir.

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2: Bienvenue sur Planet Jazz, David Sanchez est toujours debout. David Sanchez, saxophoniste ténor latino, venant de Porto Rico, est néanmoins l'un des plus new-yorkais des saxophonistes. Il nous propose son propre disque en 1993, après avoir fait ses premières armes avec des compagnons de tout ordre. Le disque s'intitule Departure, le départ. C'est tout un programme. Il est en compagnie de Tom Harrell, trompettiste, Danino Perez, qui nous vient de Panama, le pianiste, Peter Washington à la basse, Andy Gonzalez également à la basse, et Léon Parker, le compagnon de ses premiers disques, à la batterie. C'est enregistré en novembre 1993 et il nous propose Ebony. Ebony, qui est le titre d'une revue américaine dédiée aux Afro-Américains, tous frères dans la composition et dans l'exécution du morceau.

autre album de David Sanchez, Street Scenes. C'est d'ailleurs la composition qui vous est proposée. Danilo Pérez, le même que tout à l'heure, est au piano. John Benitez est à la basse. Clarence Payne à la batterie. Et deux percussionnistes, Milton Cardona et Richie Flores. C'est enregistré pour la compagnie CBS en mars 1996.

Coproduction de Davis Sanchez, saxophoniste ténor, et de Stephen Harris, vibraphoniste, il propose un disque intitulé 90 Miles. Parmi les musiciens, Christian Scott, le trompettiste de la Nouvelle-Orléans, Harold Lopez Nussa, le pianiste cubain, et son frère Rudy Adrian Lopez à la batterie, Yandy Martinez Gonzalez à la basse, et une percussion avec Edgar Martinez Ochoa. C'est enregistré à La Havane, à Cuba, en mai 2010 pour la compagnie Concorde. And These Two Shall Pass est la composition proposée, et ça aussi, ça devra passer.

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1: Il est 14h, vous écoutez Radio Albatros, retour à la musique classique dans votre émission Les grandes heures du chant choral.
2: 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Amis auditeurs, bonjour. Aujourd'hui, c'est la deuxième émission consacrée au roi Arthur d'Henry Purcell. Bien sûr, les interprètes sont ici l'ensemble d'Alfred Deller, le Deller Consort, et sous la direction d'Alfred Deller. Nous écoutons le quatrième et le cinquième acte. Voici le quatrième acte. La musique de cet acte s'adresse aux connaisseurs. On y trouve d'abord le délicieux duo des sirènes tentant de séduire Arthur, puis une passacaille sur le thème de l'amour, comme l'amant est heureux, puissante par l'intensité soutenue d'une ardente et grave volupté, et inoubliable par la fièvre de ses harmonies. Nul parmi le commun des mortels ne pourrait repousser ces enchantements fantastiques.

Cinquième acte du roi Arthur de Purcell. Nul parmi le commun des mortels ne pourrait repousser ces enchantements, nous disions, fantastiques. Mais Arthur surmonte haut la main toutes les épreuves et la pantomime du cinquième acte célèbre l'union harmonieuse des Bretons et des Saxons.

Nous écouterons maintenant Le Masque de Timon d'Athènes avec The Dellor Consort, The King's Music, direction Catherine McIntosh, au continuo Jane Ryan, Jeremy Ward, Ai Gemi et Robert Elliott au clavecin. C'est toujours sous la direction de l'ensemble Alfred Dellor.

Le roi Arthur et le masque de Timon d'Athènes de Purcell étaient interprétés par The Daler Consort and Choir, The King's Music. Tout ce beau monde était dirigé par Alfred Daler lui-même.

0: 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Tout de suite, une petite pause dans cet après-midi classique en compagnie des Voix du Havre pour votre chronique Lire au Havre qui sera suivie de votre émission Le Chant du Violoncelle.
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2: Je vais vous lire un extrait de la nouvelle La vie en vrai de Donald Ray Pollock, tiré de son recueil Knockemstiff aux éditions Libretto. C'était il y a des années, quand aller au cinéma en plein air était encore une nouveauté dans le sud de l'Ohio. Il donnait Godzilla, et en première partie un film de soucoupe volante à la con qui montrait comment des moules à tarte pouvaient conquérir le monde. Ce soir-là, il faisait plus chaud que dans la chatte d'une grosse dondon. Et quand ils ont commencé à passer le dessin animé sur le grand écran en contreplaqué, le paternel était déjà dans tous ses états. Il n'arrêtait pas de rouspéter après la chaleur, tout en s'épongeant le crâne avec un sac en papier chiffonné. Il n'avait pas plu dans Ross County depuis 2 mois. Tous les matins, ma mère mettait la radio sur KB98 et écoutait Miss Sally Flowers prier pour un orage. Ensuite, elle passait dehors et fixait le ciel vide tout blanc qui recouvrait le Val comme un drap. Je la revois encore, piquée sur cette herbe brune et cassante, à se dévisser le cou dans l'espoir d'apercevoir juste un malheureux nuage un peu noir.
3: Hé, Vernon, regarde !
2: Elle a fait ce soir-là. Depuis qu'on était parqués, elle s'évertuait à montrer au paternel qu'elle pouvait s'enfiler un hot-dog dans le gosier sans saloper son rouge à lèvres luisant. Faut comprendre, ma mère n'était pas sortie une seule fois de Knockemstiff de tout l'été. Juste de voir un ou deux feux rouges, ça l'avait rendu ma boule. Mais chaque fois qu'elle s'étranglait sur cette fichue saucisse, les paquets de muscles sur la nuque du paternel se contractaient. On aurait cru que sa tête allait partir comme un bouchon. Là, à la minute. Ma sœur aînée, Jeannette, pas folle, s'était fait porter pâle toute la journée et déposée chez des voisins pour la nuit. Et moi, j'étais là, sur la banquette arrière, à me bouffer les petites peaux et espérer que maman le foute pas trop en rogne avant que Godzilla mette Tokyo les tripes à l'air. Mais en fait, c'était déjà trop tard. Maman avait oublié d'emporter le gobelet spécial du vieux. Alors, en ce qui le concernait, tout était foutu. Il pouvait même pas s'extraire un petit rire pour Popeye. Alors encore moins s'exciter sur sa femme qui faisait des numéros avec un Oscar meilleur ridé. En plus de ça, mon paternel avait horreur du ciné. « Qu'est-ce qu'on en a à foutre d'un tas de faire semblant ?» qu'il faisait quand quelqu'un disait avoir vu le dernier John Wayne ou Robert Mitchum. « Et la vie en vrai alors, c'est pour les chiens ?» Il ne s'était laissé traîner au drive-in ce soir-là qu'à cause de la vie que lui avait faite maman au sujet de sa voiture neuve. Une Impala modèle 65 qu'il avait ramenée à la maison la veille. C'était la 3e tire en 1 an. On vivait de soupe de faillot et de pain frit, mais on se trimballait dans Knockemstiff comme des rupins. Pas plus tard que ce matin, j'avais entendu ma mère au téléphone se plaindre à sa sœur, celle qui vit dans le bourg.
3: « Margie, elle disait, il est complètement ma boule, ce con. Le mois dernier, on n'a même pas pu payer la facture d'électricité. »
2: Moi, j'étais assis en face de la télé en rade, à regarder du sang lui couler sur les mollets. Elle avait essayé de se les raser avec le coupe-chou du paternel, mais ses jambes, c'était du beurre. Une mouche noire n'arrêtait pas de vrombir autour de ses chevilles cagneuses et d'esquiver les claques qu'elle lui collait comme une folle.
3: « Je te jure, Margie, » elle a dit dans le combiné noir, « je foutrais le camp de ce trou de l'enfer en un rien de temps s'il n'y avait pas les gosses. »
2: À peine Godzilla commençait, le paternel tirait le cendrier du tableau de bord et se versait de quoi boire dedans avec sa bouteille.
3: « Bon Dieu, Vernon, elle a fait, ma mère. »
2: Elle tenait le hot dog en l'air pour une autre tentative.
3: « Hé, je t'ai déjà dit, moi, je bois pas la bouteille. Tu commences, tu finis poivreau. »
2: Il a pris une lampée du cendrier, s'est étranglé et a recraché un mégot mouillé par la vitre ouverte. Il picolait depuis midi, quand il était allé frimer avec sa nouvelle caisse devant ses potes. Il y avait déjà un pain sur un des côtés de la carrosserie. Le vieux a encore siroté, comme ça, au cendrier, un ou deux coups, et puis il a ouvert la portière en grand pour sortir ses longues guiboles. Le dégueulis lui en est sorti de la bouche en jet si violent qu'il s'en est mis plein son bleu de travail et l'a baptisé au Old Grandad. Le station wagon à côté de nous a démarré et est allé se mettre un peu plus loin dans la rangée.
3: Il est resté une minute ou deux, la tête entre les jambes, puis s'est redressé en s'essuyant le menton d'un revers de la main. « Bobby !» il m'a dit. « Encore une ration de graillon aux patates comme fait ta mère et c'est la fosse assurée pour ton vieux père !» Le paternel, ce qu'il mangeait aurait pas maintenu un rat en vie, mais chaque fois qu'il dégueulait son whisky, il mettait ça sur le compte de la cuisine de maman. Maman a laissé tomber son numéro, empaqueté le hot dog dans une serviette en papier et me l'a rendu.
4: « Oublie pas, Vernon, faut que tu nous ramènes !»«
3: Mince, tu me fais rire !» il a dit en allumant une cigarette. « Cette voiture, elle se conduit toute seule !» Sur ce, il a levé le cendrier et éclusé le reste de son drink. Il est resté quelques minutes à fixer l'écran en s'enfonçant lentement dans le rembourrage de la banquette comme un soleil couchant. Maman a allongé le bras pour baisser un peu le son du haut-parleur accroché à la portière. Notre seul espoir était que le vieux tende de l'œil avant que la soirée soit complètement foutue. Je vous ai lu un extrait de La vie en vrai de Donald Ray Pollock, tiré de son recueil Knock 'em Stiff aux éditions Libretto.
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Amis de la radio, bienvenue. Oui, bienvenue. Daniel Jublin avec vous au micro pour notre émission Le chant du violoncelle.

Le chant du violoncelle, une émission où toutes les évasions sont possibles, tous les rêves autour de ces musiques qui chantent comme un violoncelle, ah, ou comme un violoncelle. Eh bien, tout juste, pour commencer notre rencontre d'aujourd'hui, je vous propose de retrouver cette alliance fabuleuse du piano, du violon et du violoncelle. Avec une œuvre de jeunesse du grand Ludwig, oui, Ludwig van Beethoven, le trio opus 1, numéro 2 en sol majeur, et nous entendons Largo con Expressione, avec un long début, une longue introduction du piano solo, puis d'un seul coup, après une superbe respiration, arrive le violon et le violoncelle.

un tout jeune homme, ce Beethoven, dans cette œuvre de toute première flamme, trio opus 1, numéro 2 en sol majeur, Largo con espressione. Alors, un non moins jeune homme, mais voire plutôt un ado, c'est Mozart. Mozart qui, vous savez, a écrit 41 symphonies, et notamment des symphonies de jeunesse, de première jeunesse, toutes pleines de fougue et déjà de ferveur, et puis parfois de simplicité. C'est le cas de cette andante de la symphonie en fa majeur, Köchel 19.

Du tout jeune Mozart, avec cette symphonie en fa majeur Köchel 19, interprétée ici par l'Académie Mozart d'Amsterdam sous direction de Jaap ter Linden. Nous avons entendu un jeune compositeur, voici maintenant de jeunes interprètes talentueux, le quintet Aquilon, dans une œuvre d'un compositeur pas connu du tout, pourrions-nous dire, mais musique très intéressante, très très colorée. Il s'agit de Giuseppe Maria Cambini, compositeur né en 1746, mort en 1825. Nous entendons le quintet numéro 3 en fa majeur, Larghetto Sostenuto.

C'était le quintet Aquilon composé de Sabine Reynaud à la flûte, Claire Siriacobs au hautbois, Stéphanie Corr à la clarinette, Gaël Haber au basson et David Massé au corps dans cette pièce quintet numéro 3 en fa majeur de Giuseppe Maria Cambini. Toujours de jeunes interprètes et jeunes compositeurs dans notre émission du chant du violoncelle d'aujourd'hui avec justement Damien Vantula au violoncelle et Sam Haywood au piano dans une romance sans parole, opus 109 de Félix Mendelssohn.

Romance sans parole, opus 109 de Félix Mendelssohn. Romance pour violoncelle et piano, interprétée par le jeune Damien Ventula et accompagnée au piano par Sam Heywood. Ce qui est de formidable en plus dans la vie de ce morceau, dans cette interprétation, c'est de sentir même la respiration du violoncelliste dans ses phrasés. Nous avons entendu là une pièce qui était enregistrée en concert. Nous rejoignons le groupe aussi de jeunes talents du Quintet Aquilon que nous avons entendu précédemment et nous partons à Prague. Et à Prague, il y a un compositeur dont on n'entend pas souvent parler mais qui s'appelle Anton Reicha et qui sera un grand pédagogue, un grand professeur, excusez un petit peu, mais voici qu'il deviendra le professeur de Franz Liszt. Il sera aussi le professeur de Berlioz, de César Franck, de Gounod. Il a excellé dans des opéras, dans beaucoup de pièces, mais notamment rendu célèbre pour ses fameux quintettes, dont voici Andante Grazioso du quintet numéro 2, opus 88.

C'était la musique d'Anton Reicha, compositeur né à Prague et qui a aussi longtemps vécu à Paris et qui est donc devenu célèbre notamment grâce à ses fameux quintettes dont nous venons d'entendre un extrait. Le quintette Aquilon interprétait cette pièce, le quintette Aquilon dont on peut retrouver des informations sur internet www.quintette-aquilon.com. Alors, nous étions avec un compositeur tchèque, et bien naturellement, quelques 55 ans plus tard, on retrouve à Prague le génial Dvorak. Et je souhaiterais vous faire découvrir ou redécouvrir une valse. On a l'habitude d'entendre les grandes symphonies, concerto pour violoncelle, mais voici à présent une valse moderato en la majeure.

valse opus 54, numéro 1, intitulé Moderato, de Anton Dvorak. Retour un peu en arrière dans le temps et revenons à l'époque dite classique avec le compositeur Antonio Rossetti, qui était par ailleurs corniste de son état, qui a laissé beaucoup d'œuvres qu'il nous appartient de découvrir, notamment ici le concerto en mi bémol majeur pour cor et orchestre. Voici la romance Adagio non tanto.

mort en 1792, petite précision quand même, nous venons d'entendre le mouvement lent Romance Adagio non tanto du concerto en mi bémol majeur pour cor et orchestre. Andrew Joy était au cor, accompagné par l'orchestre de chambre de Cologne, dirigé par Johannes Goritzky. Il nous reste quelques instants très brefs, le temps de nous replonger dans les racines de la musique classique avec Jean-Sébastien Bach. Nous entendrons ici Sarah Lavo au piano dans le prélude numéro 12 BWV 857.

0: Nous venons d'entendre, pour conclure notre émission, un prélude de Jean-Sébastien Bach, interprété par Sarah Lavaux au piano. C'était le chant du violoncelle, une émission proposée et présentée par Daniel Jublin. J'aurai grand, grand plaisir à vous retrouver tous très, très prochainement sur notre antenne. Au revoir, à bientôt.
1: 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Qui se cache derrière cette date ?
2: Aujourd'hui, 25 mai, Sophie. Ce prénom féminin, Sophie, a une très belle signification, puisqu'en grec, cela signifie « la sagesse ». C'est un nom qui est très répandu depuis très longtemps. En particulier, c'est entre autres le nom de la capitale du pays qui s'appelle la Bulgarie. C'est aussi le nom de l'une des plus célèbres églises chrétiennes de l'Antiquité que l'on trouve dans la grande ville d'Istanbul, qui est sans doute le plus grand bâtiment dédié au culte chrétien et le plus ancien, puisqu'il a servi pratiquement sans discontinuer depuis le VIe siècle. Donc c'est un monument qui vaut la peine d'être visité au moins une fois dans sa vie. Sinon, la Sophie que les chrétiens évoquent aujourd'hui est en fait une femme française assez récente, puisqu'elle est née en 1779 dans le département de l'Yonne. Son père était un vigneron, était absolument illettré, mais elle avait un frère qui était prêtre et qui voulait absolument s'occuper d'elle et lui apprendre des tas de choses. Et il estimait que ce qui était le plus important qu'elle apprenne, c'était d'abord le latin et puis le grec. Mais comme elle n'y mettait pas forcément toute la sagesse qu'il aurait voulu, sa petite sœur sagesse, eh bien, il la frappait pour que le latin et que le grec puissent entrer. Alors évidemment, ça ne lui a pas forcément plu, ça ne l'a pas enthousiasmé. Et elle a décidé, en fait, de quitter la maison et de s'engager dans un ordre religieux et de fonder, en fait, un peu plus tard, son propre mouvement de religieuse destiné essentiellement à réfléchir sur l'éducation des jeunes filles. Et c'est à cela qu'elle a consacré son temps, son énergie pendant des années, puisqu'elle est morte en 1865 après avoir travaillé pratiquement pendant 65 ans à cet objectif. Ce que l'on sait d'elle, c'est pas grand-chose d'autre que cela, sinon qu'elle avait choisi parmi les personnes qui travaillaient avec elle une autre femme qu'elle estimait être tout à fait compétente pour pouvoir diriger les activités de ses sœurs qu'on appelait les sœurs du Sacré-Cœur. Et cette dame hésitait beaucoup à rendre ce service et elle lui a expliqué un jour, vous savez, les saints que nous révérons tous et qui sont les saints, entre autres, du calendrier, ceux que l'on voit et que nous mentionnons de jour en jour dans cette émission, ne sont jamais des gens parfaits, ils ont tous des défauts et vous ne devriez pas hésiter à considérer que vous pouvez en faire partie. Et je crois que cette sagesse toute simple qui consiste à dire qu'il n'y a pas d'être humain sans défaut, c'est peut-être ce que nous devrions tous apprendre. Merci Sophie pour ce petit clin d'œil de sagesse. Demain, nous nous retrouverons avec un autre prénom. Ce sera Béranger.
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0: Il est 16h, vous écoutez Albatros, une petite pause dans votre après-midi classique, avec tout de suite votre chronique Déclic, qui sera suivie de votre émission Parole d'Assaut, puis retour à la musique classique à 16h10, en compagnie de Daniel.
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2: En 1914, le docteur Jean-Baptiste Charcot est à Cherbourg, mobilisé comme médecin à l'hôpital de l'Arsenal. Tout le monde a entendu parler de Charcot, dont on sait qu'il est aussi le fils du grand savant neurologue universellement connu que fut Jean-Martin Charcot. Le fils, lui, a 47 ans et sa célébrité ne l'est pas moins, mais en tant qu'explorateur polaire. Le pourquoi pas, son dernier voilier en date, se trouve même amarré ici, dans le port normand. En effet, sa passion a toujours concerné la mer. Médecin depuis presque 20 ans, il est membre du Yacht Club de France, est devenu capitaine au long cours et a entamé ses voyages scientifiques en 1900. Ses deux campagnes dans l'Antarctique en 1903-1905, puis en 1908-1910, l'ont brillamment fait reconnaître en ce domaine et il a été reçu à l'Académie des sciences. Au début de l'année 1915, la guerre sous-marine qui a débuté a pris de court l'amirauté britannique qui s'inquiète vite de la possibilité pour les Allemands d'utiliser les îles éparses de l'Atlantique septentrional, notamment au nord de l'Écosse. Preuve que la réputation de Charcot a franchi la Manche, c'est que la Grande-Bretagne sollicite de la France qu'elle lui prête quelque temps l'explorateur compte tenu de sa connaissance des îles Féroé. Ainsi, après arrangement entre les deux marines, pourrait-il prendre en charge un navire anglais sous pavillon français dans le but d'examiner ces îles. Ayant toute latitude pour constituer son équipage, il s'entoure en partie d'anciens de ses expéditions. Mais la difficulté de dénicher un bateau adéquat amène l'amirauté à modifier ses plans. En fait, ce sont bientôt trois bateaux qu'elle décide de lancer. La livraison du premier, celui de Charcot, est prévue pour juin. La surveillance des travaux lui est confiée. Mais les choses continuent de faire du surplace, car la Royal Navy étudie maintenant la construction d'une série d'une vingtaine d'unités. La raison à cela est que l'idée d'utiliser des bateaux-pièges, qui étaient en germe depuis le début des hostilités, a vaincu les dernières réticences. Un bateau-piège, c'est un gros rafio, des plus insignifiants, inoffensif en apparence, tel un aplomb sur un étang. Seulement, il est équipé d'une artillerie et pourvu d'hommes résolus, le tout parfaitement dissimulé et prêt à rentrer en action au moment le plus propice. Autrement dit, servir d'appât pour pêcher le gros sachant que le sous-marin est à l'image du squale, à l'affût de tout ce qui flotte. Bref, le mode opératoire si peu orthodoxe du corsaire, pour ne pas dire du pirate. Il faut noter que Charcot avait lui-même eu cette idée de bateau-piège dès le début de la guerre et qu'il l'avait expérimenté et entrepris déjà de convaincre la marine nationale. En Angleterre, le premier des éclaireurs auxiliaires, car ainsi vont-ils être classés, est presque opérationnel en juillet. Sur proposition de Charcot, il est baptisé Meg. Meg pour Margaret, le prénom de son épouse. Quant à lui, il est commissionné lieutenant de vaisseau auxiliaire pour le commander. La Meg gagne alors Portsmouth, où elle va séjourner un mois pour parachever son armement. Entre-temps, le Danemark a décidé de veiller lui-même au respect de la neutralité des Féroé. Aussi Charcot et la Meg sont-ils affectés au Stornoway, aux Hébrides, dans l'ouest de l'Écosse, où ils commencent sans tarder leur mission de surveillance avec un équipage que renforcent quatre marins britanniques. Des patrouilles qui restent vaines malgré tout. À l'automne, force est d'ailleurs de reconnaître que la Meg n'est pas assez marine pour affronter l'hiver dans cette zone particulièrement exposée et elle est envoyée dans le Pas-de-Calais rejoindre la flottille de Douvres. Charcot et ses hommes débarquent donc et la Meg fait retour à la marine anglaise en janvier 1916. Notre docteur, qui reste toujours partant, pense alors utiliser son pourquoi pas. Seulement, le voici qui tombe sérieusement malade en France. Son indisponibilité va durer jusqu'en octobre 1916, pendant laquelle il cogite les plans d'un vapeur à son goût qu'il soumet à l'état-major de la Marine nationale. Celui-là ressemble à un banal caboteur long d'une quarantaine de mètres, bardé de quatre méchants canons derrière des pavois escamotables, un plus petit caché dans un canot à la poupe et de mitrailleuses à la passerelle, le tout capable d'être rapidement mis en batterie. Plus un bourrage dans la coque pour lui garantir un surplus de flottabilité ainsi qu'un précieux émetteur de TSF. Trois navires sont commandés à un chantier nantais le 30 août 1916. Le premier, destiné à Charcot, est livré moins d'un an plus tard. Reprenant le nom de Meg, il rejoint l'Orient d'où il opérera le long de la façade atlantique. C'est à cette époque que ces bateaux mystérieux sont désignés comme bâtiments U au sein de la marine, Q-ship chez les Britanniques. Un bon nombre de petits vapeurs, mais aussi de purs voiliers, vont être bricolés secrètement pour ce genre d'opération scabreuse. Rappelons que la guerre maritime à outrance ordonnée par l'Allemagne en janvier 17 bat son plein et que l'Amérique est entrée en guerre au mois d'avril suivant. Dans ce contexte, imaginons en quoi constitue la rencontre d'un bateau-piège et d'un sous-marin qui sort soudainement des profondeurs. D'abord, voici le premier qui paraît jouer de malchance d'être surpris et qui se laisse tirer comme un lapin et dont la plupart des hommes simulent l'affolement et dans un sauve-qui-peut général mettent des embarcations à la mer. Enfin, l'ennemi alléché, s'approchant maintenant pour le piller et le couler, les canonniers mitrailleurs ripostent à bout portant. Cela étant, comme tous les prédateurs de la nature, les Allemands apprendront rapidement à se méfier. On retiendra que cette méthode trop modeste pour vraiment influer sur le cours de la guerre sous-entendait néanmoins beaucoup de cran, d'abnégation et même d'héroïsme. Pendant presque 2 ans jusqu'à l'armistice, le docteur Charcot va commander la Meg et arpenter la mer sans succès cependant. Dès 1920, il reprit ses missions scientifiques en Atlantique Nord, la Méditerranée, le Groenland, l'Arctique, l'Islande. Son naufrage près de Reykjavik et sa mort le 16 septembre 1936 suscitèrent un énorme émoi dans toute la France.
1: C'était Rapport de voyage, une chronique animée par Christelle Aubin sur les textes d'André Bignot, en partenariat avec French Lines, histoire et patrimoine des compagnies maritimes françaises et de leurs ports.
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4: Parole d'assaut.
5: Une émission de Gisèle Billan
4: et Didier Blond.
5: Réalisation Jérôme Aubin.
4: Montage Sarah Rodriguez.
5: Aujourd'hui, l'association Anime Ta Street.
4: Avec pour invité Mokhtar Ndiaye.
5: Le saviez-vous en bref?
4: Anime Ta Street cherche à dynamiser la jeunesse et créer des événements dans des quartiers défavorisés. L'association veut offrir des opportunités d'épanouissement, d'éducation et de développement aux jeunes en organisant des événements culturels, éducatifs et sportifs et en favorisant la cohésion sociale dans les quartiers défavorisés. Elle apporte un soutien aux enfants et jeunes, notamment dans les quartiers populaires, les zones rurales et territoires fragiles, où réalise des actions de soutien scolaire, des actions de sensibilisation sur des sujets de santé, collecte des produits alimentaires au profit des plus démunis et bien d'autres choses encore, comme la programmation d'événements culturels et sportifs.
5: Quel programme? Date de création de l'association?
4: Le 3 juillet 2023.
5: C'est précis, un numéro de téléphone?
4: 07 65 19 88 55.
5: Cette association, depuis 2023, 3 ans d'existence, vous avez fait beaucoup de projets et vous en avez réalisé?
6: Beaucoup de projets, avant tout 1 an d'enquête afin de déterminer le projet associatif. Pour vous donner un ordre d'idée, on a été créé légalement en 2023, mais le collectif Animita Street existe depuis 2022. On était 5 personnes et donc on a vadrouillé durant un an à la rencontre des habitants, sur les marchés, à la sortie des écoles, afin de sonder la population originaire du quartier de Bléville et définir les priorités d'action sur le territoire de Bléville. Au jour d'aujourd'hui, l'association Animita Street agit uniquement sur le quartier de Bléville.
5: D'accord. Ce qui est déjà pas mal, il y a du boulot.
6: Oui, il y a beaucoup de boulot et on n'a pas réellement d'autres associations qui proposent la même offre que Animita Street propose. On essaye de faire avancer les choses sur le quartier de Bléville avec les très peu de moyens qu'on a.
5: Alors si j'ai bien compris, vous étiez 5 au départ, vous êtes combien aujourd'hui ?
6: Aujourd'hui j'ai un vivier de plus de 45 bénévoles.
5: D'accord.
6: Tous âgés entre eux, ça va du 16 jusqu'à max 45 ans, donc tout âge.
5: On a l'impression que c'est un peu comme les anciennes maisons des jeunes, les jeunes qui se prennent en main. Alors nous, on a connu ça dans les années 60, des jeunes qui se prennent en main pour faire plusieurs activités et se bouger. Vous avez un local, il est grand ce local ?
6: Alors nous, on est dans les locaux de l'association Meet Event, situé à deux pas de chez Radio Albatros, donc au 112 rue Albert Copieux. Oui, c'est ce qui nous correspond au jour d'aujourd'hui, ça nous permet de mener à bien nos activités. Sinon, on est une association de terrain, c'est-à-dire que 80% du temps, on est sur le terrain, on est à la rencontre des habitants, on propose des actions de proximité. Donc, on n'a pas réellement besoin de bureaux extravagants, mais c'est nécessaire des fois quand on doit mener nos réunions, ou bien on a beaucoup d'administratifs maintenant.
5: L'administratif, oui, ça c'est toujours très lourd dans toutes les associations. Alors, quelques activités que vous proposez ?
6: Alors, en ce moment, on est à 100%, en fait. Pour vous donner un ordre d'idée, c'est une action par mois. D'accord, oui. L'association Animita Street propose une action par mois. Ça peut être sur des thèmes totalement différents. Et ces thèmes-là ont été extraits de cette enquête qu'on a menée durant un an sur le quartier de Bléville. Donc on répond à des problématiques qu'on a identifiées sur le terrain. Pour vous donner un ordre d'idée, au mois de janvier, on a organisé une table ronde autour de la santé mentale et du bien-être qui a réuni plus de 100 personnes. D'accord, donc des jeunes, des moins jeunes. On a fait intervenir le groupe hospitalier du Havre. On a fait intervenir le FCN Métropole aussi également, des préparateurs physiques et athlétiques du Hack Handball, ce qui nous a permis de parler autour de la santé mentale et du bien-être. On est donc quelque chose de totalement différent. Le 31 mai, à la salle des fêtes de Dolmar, on organise des ateliers cuisine. On a plus de 20 familles qui se sont inscrites sur ces ateliers cuisine. Et donc voilà, on peut travailler autour des activités culinaires, comme on peut travailler sur des sujets un petit peu plus précis et sérieux, tels que la santé. On a un champ d'action qui est très large et qui essaye avant tout de répondre aux problématiques qu'on a identifiées sur le terrain.
5: On rappelle votre adresse, 27 allée Henri Vaussard, on dit que c'est à Bléville. Un numéro de téléphone, 07 65 19 88 55. Merci à Stéphanie Vincent qui nous organise tous ces rendez-vous. Merci à Jérôme Aubin au son, à Sarah Rodriguez au montage. Merci à vous, Mokhtar Ndiaye, pour cette association Animita Street.
6: Merci à vous.
5: Rendez-vous le 29 août. À quel endroit déjà ?
6: Au gymnase du Saint-Follin.
5: On y sera.
6: Merci.
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5: Pour les familles touchées par la maladie d'Alzheimer, la France Alzheimer Seine-Maritime vous informe que au Havre, 8 rue Madame de Lafayette, vous pouvez rencontrer des gens de l'association du lundi au vendredi de 9h à midi et de 14h à 17h. Il y a également des réunions mensuelles, des informations, de l'accueil, de l'écoute au Havre chaque premier lundi du mois.

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1: Nous rejoignons encore la musique de Mozart avec le concerto en mi bémol majeur que chez le 447 pour cor et orchestre. À l'intérieur de cette œuvre, au cœur même, une romance larghetto absolument unique. C'est Lower Greer au cor.

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1: Inspiré du grand thème de la chaconne de Bach, Johannes Brahms a aussi signé une célèbre chaconne. Nous la découvrons maintenant sous les doigts de Edna Stern au piano.

0: C'était de Johannes Brahms, Chaconne pour piano, interprété par Edna Stern.
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1: Dans Musique Plurielle, nous aimons tous les instruments de l'orchestre, mais faut dire peut-être, à certaines heures, quelques préférences pour le violoncelle. Voici de Robert Schumann, l'étude fantaisie, opus 73.

0: C'était l'étude fantaisie opus 73 en trois mouvements de Robert Schumann pour violoncelle et piano.
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2: La chanson fait son cinéma, mais le cinéma n'est pas en reste. Il se sert de la chanson pour embellir ses films. En 1973, François Leterrier réalise le film « Projection privée ». Jean-Claude Vanier et Serge Gainsbourg écrivent et composent la chanson du film « L'amour en privé ». Françoise Hardy en est l'interprète. On retrouve ce titre sur son album « Message personnel » sorti la même année. Françoise Hardy.

Le film musical britannique Help met en scène les Beatles dans une atmosphère burlesque et humoristique. La bande originale du film de Richard Lester, sortie en 1965, comprend 7 chansons, dont The Night Before que nous écoutons.

Exploité en France à partir de 2003, le film de Marco Tullio Giordani, Nos meilleures années, raconte l'histoire de la génération d'après-guerre. Chants et musiques se succèdent dans ce film, notamment l'interprétation par Fausto Leali de la chanson « Achi ».

0: Vous venez d'entendre La Chanson fait son cinéma, une émission proposée par Pierre Gallet. À très bientôt. D'ici là, prenez soin de vous.
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2: De laïcité, il n'est pas toujours de bon ton d'affirmer sa foi et de communiquer ses convictions religieuses. Mais, réflexion faite, est-ce que c'est une raison pour ne pas essayer? Voilà ce qu'affirme le théologien et éthicien Éric Fuchs, professeur honoraire de l'Université de Genève et auteur de nombreux ouvrages. Au cours de son long parcours, il a eu d'innombrables occasions de faire part de ce qu'il croit. Arrivé à l'automne de la vie, comme le dit poétiquement l'expression, Éric Fuchs a couché sur le papier un petit essai personnel intitulé « Et c'est ainsi qu'une voie infinie », un livre en forme de bilan en quelque sorte.
3: J'ai eu prouvé le besoin de faire un peu le point. Qu'est-ce que je crois vraiment? Qu'est-ce qui est vraiment important? Quand on a fait de la théologie pendant, je ne sais pas, quelques 50 années, on accumule beaucoup de choses et on se demande finalement qu'est-ce qui est là vraiment important pour soi. Et en fonction, je dirais, de la situation aussi de la société d'aujourd'hui, du développement, etc., on se demande ce qui est vraiment important.
2: Faire le point sur ce qu'on croit, faire le point aussi sur le doute. Car pour Éric Fuchs, le doute ne se tient jamais très loin de la foi.
3: Il n'y a pas de foi sans doute, je pense. S'il y a une foi sans doute, ça me paraîtrait une foi un peu naïve, comme ça, un peu insuffisante pour affronter quand même la vie. Donc je crois que le doute est totalement présent comme un compagnon. Un compagnon exigeant, dérangeant souvent, mais exigeant de toute affirmation de foi. Pour moi, le doute, ce n'est pas une mise en question de la foi, si vous voulez. C'est plutôt une espèce d'interrogation constante, d'obligation de rendre compte, devant soi d'abord, de ce que l'on croit. On ne peut pas, je crois, affirmer quelque chose d'aussi extraordinaire, croire en Dieu, sans être immédiatement, et surtout, je dirais, dans une société comme la nôtre. La mise en question est infiniment plus forte qu'elle ne le fut jamais, je crois.
2: D'Éric Fuchs a connu différentes étapes, mais il l'a toujours placée dans une seule et même personne.
3: C'est pas une foi vague, en espèce de divinité, je ne sais pas quoi. Pour moi, c'est évidemment une foi qui a pris visage, qui a pris le visage du Christ. Parce que là, j'ai découvert en cet homme l'émergence, comment dire, oui, l'apparition vraiment d'une autre réalité que la réalité quotidienne humaine. Et découvert à la fois cette présence d'un frère très proche et en même temps d'un Dieu. C'est-à-dire d'une transcendance, de quelque chose qui nous échappe. Voilà, c'est un Dieu qui est à la fois tout proche, proximité de Dieu, et en même temps l'absolu mystère. C'est ce paradoxe que j'aime beaucoup. On ne peut pas mettre la main dessus. Dieu échappe à toute prise, n'est-ce pas? Dieu est au-delà de toute représentation. Dès qu'on essaie de se représenter Dieu d'une manière un peu visible, c'est de l'idolâtrie. Et en même temps, ce Dieu-là nous dit « Je suis à tes côtés ». Le royaume de Dieu est proche. Dieu est proche. C'est ça le grand centre de la prédication de Jésus. Dieu est amour. C'est complètement fou de dire une chose pareille. Vous avez le vertige. Dieu est amour. Alors tout découle de ça. Le pardon, la réconciliation, enfin tout ce que l'Évangile, puis les apôtres, les épîtres nous disent découle de cette affirmation formidable. Dieu est amour.
2: Dieu est amour, on va se quitter sur cette affirmation. Dérangeante peut-être, forte dans tous les cas.
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1: Corinne Valls, bienvenue au micro de Top Cuisine.
2: Bonjour.
1: Je vous remercie d'être présente à ce micro. Je rappelle que vous êtes spécialiste en cuisine saine et donc vous intervenez régulièrement ici pour nous accompagner dans la découverte ou la redécouverte de certains mets. Aujourd'hui, vous nous invitez à redécouvrir la question du sel.
2: Oui.
1: Le sel, c'est quelque chose de particulier. On dit qu'on en mange trop.
2: Oui.
1: Est-ce qu'il faut voir ça sous un autre angle aussi ?
2: Il faut le voir sous un autre angle. Et c'est le sel, son histoire est très intéressante. Je ne vais pas vous la raconter ici, mais à un moment donné, même on payait avec du sel, tellement le sel est important. Et les gens faisaient des kilomètres en caravane pour amener le sel. Donc, c'est que le sel a une vertu, une valeur. Alors, on s'en servait beaucoup pour conservé avant. Hein.
1: Oui, c'est vrai.
2: Maintenant, ceci dit, le sel fin, le gros sel ou fleur de sel, le sel est indispensable côté cuisine. On ne peut pas... Voilà, on peut
1: oui,
2: pas
1: alors il y a plusieurs types de sel.
2: Oui, il y a plusieurs types de sel aussi. Mais le sel raffiné perd ses qualités gustatives, par exemple, au profit de sa blancheur. Il reste blanc, on le met sur la table, c'est beau, mais il perd ses qualités gustatives et nutritives en même temps.
1: Donc en fait, vous n'êtes pas pour le sel raffiné ?
2: Non, il faut mieux éviter, ça ne porte pas grand-chose, c'est que de l'iode, c'est tout, et encore, c'est du sodium finalement.
1: Et alors donc, vous prenez plutôt le sel non raffiné ?
2: Voilà, le sel non raffiné, que ce soit le gros sel ou le sel fin, il vaut mieux le sel non raffiné. Mmh. Alors au début, c'est un petit peu rébarbatif comme ça, le sel gris et tout, mais on s'y habitue très bien et ça vous apporte tellement de choses.
1: Oui, alors justement, voilà. Qu'est-ce qu'il contient ce sel ?
2: Donc le sel marin non raffiné varie d'aspect et de goût en fonction de l'endroit où il est produit et des conditions climatiques. Le sel de Guérande, par exemple, est réputé pour sa richesse en magnésium et sa saveur subtile et nuancée.
1: Alors donc, le sel, en fonction de sa provenance, n'a pas le même goût et n'est pas enrichi de la même manière.
2: On ne va pas dire du terroir parce que c'est la mer, mais presque, hein, comme certains miels sont différents selon le terroir, selon les plantes butinées. Le sel, c'est pareil. Alors, la fleur de sel est un sel rare, reconnu pour ses qualités gustatives et sa forte teneur en oligo-éléments. Vous parsemez les légumes avant de les déguster et la fleur de sel fond doucement et souligne la saveur du produit.
1: Est-ce que finalement le sel, ce serait bon pour la santé ?
2: Oui et non, voilà, je vais dire, parce qu'aujourd'hui, on abuse du sel. Après, il y en a partout du sel, dans tous les aliments, dans les conserves, partout, partout. Même les plats sucrés, il y a du sel dedans.
1: Mm-hmm. C'est excessif.
2: Voilà, c'est excessif quand on sait qu'il ne faudrait pas dépasser 2 grammes de sel par jour. On voit qu'on est loin du compte et on sait tout ce que ça peut
1: provoquer des maladies cardiovasculaires.
2: Voilà, de la tension, de l'œdème, alors que c'est un bon produit.
1: Donc en fait, vaut mieux réduire sa consommation et choisir un sel de qualité.
2: Oui, tout à fait. C'est indéniable. Hein. Voilà. Il ne faut pas saler l'eau de cuisson, par exemple, des légumes secs, parce que ça ralentit la cuisson. Il vaut mieux saler en fin de cuisson. Ça, c'est un petit truc. Ça ne sert à rien de saler. Au contraire, ce n'est pas bien de saler les légumes secs.
1: Qu'est-ce que vous appelez les légumes secs ?
2: Mais les légumineuses, donc les haricots,
1: les lentilles, les
2: pois cassés, le pois chiche. Voilà. Il vaut mieux éviter parce que ça les durcit et ça devient plus long. Il faut cuire plus longtemps.
1: D'accord.
2: Voilà. L'eau de cuisson des pâtes, des légumes ou des bouillons doit être salée avec du gros sel, comme on en disait tout à l'heure, du gros sel gris.
1: Dans l'eau de cuisson, directement.
2: Dans l'eau de cuisson, par contre, oui. Et si le gros sel s'utilise pour la cuisson, le sel fin est réservé, je vous dis, pour la table, ainsi que la fleur de sel. Il faut préciser que la fleur de sel ne doit pas être cuite.
1: D'accord.
2: Elle devient un peu amère, elle perd ses vertus, ses qualités. Donc la fleur de sel, c'est pour ajouter comme ça sur les plats, dans votre table. Ça rehausse le goût et il ne faut pas la faire cuire. Voilà.
1: Et alors, on peut dire d'où provient la fleur de sel ?
2: Alors la fleur de sel, c'est la crème. C'est le dessus, dans les marais salants, c'est le dessus de votre sel. La petite, ça, c'est très cristallin, c'est très fin, très léger. Ça a beaucoup de qualité, quoi. Ça comporte beaucoup d'oligo-éléments, iode, magnésium, sodium. Mais ne se fait pas cuire. Après, c'est finalement le sel le plus cher. C'est pas pour rien aussi. Parce qu'il y en a très peu. C'est porte son nom, la fleur de sel. Hein. Alors je voulais juste préciser que, utilisons le sel non raffiné, riche en minéraux. la dose recommandée d'environ 2 grammes par jour. Ça, j'insiste, parce qu'on sait bien qu'on dépasse, mais il faut tenter quand même vraiment de baisser le sel dans son alimentation, tout en le gardant si on peut.
1: C'est important de le rappeler.
2: Voilà.
1: Corinne, merci pour toutes ces informations à ce micro. Mmh. C'était donc Top Cuisine. On se retrouve bientôt pour une prochaine chronique. Merci,
2: au revoir. Merci à vous, au revoir.
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3: Sénabou Lebec, vous nous parlez souvent du hangar zéro qui se situe 37 quai de la Saône au Havre. Et tous les jeudis, qu'est-ce qu'il se passe? C'est agréable, il y a beaucoup de rendez-vous également le jeudi.
4: Alors tous les jeudis, on retrouve, c'est le chantier participatif enduiteur. Donc là, vous apprenez les techniques de fabrication d'enduiteur. Ça part de la base, de la paille, de la terre, jusqu'à son montage sur le mur. Et c'est tous les jeudis de 9h30 à 16h30 et c'est gratuit.
3: C'est comme on faisait avant sur les chaumières, on enduisait par-dessus.
4: Avec les mains, c'est ça, avec des sacs de café, exactement.
3: Et c'est un très bon isolant, j'ai cru comprendre.
4: Très très bon isolant, on a pu faire des tests en plus pour prouver que sur l'inflammation ou sur l'isolation, ça fonctionnait très bien et oui.
3: Et même thermique et également, on retrouve ça en Afrique et en Asie un peu partout.
4: Bien sûr.
3: Le hangar zéro, on rappelle, c'est 37 quai de la Saône au Havre. De toute façon, il y a un site internet où tout est expliqué. Il y a les rendez-vous sur toute l'année. Et on peut venir en plus toute la semaine. C'est ouvert
4: du lundi au samedi. Et donc du coup, du lundi au jeudi, c'est de 9h à 17h. Et du jeudi au samedi, ce sera de 9h à 1h30.
3: Oui, des fois, ça se termine tard au hangar zéro parce qu'il y a une bonne ambiance.
4: Exactement.

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2: C'est la même chanson, une émission de Didier Blons avec Gisèle Billon à la technique. Bonjour à tous, une reprise aujourd'hui d'une chanson interprétée par Eddie Constantine et Tania en 1959. C'est Jean-Jacques Debout et Chantal Goya qui s'y collent, L'homme et l'enfant, qui au départ est un film franco-italien réalisé par Raoul André et sorti en 1956. Fred Barker, un Américain célibataire, resté en France après avoir héroïquement défendu le pays durant la Seconde Guerre mondiale, dirige à Grasse la fabrique de parfums de son ami Carlo Ferrelli, auquel il a sauvé la vie durant le conflit. Depuis, Fred a adopté une fillette, Cathy. Un jour, il reçoit la visite de Félix Mercier, un vieillard qui l'informe qu'il séquestre Cathy et lui signifie qu'il la lui rendra quand Fred retrouvera sa petite fille Hélène, une adolescente de 17 ans, accusant la fabrique de servir de façade à un trafic. Fred, tombant des nues, se lance à la recherche d'Hélène pour pouvoir rapidement récupérer sa petite Cathy. C'est un film avec Eddie Constantine qui joue Fred Barker, Juliette Gréco qui joue Nicky Nistakos et Falco Lulli dans le rôle de Carlo Ferrelli. Quant à Constantine, lui, au départ, il veut faire une carrière dans la chanson. Il fait ses classes à Vienne, puis il se produit à Paris dans les cabarets à la mode à cette époque. De retour au pays, n'ayant pas le succès escompté, il exerce la profession de figurant, puis tient un rôle dans Egypt by Three, un film sans grand écho. Dépité de n'avoir pas fait carrière dans son pays natal, il repart pour l'Europe dans les années 50. Édith Piaf le fait engager pour La Petite Lily, une comédie musicale qu'elle s'apprête à interpréter. Il traduit pour elle en anglais des chansons de son répertoire les plus populaires des années 50, dont en particulier La Vie en Rose et L'Hymne à l'Amour. Eddie Constantine, qui était né à Los Angeles, deviendra finalement une vedette en France en interprétant le rôle de l'agent secret Lemmy Cochon dans La Môme verte de gris en 53, adapté d'une série noire de Peter Cheney. Mais voici Jean-Jacques Debout et Chantal Goya dans Cet homme et l'enfant.

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3: À propos, saviez-vous que l'agilité émotionnelle est une question de choix ? Deuxième partie. L'agilité émotionnelle est une capacité à développer en comprenant comment fonctionne notre cerveau, nos émotions, et en établissant, en toute connaissance de cause, des process sains et positifs pour nos existences et nos relations aux autres, au monde, à la vie. Dans un précédent podcast, nous avons évoqué les quatre premières étapes permettant d'acquérir cette agilité émotionnelle. La cinquième étape de ce processus, dans lequel on a choisi de s'engager, car en effet c'est un choix que l'on prend en toute conscience, en toute liberté, rappelons-le, ce processus donc ne se fait pas de façon fluide et constante. Il y a des hauts et des bas, des progressions encourageantes et des reculs regrettables. Soyons donc patients avec nous-mêmes, acceptons qu'avancer est l'essentiel, même s'il y a des échecs, des erreurs, des redites. Maintenir le cap est primordial. Mais lequel ? Eh bien, celui d'un regard lucide sur soi, qui permet le changement, qui évite l'enfermement, qui libère. Or, ce regard sur soi, sur l'autre, sur la vie, sur le monde, va venir nourrir le choix de nos valeurs. Pour y répondre, quelques questions peuvent nous y aider. Qu'est-ce qui pour moi est essentiel ? Sur quoi est-ce que je veux bâtir mes relations ? Etc. Ce processus de croissance, ce chemin de vie, veut mener à vivre une bonne relation avec soi, notre intériorité, et avec l'autre, ce qui est extérieur à nous. Cette bonne relation se vit dans la paix et la joie. En effet, ces deux émotions sont les signes émotionnels qui nous témoignent que tous nos besoins sont satisfaits, que nous ne sommes pas ou plus dans l'inquiétude, dans la peur, dans le stress ou la colère. Bien sûr, nous ne vivons pas dans le monde des bisounours. La vie relationnelle n'est pas un long fleuve tranquille. La recherche d'une relation apaisée et joyeuse avec nous-mêmes et avec l'autre demeure le cap. Avec nous-mêmes, en nous appréciant, en ayant de la bienveillance pour nous-mêmes, en reconnaissant notre valeur intrinsèque, ontologique. Nous sommes en effet des êtres vivants, dignes, car nous avons chacun une valeur inestimable. Et ce regard porté sur l'humain vient éclairer ma relation à l'autre, c'est évident. L'autre est tout autant digne et porteur d'une valeur d'être qui mérite une attitude respectueuse et juste. Ainsi, certaines valeurs se précisent. Vivre dans cet état de paix et de joie ne peut pas être constant, mais il peut être le repère à atteindre. Et ainsi, nous manifestons concrètement que la relation à soi et à l'autre est rétablie, à nouveau basée sur de bonnes conditions. Cela nous montre que la recherche de cet état parfait est plus une quête, un repère, un cap vers lequel tendre, plutôt qu'une situation acquise une fois pour toutes. Sinon, c'est le découragement ou la déception qui nous gagne. Et le risque, alors, est de perdre tout espoir, toute espérance. Oui, nous serons déçus par nous-mêmes plus d'une fois. Et cela, malgré nos plus beaux engagements. Oui, nous manquerons parfois à nos promesses et à nos vœux les plus chers. Oui, l'autre ne tiendra pas toujours sa parole, nous blessera peut-être ou nous décevra. Et pourtant, comprendre que cette progression est une intention, un choix, nous aidera à nous mettre en route, à nous pardonner et à pardonner à notre tour. Une telle prise de conscience permet l'acquisition de ces qualités que sont la persévérance, l'humilité et la bienveillance. Une telle prise de conscience nous libère de nos peurs. Peur de l'échec, de la déception, de l'engagement. Peur de soi, peur de l'autre, peur de nos imperfections. Le courage n'est pas l'absence de peur, non. Le courage, c'est la force de s'ancrer dans ces moments-là où la peur nous saute à la gorge, de s'ancrer donc profondément dans ces valeurs qui nous construisent, nous définissent, que nous avons choisies et ainsi savoir où aller, que choisir à nouveau et qui être. Le courage est ainsi plus essentiel que le confort. Un confort qui nous fait craindre de sortir de nos zones de tranquillité, celles de l'ombre et de la compromission. Il est en effet préférable de choisir l'intranquillité, comme dirait Marion Muller-Collard, car c'est le signe émotionnel que nous ne sommes pas dans la facilité, qu'il y a quelque chose qui gratouille notre conscience, nos valeurs. Alors, le sentiment de cohérence, d'alignement avec soi, avec ses choix de vie et ses valeurs, distille une paix profonde et une joie tranquille, qui donne le courage d'être et de s'assumer. L'on se sent alors pleinement à sa place. Vivre l'agilité émotionnelle et aider nos enfants et nos jeunes à l'intégrer est peut-être l'un des plus beaux cadeaux que nous pouvons nous faire les uns aux autres.
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2: Aujourd'hui, l'association Anime Ta Street.
1: Avec pour invité Mokhtar Ndiaye.
2: Le saviez-vous en bref ?
1: Anime Ta Street cherche à dynamiser la jeunesse et créer des événements dans des quartiers défavorisés. L'association veut offrir des opportunités d'épanouissement, d'éducation et de développement aux jeunes en organisant des événements culturels, éducatifs et sportifs et en favorisant la cohésion sociale dans les quartiers défavorisés. Elle apporte un soutien aux enfants et jeunes, notamment dans les quartiers populaires, les zones rurales et territoires fragiles, où réalise des actions de soutien scolaire, des actions de sensibilisation sur des sujets de santé, collecte des produits alimentaires au profit des plus démunis et bien d'autres choses encore, comme la programmation d'événements culturels et sportifs.
2: Quel programme ? Date de création de l'association ?
1: Le 3 juillet 2023.
2: C'est précis, un numéro de téléphone ?
1: 07 65 19 88 55.
2: Cette association, depuis 2023, 3 ans d'existence, vous avez fait beaucoup de projets et vous en avez réalisé ?
3: Beaucoup de projets, avant tout 1 an d'enquête afin de déterminer le projet associatif. Pour vous donner un ordre d'idée, on a été créé légalement en 2023, mais le collectif Anime Ta Street existe depuis 2022. On était 5 personnes et donc on a vadrouillé durant 1 an à la rencontre des habitants, sur les marchés, à la sortie des écoles, afin de sonder la population originaire du quartier de Bléville et définir les priorités d'action sur le territoire de Bléville. Au jour d'aujourd'hui, l'association Anime Ta Street agit uniquement sur le quartier de Bléville.
2: D'accord. C'est déjà pas mal, il y a du boulot.
3: Oui, il y a beaucoup de boulot et on n'a pas réellement d'autres associations qui proposent la même offre que Anime Ta Street propose. On essaye de faire avancer les choses sur le quartier de Bléville avec les très peu de moyens qu'on a.
2: Alors si j'ai bien compris, vous étiez 5 au départ, vous êtes combien aujourd'hui ?
3: Aujourd'hui j'ai un vivier de plus de 45 bénévoles.
2: D'accord.
3: Tous âgés entre eux, ça va du 16 jusqu'à max 45 ans, donc tout âge.
2: On a l'impression que c'est un peu comme les anciennes maisons des jeunes, les jeunes qui se prennent en main. Alors nous, on a connu ça dans les années 60, des jeunes qui se prennent en main pour faire plusieurs activités et se bouger. Vous avez un local, il est grand ce local ?
3: Alors nous, on est dans les locaux de l'association Meet Event, situé à 2 pas de chez Radio Albatros, donc au 112 rue Albert Copieux. Oui, c'est ce qui nous correspond au jour d'aujourd'hui, ça nous permet de mener à bien nos activités. Sinon, on est une association de terrain, c'est-à-dire que 80% du temps, on est sur le terrain, on est à la rencontre des habitants, on propose des actions de proximité. Donc, on n'a pas réellement besoin de bureaux extravagants, mais c'est nécessaire des fois quand on doit mener nos réunions, ou bien on a beaucoup d'administratifs maintenant.
2: L'administratif, oui, ça c'est toujours très lourd dans toutes les associations. Alors, quelques activités que vous proposez ?
3: Alors, en ce moment, on est à 100% en fait. Pour vous donner un ordre d'idée, c'est une action par mois. D'accord, oui. L'association Anime Ta Street propose une action par mois. Ça peut être sur des thèmes totalement différents. Et ces thèmes-là ont été extraits de cette enquête qu'on a menée durant 1 an sur le quartier de Bléville. Donc on répond à des problématiques qu'on a identifiées sur le terrain. Pour vous donner un ordre d'idée, au mois de janvier, on a organisé une table ronde autour de la santé mentale et du bien-être qui a réuni plus de 100 personnes. D'accord, donc des jeunes, des moins jeunes. On a fait intervenir le groupe hospitalier du Havre. On a fait intervenir le FCN Métropole aussi également, des préparateurs physiques et athlétiques du Hackhandball, ce qui nous a permis de parler autour de la santé mentale et du bien-être. On est dans quelque chose de totalement différent. Le 31 mai, à la salle des fêtes de Dolmar, on organise des ateliers cuisine. On a plus de 20 familles qui se sont inscrites sur ces ateliers cuisine. Et donc voilà, on peut travailler autour des activités culinaires, comme on peut travailler sur des sujets un petit peu plus précis et sérieux, tels que la santé. On a un champ d'action qui est très large et qui essaye avant tout de répondre aux problématiques qu'on a identifiées sur le terrain.
2: On rappelle votre adresse, 27 allée Henri Vaussard, on dit que c'est à Bléville. Un numéro de téléphone, 07 65 19 88 55. Merci à Stéphanie Vincent qui nous organise tous ces rendez-vous. Merci à Jérôme Aubin au son, à Sarah Rodriguez au montage. Merci à vous, Mokhtar Ndiaye, pour cette association Anime Ta Street.
3: Merci à vous.
2: Rendez-vous le 29 août. À quel endroit déjà ?
3: Au gymnase du Saint-Paulin.
2: On y sera.
3: Merci.
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2: Le Hangar Zéro au Havre est né de l'envie de créer un espace ouvert, accessible et collectif, dédié aux rencontres, à la coopération, à la création et au soutien. Dans un contexte plus qu'incertain, cet objectif reste inchangé, faire vivre un lieu commun, ancré sur le territoire, attentif aux enjeux sociaux, culturels et écologiques, et ouvert à toutes et à tous. Notamment, tous les mardis, il y a une distribution AMAP de 18h à 19h, mais c'est sur inscription.

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1: Bonjour à toutes et à tous et bienvenue pour Parole Solidaire, votre rendez-vous consacré à celles et ceux qui s'engagent au service des plus fragiles. Et aujourd'hui, nous allons parler d'un sujet malheureusement toujours d'actualité, c'est le sujet de la faim dans le monde et aussi l'aide d'urgence. Derrière les catastrophes, les conflits ou les déplacements de population, il y a des familles qui manquent de tout et notamment de l'essentiel, c'est-à-dire se nourrir. Et pour en parler, eh bien, j'ai le plaisir de recevoir Ariane Hundefo. Bonjour.
2: Bonjour.
1: Alors vous êtes chargée de communication chez ADRA France.
2: Oui.
1: Et Eliora Ange, bonjour.
3: Bonjour.
1: Alors, vous êtes diététicienne et nutritionniste stagiaire chez ADRA France.
3: Voilà.
1: Alors, ensemble, vous allez nous expliquer comment se met en place l'aide humanitaire dans les situations d'urgence et pourquoi chaque don peut concrètement changer des vies. Alors, Ariane Hundefo, il faut rappeler que ADRA France est en pleine collecte pour la famine et l'aide d'urgence.
2: Oui, c'est bien ça.
1: Est-ce que vous pouvez nous dire à quoi servent les dons que vous récoltez lors de cette collecte, précisément ?
2: Alors, les dons qu'on récolte servent à une aide immédiate, donc une aide vitale, dont l'aide alimentaire. Il y a l'aide alimentaire, il y a aussi l'eau, bien sûr, la santé. Et parfois même souvent, les abris d'urgence. En cas de catastrophe, on va se retrouver avec une nécessité d'avoir des abris parce qu'il y a énormément de déplacés. Donc, ils sont exposés aux intempéries. La plupart du temps, donc quasiment toutes les catastrophes, on va retrouver en commun l'aide alimentaire, sachant que l'aide alimentaire est nécessaire juste après une catastrophe, mais certaines crises se prolongent. Donc là, ça devient une crise alimentaire plus grande où on va aussi se retrouver dans des situations comme des camps de réfugiés dans des pays en développement, par exemple, où il y a des cas de famine. Et la collecte va servir vraiment à la famine, l'aide d'urgence, de façon générale.
1: Et alors, quand on dit que ADRA est en pleine collecte, ça veut dire que c'est parce que c'est pour répondre à une urgence précise ou alors c'est pour avoir un fonds justement disponible à parer à toute urgence ?
2: Justement, la problématique dans l'aide d'urgence, c'est qu'il ne faut pas attendre que l'urgence soit là avant de réagir. Il faut avoir les fonds avant, il faut être préparé avant. Donc c'est très très important d'avoir les fonds, pourquoi ? Parce qu'en général, quand une catastrophe arrive, il y a le chaos. Et c'est très très difficile de se préparer pendant un chaos. Donc il faut être prêt avant, il faut être préparé stratégiquement. Donc au niveau de la stratégie, elle est là, parce que ADRA, au niveau international, se forme. Donc il y a des formations qui se font régulièrement au niveau des experts, des directeurs par rapport à l'urgence. Mais aussi, il faut avoir les fonds pour avoir un minimum et savoir comment on va se positionner dès qu'il y a une catastrophe. En général, si je prends par exemple un cyclone, quelque chose qui va arriver, on est prévenu. Il y a une alerte qui se fait. Et dès qu'il y a l'alerte qui se fait, hop, les équipes se mettent en place et commencent à réagir, commencent à préparer les paquets. Et c'est à cela que sert l'aide d'urgence.
1: Alors donc, vous l'avez dit, Ariane, vous l'avez évoqué, hein, comme quoi pendant des situations d'urgence, il y a aussi la question alimentaire qui s'en mêle très rapidement.
2: Très rapidement.
1: Parce que quand les gens n'ont plus rien, il faut quand même qu'ils puissent manger.
2: Oui.
1: Et alors donc, l'aide alimentaire rentre pleinement, est complètement inclus dans cette aide d'urgence. Et c'est en ça, peut-être que Eliora Ange va pouvoir nous éclairer. Vous êtes nutritionniste, diététicienne. On pourrait se demander si c'est si important que ça, dans une situation d'urgence, de se soucier du bien-être des gens ou en tout cas de faire attention à ce qu'ils s'alimentent bien. Est-ce que c'est important ?
3: Alors, sur le court terme, c'est pas forcément très important si l'alimentation elle est pas forcément équilibrée. Mais en revanche, sur le long terme, il y a des risques de dénutrition et des carences nutritionnelles qui peuvent apparaître. Et également un affaiblissement du corps. Donc, ce qui serait intéressant, c'est d'apporter, tout dépend des ressources disponibles, mais l'essentiel, c'est vraiment d'apporter des protéines pour maintenir la masse musculaire et également des féculents pour fournir de l'énergie sur le long terme. Puisque il y a des risques de dénutrition et le problème de la dénutrition, c'est qu'il y a un affaiblissement de l'organisme et il y a l'apparition aussi des maladies qui peuvent apparaître sur le long terme.
1: Donc, pour que cette situation situation d'urgence ne dégénère pas encore plus. Finalement, c'est important de veiller à maintenir quand même une alimentation correcte.
3: En effet, mieux vaut prévenir que guérir, comme on dit. Donc, il vaut mieux éviter d'avoir des carences par la suite et apporter des protéines et des féculents pour donner plus d'énergie possible dans les situations de crise.
1: Et peut-être aussi parce que, justement, pendant ces situations-là, on a tendance peut-être aussi à manquer, malgré tout, en quantité. Ce qui veut dire que le peu d'apport nutritionnel journalier doit être vraiment de qualité, finalement.
3: Oui. Ce qui est intéressant, c'est pas forcément la quantité d'apport qui est fourni, mais comme vous avez dit, plutôt la qualité nutritionnelle des aliments qui sont fournis.
1: Et c'est pour ça que les ONG, Ariane Undefo, ont recours à des diététiciens ou nutritionnistes.
2: Oui, il y a vraiment des spécialités au niveau des équipes d'urgence qui sont vraiment spécialisées dans l'apport nutritionnel. Dans les premiers jours d'une urgence, par exemple, il y a des choses qui sont déjà prêtes. Il y a des biscuits qui existent, haute énergie, donc ça c'est connu des ONG de façon générale. Donc, on fait attention à la ratio alimentaire. Au niveau des repas chauds, on va dire que ce sont les bénévoles qui vont participer. Les tout premiers jours de la réaction avec les bénévoles, on va essayer d'équilibrer, mais ça ne va pas être sous-pesé, calculé. Ça va être plutôt l'aide rapide et aussi diminuer la détresse déjà des personnes qui se retrouvent sans rien. Donc, c'est vraiment dire, premièrement, on est présent. Mais on sait que certaines crises, la plupart du temps, ont tendance à se prolonger. Et là, il faut vraiment équilibrer parce que parmi les personnes qui sont dans les crises, il y a de tout. Il y a beaucoup d'enfants, il y a des femmes enceintes, il y a des personnes qui sont fragilisées, il y a des personnes qui ont des maladies chroniques, il y a des personnes âgées. Donc, il y a des besoins qui sont spécifiques quand même et ce sont des populations qui se retrouvent exposées aux intempéries. C'est très, très important l'alimentation pour les aider physiquement et moralement à traverser la crise. Sachant que, j'aimerais dire que la collecte de ce fonds d'urgence aide aussi en France, parce que les antennes locales ADRA, par exemple, font beaucoup de maraudes, donc apportent une aide alimentaire aux personnes qui sont dans la rue, et on n'y pense pas, mais sont des personnes qui sont en situation de crise prolongée, et qui se retrouvent souvent en situation de dénutrition. Donc, justement, l'apport d'Elura, c'est aussi de permettre d'accompagner les antennes pour qu'elles puissent améliorer la qualité de l'aide alimentaire qu'elles apportent en France.
1: Alors, Elura, justement, est-ce que vous pouvez nous dire un peu quel a été votre travail durant votre stage chez ADRA France autour de la question que vient de soulever Ariane ?
3: Alors, l'idée, c'était un peu d'apporter une éducation nutritionnelle auprès des antennes, de dire concrètement qu'est-ce que l'équilibre alimentaire et aussi d'adapter en fonction des aliments qui sont proposés par les banques alimentaires, proposer également des recettes qui seraient équilibrées et que les bénéficiaires pourraient mettre en place pour avoir une meilleure alimentation et avoir un équilibre alimentaire.
1: Alors, Ariane Undefo, on est en train de parler de cette collecte de fonds d'urgence pour ADRA France. Est-ce que vous pouvez nous dire quelles sont les situations d'urgence dans lesquelles ADRA France est en ce moment impliquée un peu partout dans le monde ?
2: Oui, alors spécialement en ce moment, ADRA France est impliquée dans l'aide d'urgence à Madagascar. Il y a eu en février 2 cyclones en 10 jours, dont une qui était vraiment catastrophique. L'île s'est retrouvée en état d'urgence et aussi au Liban. Donc, on connaît la situation de crise au Liban.
1: Avec la crise au Moyen-Orient.
2: Au Moyen-Orient, d'ailleurs, le directeur d'ADRA France a fait partie de l'équipe de réponse à l'urgence, donc sur le terrain, et il est tout juste de retour parmi nous, donc pour la gestion de cette crise. Donc, sur les crises auxquelles on participe, et en France, nous sommes toujours présents, et de façon aussi régulière au Cameroun, dans les camps de réfugiés. Oui, il y a ces situations de crise alimentaire qui sont récurrentes et on fait beaucoup d'éducation et accompagner les familles à équilibrer l'alimentation pour leurs enfants de façon très particulière et aussi apporter des compléments, tout simplement.
1: Et alors, puisque c'est le temps de cette collecte pour ce fonds d'urgence, pour lutter contre la famine et pouvoir intervenir aussi de manière urgente, quel est le message que vous avez envie de laisser aux gens qui nous écoutent là en ce moment, à ce micro, pour justement peut-être les sensibiliser au fait de pouvoir vous apporter une aide sous forme de don?
2: Le message que j'aimerais faire passer, c'est que dans les situations d'urgence, la réactivité est très très importante. Donc on a besoin d'être prêt. Donc cette collecte qu'on fait, elle nous permet de pouvoir être présente tout simplement quand il se passe quelque chose et de ne pas agir trop tard. Voilà. Parce que en catastrophe, les premiers jours sont très très importants, surtout pour les personnes fragiles, les personnes à risque. Et aussi dire un grand grand merci à toutes les personnes qui participent déjà.
1: Qui vous soutiennent.
2: Qui nous soutiennent, qui soutiennent ADRA. À tous les bénévoles, parce que leurs actions sont très importantes, qu'il s'agisse de la France ou à travers le monde entier. Les partenaires, donc les bénévoles, on sait d'où ils viennent, voilà. Donc c'est vous, en fait, qui nous écoutez. Quand il y a une catastrophe sur le terrain quelque part qui interviennent, toutes les personnes qui interviennent sont des bénévoles, sont des personnes qui n'ont pas forcément d'expérience, mais qui sont accompagnées, mais évidemment, par les experts ADRA sur le terrain. Mais on verra beaucoup sur le terrain des personnes comme vous qui nous écoutez, qui aident. Et je dis grand merci, en fait, pour la sensibilité et pour l'intérêt que vous portez. Mais pour nous, pour l'urgence, la réactivité est importante.
1: Et alors donc, pour les gens qui souhaitent le faire, là, qui vous entendent, Ariane, et qui souhaitent faire un don, c'est facile de faire un don à ADRA France ?
2: C'est très facile de le faire, donc, en ligne.
1: Oui.
2: Vous pouvez aller sur notre site adra.fr, et là, vous allez pouvoir, justement, voir les projets auxquels on participe, les pays dans lesquels on intervient, ou vous pouvez aller directement sur adra.fr/don. Donc D-O-N-S avec S à la fin.
1: Don, donc.
2: Oui.
1: Voilà, merci beaucoup Ariane Undefo et Liora Ange d'avoir été avec nous aujourd'hui dans Paroles Solidaires. On retient que derrière chaque aide d'urgence, il y a bien plus qu'un simple soutien matériel. Il y a une présence, une écoute aussi, et puis une volonté de redonner de l'espérance à des populations souvent profondément éprouvées. Alors, si vous souhaitez soutenir la collecte pour la famine et l'aide d'urgence menée par ADRA France, eh bien, vous pouvez retrouver toutes les informations et faire un don sur adra.fr. Merci de nous avoir suivis et à très bientôt pour un nouveau rendez-vous de Paroles Solidaires. Merci, au revoir.
2: Merci.

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2: Bonjour Daniela.
3: Bonjour Joël.
2: Nous avons donc ces deux personnages que sont Jacob et Ésaü, et tout de suite on va sentir les conflits et les problèmes arriver entre eux.
3: Exactement, parce que les deux garçons qui grandissent dans cette famille, ils sont tout à fait différents. Ésaü est un habile chasseur et Jacob, il est plutôt paisible et préfère se tenir dans les tentes. Il est plutôt auprès de sa mère et Ésaü, il est en dehors, il est dans les champs, il chasse. Le premier-né, c'est Ésaü. C'est lui qui aime la chasse.
2: D'accord. Ils ont combien d'années d'écart ?
3: En fait, ce sont des jumeaux.
2: Ah bon ?
3: Oui, ce sont des jumeaux. Mais ils sont vraiment tout à fait différents. Parce que le texte dit au chapitre 25 du livre de la Genèse que le premier qui parut était roux. Était roux, le corps couvert de poils comme une fourrure.
2: Tiens.
3: Et c'est pourquoi il s'appelle Ésaü, en fait. Et le deuxième, après lui, naquit son frère. Et son frère, en fait, la main accripée au talon d'Ésaü.
2: C'est-à-dire au moment

0: Le fils premier-né reçoit l'héritage du nom, des biens, pour ne pas que ça se disperse. Parce que les biens, quand on est plusieurs enfants, ben, si on prend le patrimoine paternel et qu'on le divise en nombre d'enfants, ben, il n'y a plus de patrimoine, il n'y a plus de grand domaine, on va dire. Donc on peut comprendre cette philosophie.
1: Exactement, et c'est le premier-né qui hérite des biens du père.
0: Et alors donc, on peut dire que ce sont des jumeaux, vous venez de nous le dire, mais ils sont aussi très différents physiquement, puisque un est tout poilu, tout velu, on le reconnaît au poil qu'il a sur le corps,
1: exactement.
0: Et l'autre ne l'est pas. Alors, dans leur caractère maintenant, il y a des différences aussi, j'imagine. Vous avez dit qu'il y avait un qui était chasseur, l'autre qui était plutôt à la maison. C'est lequel qui a ses prédispositions? Lesquels sont définis ainsi?
1: Ésaü est un habile chasseur. Le premier-né.
0: Donc le premier, oui.
1: C'est lui qui a beaucoup de poils. Mm-hmm. Il va à la chasse et son père l'aime beaucoup. Peut-être à cause de son caractère fort et courageux. Et le deuxième, Jacob, était d'un caractère paisible et il préférait de rester à côté de sa mère, dans les tentes. Mm-hmm. Et je pensais pourquoi sa mère, Rebecca, l'aime beaucoup.
0: Oui. Mmh. Est-ce que le fait d'être le premier-né ne donne pas une responsabilité plus importante, puisqu'il faut qu'il se forme à des tâches de gestion que n'aura pas son frère? Donc, Ésaü est quelqu'un qui doit prendre en charge une culture et une habileté à gérer les affaires, un grand troupeau. Enfin, c'est quelqu'un qui a plus de responsabilités en devenir, bien entendu. Mais ça peut aussi expliquer pourquoi il faut qu'il soit plus fort et plus engagé dans les actions, dans la vie.
1: Tout à fait, c'est tout à fait possible, parce qu'il est responsable, il sera responsable des biens de son père.
0: Oui, oui.
1: Et c'est peut-être aussi un point qui le pousse à être chasseur, à être un vrai homme, on dirait,
0: oui.
1: à vraiment être de l'avant.
0: Et Jacob, il accepte facilement ce rôle de second?
1: En fait, il est dans les tentes, mais un jour, Jacob était en train de préparer une soupe. Et Ésaü revient des champs, il a chassé, et il est très, très épuisé. Et Jacob, je pense qu'il est aussi rusé un peu, il dit « Tu peux manger de la soupe que j'ai préparée si tu me vends ton droit de fils aîné. »
0: Ouf.
1: C'est-à-dire, c'est vraiment un marché très, très précaire ou très, très intéressant. Mais
0: Ésaü va évidemment dire non.
1: Mais Ésaü, il a très, très faim, il est très, très épuisé. Et ce qui est étonnant, il va conclure ce marché avec son frère Jacob.
0: De ne pas rester l'héritier.
1: Exactement. Il a tellement faim, il veut tellement manger de cette soupe qu'il laisse... qui laisse son héritage, en fait. Peut-être qu'il n'a pas beaucoup réfléchi avant de... Il voulait manger.
0: Est-ce que ça veut dire qu'il n'aurait pas pris le temps de réfléchir? Parce que comment est-ce qu'on peut, pour un repas, que dans le fond, il l'aurait eu un peu plus tard, j'imagine, mais même s'il était de moins bonne qualité, il perd toute la continuité, tout ce auquel il s'est préparé.
1: Oui, mais c'était certainement une décision sur le point, sur le moment, parce qu'il a tellement faim... Ici, le texte nous rapporte au chapitre 25, au verset 32, que Ésaü répondit « Je vais mourir de faim, que m'importe mon droit d'aînesse ?» Il a tellement faim, il veut tellement avoir quelque chose à manger que ce droit lui est égal finalement. Et Jacob insiste « Promets-le-moi tout de suite par serment. » C'est-à-dire, Jacob a quand même une pensée arrière. Il veut avoir ce droit du fils aîné, et là, il piège son frère, en quelque sorte.
0: Autrement dit, ce n'est pas arrivé par hasard, cette proposition de Jacob. Jacob avait déjà dû la préparer dans sa tête, parce qu'on ne propose pas une chose aussi énorme, aussi grosse, aussi lourde de conséquences, sans y avoir réfléchi auparavant.
1: Exactement, et ça nous montre la différence des deux garçons. Ésaü est plutôt impulsif, il ne réfléchit pas beaucoup, c'est-à-dire il est plutôt indifférent par rapport à cet héritage. Et Jacob, je pense, il a bien réfléchi, il sait ce que ça veut dire d'avoir cet héritage. Et cet héritage comprend aussi les promesses que Dieu avait faites à Isaac, C'est-à-dire, il y a aussi un côté spirituel. Et c'est peut-être aussi ça que Jacob souhaite avoir. Et là, il,

0: Il prend un chemin qui n'est pas tout à fait honnête à l'égard de son frère.
1: Et je lis, puisque vous nous avez emmené dans le Genèse au chapitre 25 et au verset 34, cette conclusion que donne le texte. « Alors Jacob donna à Ésaü du pain et du potage de lentilles. Il mangea et but, puis se leva et s'en alla. C'est ainsi qu'Ésaü méprisa le droit d'aînesse. »
0: Tout à fait, tout à fait. Il y a quand même le mépris.
1: Ça veut donc dire que, de par naissance, Ésaü était l'héritier, mais celui qui aura été finalement le véritable héritier n'aura pas été le premier-né, mais le second.
0: Oui, tout à fait, tout à fait. Mais là, Jacob a recours à quelque chose qui n'est pas tout à fait honnête.
1: Ça, c'est vrai. Et encore là, qu'il a proposé un marché sans le trahir, mais bon,
0: oui,
1: c'est vrai qu'il a profité d'un état de faiblesse, on va dire.
0: Exactement, exactement. Et je pense que ce n'est pas dans l'esprit de Dieu de profiter de quelqu'un qui est dans un état de faiblesse, comme vous l'avez dit.
1: Bon, alors on se trouve maintenant devant ces deux garçons. Ils viennent d'échanger leur droit d'aînesse. Or, on parle des promesses que Dieu fait à Abraham, puis qui vont sur Isaac, qui arrivent maintenant sur, non plus Ésaü, mais sur Jacob. Alors, Dieu là-dedans. Où est son plan? Qu'est-ce qui se passe?
0: Oui, et là, on va voir la suite de l'histoire. Parce que là, il est déjà évident que l'être humain, que Jacob, prend la chose en main. Et on a déjà vu dans l'histoire qui concerne Abraham et Sara, lorsque l'être humain veut diriger les plans de Dieu, ça se termine très souvent très mal. Et on va voir la suite de cette histoire que Jacob et Ésaü auront un réel conflit, c'est-à-dire ce conflit qui commence ici va s'éclater un jour et qui va terminer très très mal.
1: Eh bien, voici un épisode qui promet beaucoup de rebondissements, puisque maintenant il va falloir se présenter devant Isaac et lui dire, ben voilà, c'est pas lui le fils aîné, c'est moi.
0: Tout à fait, tout à fait. Et on va voir comment Isaac va réagir à cette question.
1: Eh bien, merci Daniela, et à la semaine prochaine.
0: Je vous en prie, à la semaine prochaine.
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1: Bienvenue à l'écoute de notre émission Vers d'autres cieux. Nous sommes, comme à notre habitude, en compagnie de Pierre Péchoux. Bonjour.
2: Bonjour Oscar, chers auditeurs, bonjour.
1: Donc vous êtes pasteur et conférencier et vous nous invitez à réfléchir sur des textes que vous sélectionnez pour nous dans la Bible. Et aujourd'hui, vous nous proposez de nous arrêter sur un texte que vous avez pris dans l'évangile de Jean au chapitre 8, Pierre Péchoux.
2: Et le verset 12 qui dit « Jésus leur dit encore, c'est moi qui suis la lumière du monde. Celui qui me suit ne marchera jamais dans les ténèbres. » Mais il aura la lumière de la vie.
1: Alors donc ça paraît assez simple comme ça à entendre et à lire d'ailleurs.
2: Oui, quand vous dites ça paraît assez simple, ce que j'entends moi, c'est qu'il y a une compréhension assez classique de ces paroles, qui est une compréhension déconnectée peut-être du contexte, avec les thèmes de la lumière et des ténèbres, où Jésus, par son exemple, va nous montrer un chemin intéressant à parcourir.
1: Et là, c'est comme ça que vous voulez nous le faire comprendre ?
2: Non, j'aimerais en fait le lier à ce qui se passait juste avant. Alors, c'est une lecture qui n'est pas très classique, mais je la fais parce que le verset 12 que j'ai lu commence comme ça. Jésus leur dit encore. Et donc, on peut rattacher ça au public qui est présent dans l'histoire d'avant. L'histoire d'avant, qui débute le chapitre 8 de Jean, c'est l'histoire d'une femme qui a commis un adultère et qui est amenée auprès de Jésus pour être lapidé. Et Jésus va refuser en fait cette lapidation, c'est-à-dire qu'il va refuser de condamner cette femme. Et une fois que plus personne n'est là pour lapider cette femme, Jésus la regarde et lui dit « Moi non plus je ne te condamne pas, va et ne pêche plus » dans le sens où va et essaye de ne plus refaire les erreurs que tu as commises. Et pourquoi personne n'a lapidé cette femme? Parce que Jésus a pu faire comprendre, faire prendre conscience à la foule prête à lapider que chacun a fait des erreurs, chacun en fait aurait peut-être mérité des sanctions que ces personnes n'ont pas reçues, et les personnes qui allaient lapider cette femme comprennent effectivement qu'elles ne sont pas mieux qu'elle, et donc tout le monde repart en fait.
1: Donc éclairer nos vies, telles que ce texte nous le présente, ne veut pas forcément dire que nous pouvons nous prendre ensuite pour des exemples, des modèles à suivre.
2: Ben c'est intéressant de poser cette question parce que les personnes prêtes à lapider cette femme pensaient en fait avoir la bonne vision sur ce qu'il fallait faire. Donc elles étaient éclairées. Il faut faire ça parce que cette femme le mérite. Eh bien justement, Jésus leur dit, c'est moi qui suis la lumière. Et celui qui me suit ne marchera pas dans les ténèbres. Parce que vous, en fait, en voulant lapider cette femme, vous étiez dans les ténèbres. Et ce qui est terrible, c'est que ces personnes se disaient croyantes, et on peut dire qu'elles faisaient ça au nom de Dieu. Et Jésus leur dit, mais voilà, moi je vais vous éclairer vraiment. Et vous allez voir qu'en fait, si vous marchez dans le nom de Dieu, eh bien vous allez faire le contraire de ce que vous vouliez faire.
1: Et l'esprit du jugement, finalement, c'est ce qui nous plongerait dans les ténèbres?
2: Quand le jugement est synonyme de condamnation, absolument. Sans s'étendre, si le jugement, c'est inviter la personne à prendre conscience de ses erreurs, allons dans cette démarche d'aller vers l'autre et de dire, voilà, là, je juge ton action et je pense que tu aurais dû agir différemment. C'est très bien, c'est même encouragé dans la Bible. Mais très souvent, le jugement est une condamnation. Et quand on condamne une personne, en fait, on se condamne soi-même, parce que s'il y a un message que la Bible va donner plusieurs fois, c'est qu'on est tous dans le même état, on a tous fait des erreurs. C'est vraiment un texte de la seconde chance. Et Jésus nous invite, en fait, à porter un regard éclairé, nouveau, sur l'autre, mais en même temps sur soi, parce que c'est dire aussi, ben moi aussi j'ai une deuxième chance. Jésus ne me condamne pas, Dieu ne me condamne pas, et je suis invité à être vraiment dans la même dynamique. Il y a une forme de proverbe que j'aime bien, où on dit « Il vaut mieux se tromper par excès de bonté, de gentillesse, que par excès de sévérité. » Et si une personne, on pense qu'elle a mal agi, bah, laissons-lui vraiment cette seconde chance, sans être dans la condamnation. Ici, c'était très grave, c'était la lapidation. En se disant que bah, cette personne, si je lui laisse cette chance, cette possibilité de se reprendre, eh bien, elle a encore un parcours de vie qui peut être intéressant pour elle et pour moi aussi. Et dans ma propre vie, je dois aussi avoir l'assurance que Dieu porte sur moi un regard éclairé qui me laisse la possibilité de recommencer même si j'ai fait des erreurs.

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Bonjour, et eh bien quelques voix, très belles voix féminines du Maghreb et du Moyen-Orient. On a commencé avec Swad Massi, ça faisait longtemps qu'on ne l'avait pas entendu, et j'avais envie eh bien d'entendre sa très très belle voix. Alors là, c'est un album qui s'appelle Ohuria, et la chanson suivante eh bien raconte la difficulté d'être une fille.

Alors, nous partons au Liban avec une animatrice TV, mais qui est aussi une très grande chanteuse. Elle s'appelle Dania, et là, elle chante une chanson qui s'appelle « Leïla, la nuit ». C'est une phrase que les Bédouins utilisent pour exprimer leur tristesse. Bon, leur tristesse qui est souvent due, il faut le reconnaître, à l'éloignement de l'être aimé.

Alors, la talentueuse Swann Massy, eh bien, elle écrit les textes de ses chansons, elle compose les musiques et dans la chanson qui va suivre, eh bien, c'est une lettre de revendication à un notable. Ces notables, eh bien oui, qui promettent des jours meilleurs et oublient leurs promesses sitôt les votes obtenus, ça c'est bien connu.

Et nous terminerons par la talentueuse Natacha Atlas. Encore une histoire d'amour. Mais oui, allez, à la semaine prochaine. Au revoir à tous.

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1: Bonjour, c'est Portrait, une émission proposée et animée par Claire-Lise Chaubelet.
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1: Savez-vous qu'au Havre, nous avons une toute jeune capitaine de 25 ans, une ravissante jeune femme qui est notre invitée aujourd'hui, Marie-Océane Dietz, bonjour. Vous avez un prénom prédestiné et pourtant, ce n'est pas par là que vous vouliez commencer, que vous avez débuté en tout cas, puisque vous avez commencé par faire du droit.
3: Tout à fait. En effet, oui, j'ai commencé à la sortie de mes études en Auvergne à faire une fac de droit spécialisée dans le droit pénal. Et à la fin de ma licence, il s'est avéré que les horizons offerts par la mer étaient beaucoup plus opportuns pour moi et beaucoup plus en adéquation avec mes envies et mes ambitions. Et donc j'ai opéré un virage à 180 degrés. Un grand virement de bord pour devenir aujourd'hui marin de profession.
1: Alors, vous qui nous écoutez, je vais juste vous raconter pour l'anecdote comment j'ai eu l'idée d'inviter cette jeune femme au micro aujourd'hui. Eh bien, j'ai fait la visite du port en bateau, la visite du port du Havre. Et en fait, j'ai trouvé qu'elle avait une aisance formidable, qu'elle parle à livre ouvert de tout ce que nous voyons durant la visite, qu'on voit des grands bateaux. Alors, on passe au pied et on a l'impression d'être des Playmobil dans une petite coquille de noix face à des gros navires, des porte-conteneurs, etc. Et puis, elle nous a expliqué tout en détail. Alors, je suis allée voir quand même dans la cabine parce que je me suis dit, elle doit lire un truc. Enfin, ça ne s'entend pas qu'elle lit. Et non, elle ne lit pas. Tout est de comme ça, au fur et à mesure, elle improvise. Et vous improvisez, Marie-Océane, parce que, évidemment, à chaque visite, c'est différent.
3: Tout à fait. Au fil de l'eau, au fil des bateaux, au fil de la vie, de la météo, du port, on est au cœur d'un lieu qui est intrinsèquement vivant, ce port du Havre. C'est des gens, des navires, des horizons. Et donc, on improvise avec ce qu'on voit, ce qu'on découvre, ce qui nous attire l'œil et ce qui pourrait interpeller nos visiteurs.
1: Alors, on va écouter un petit extrait. On vous entend là, c'est en direct live. Vous ne saviez pas que je vous enregistrais, mais je ne savais pas que j'allais vous inviter non plus dans cette émission, mais c'est devenu une évidence au fur et à mesure de cette balade en bateau qui dure une heure. Et d'ailleurs, pour visiter, eh bien, il suffit de taper Vedette Le Havre, c'est ça ?
3: vedettebetsen.fr, tout à fait.
1: Et puis, on peut donc faire ça sur Internet. Et aussi, il y a un numéro de téléphone que vous allez trouver très facilement sur Internet. Donc, écoutons ce petit morceau, et puis juste après, eh bien, on va ouvrir ce gros livre que vous avez apporté.
4: Le bâtiment vitré que vous voyez, c'est le musée d'art moderne André Malraux, le MUMA. Ce MUMA abrite une importante collection d'œuvres d'art impressionnistes. Ces peintres qui se sont inspirés des lumières changeantes et de ces nuages bien particuliers chers à notre belle Normandie. D'ailleurs, pour les amateurs de peinture, n'hésitez pas à aller y faire un tour, cela vaut le coup d'œil. Et tant qu'à parler d'œil, cette statue sur l'esplanade, c'est un regard que la figure a toujours de tourner vers la mer, une œuvre que l'on doit à Henri-Georges Adam qui s'appelle Le Signal.
1: C'est Marie-Océane Dietz qui est notre invitée aujourd'hui. Dietz, j'ai dit Dietz, mais en fait c'est Dietz.
3: Dietz, ouais.
1: Dietz.
3: Dietz. Comme c'est à consonance germanique, on le dit à la française, ça marche aussi Dietz.
1: Ce gros livre que vous avez apporté, c'est quoi ? Qui vous l'a donné ? Et pourquoi il a autant d'importance pour vous ?
3: Ce livre que j'ai emmené, c'est un ancien code français et loi usuelle qui date de 1910. Et c'est un livre qui m'a été offert par une tante quand j'ai commencé mes études de droit.
1: Si on le décrit, c'est un livre qui est plus haut que large presque.
3: Tout à fait. Tout à fait.
1: Il est assez petit, comme, je ne sais pas moi, un livre de poche, on va dire. Mais par contre, il est très très épais, comme au moins 4 livres de poche, ou 5 peut-être, superposés.
3: Superposés, reliés à l'ancienne en cuir. Donc c'est en lui-même un très bel objet. Et ce qui est assez merveilleux, c'est que ce livre qui codifie ce qui était en 1910 l'ensemble des lois qui régissaient quasiment la France, eh bien, tout tenait dans ce livre et c'était véritablement la Bible des juristes, et quand on le feuillette, alors c'est en effet très technique, hein, puisque c'était un livre destiné à l'usage, mais c'est un reflet aussi d'une société d'époque, avec notamment des questions sur le droit des personnes, la place notamment de la femme dans la société, du rôle familial, etc., qui était reflété à travers ces lois. Et c'est un objet qui est assez étonnant.
1: Lorsque nous avons préparé cette émission, Marie-Océane Guès, vous avez fait un geste comme si vous empiliez devant vous des grands bouquins, et vous avez dit que aujourd'hui, ce petit livre-là était remplacé par le code.
3: On a le code civil, on va avoir le code pénal, on va avoir les différents codes de procédure, on va avoir les codes de droit ruraux, on va avoir le code de la route. C'est vrai que celui-là, il parle un peu à tout le monde, mais il est matérialisé à chaque fois par des livres de proportionnés à peu près de cette taille-là. Mais c'est des dizaines, voire des centaines aujourd'hui de codes et de normes qui s'intercommuniquent et qui régissent notre vie quotidienne.
1: Alors j'imagine que ça vous est encore très utile, tout ce que vous avez appris durant ces études de droit. Mais qu'est-ce qui vous a poussé finalement à changer de direction à ce point pour voir d'autres horizons ?
3: Dans la filiale que j'avais choisie, qui était droit pénal et procédure, c'était la voie royale pour accéder ensuite au master et à tout ce qui était carrière judiciaire, dans le sens l'avocature, la magistrature, etc., qui sont des carrières qui sont par nature assez complexes et élitistes. Je n'enlève rien à ceux qui font ces métiers-là, mais il faut être passionné et faire une forme de sacrifice. Moi, je le vois comme un sacrifice personnel de se consacrer uniquement au droit. C'est quand un avocat est avocat, il est du matin au soir, même la nuit, etc. Et donc, c'était des carrières qui impliquaient trop et qui ne correspondaient pas à ma vision de la vie, avec des métiers qui sont assez, je vais pas dire monovalents, mais l'essentiel du métier est quand même d'être dans un bureau, de recevoir des gens et puis de plancher sur des dossiers, des choses comme ça. Sachant que moi, je ne me voyais pas immobile dans mon métier. Il fallait que je bouge, que je pratique, que je sois polyvalente. Et donc, en fait, en avançant dans mes études, eh bien, c'est quelque chose qui, du coup, ne correspondait pas, tout simplement.
1: Vous êtes capitaine. C'est ce que vous dites lorsque vous rencontrez quelqu'un. Vous dites capitaine d'une vedette à passagers.
3: Tout à fait. C'est le nom du type de bateau sur lequel je navigue. Parce que quand on se présente comme capitaine, tout de suite les gens vont avoir l'image plutôt d'un capitaine de porte-conteneurs, d'un paquebot, etc. Moi, je suis capitaine d'une petite unité, d'un petit bateau avec un petit équipage, mais qui du coup implique aussi tout un tas de responsabilités, etc. Mais qui du coup est plus à taille humaine et au contact des gens.
1: Marie-Océane Diet, vous êtes maître à bord, c'est ce que vous m'avez dit. Alors, comment on fait pour se faire obéir, respecter, d'un équipage qui est principalement masculin ?
3: Essentiellement masculin, dans les navigants, on est une petite société, mais je suis la seule femme navigante. C'est des métiers qui sont des métiers d'expérience, donc il faut faire pas mal de choses avant, vivre des situations, s'en sortir. Et puis ensuite, petit à petit, on gagne en assurance. Et donc, en fait, quand on a confiance en soi, eh bien, on emmène à nous suivre. Après, c'est évidemment un endroit où il faut faire ses preuves. Et surtout, au maximum, surtout en tant que femme, au milieu d'un milieu d'hommes, montrer le moins possible nos failles et avancer droit. Mais là où on a énormément de chance, c'est que je suis quand même entourée par des gens qui sont très ouverts et donc qui laissent cette chance.
1: Les choses changent petit à petit, évoluent.
3: Tout à fait. Tout à fait. On a de plus en plus de femmes marins, de femmes officières. Ça se développe de plus en plus. Et puis, c'est en corrélation aussi avec une société qui évolue, avec une place de la femme qui est beaucoup moins centrée sur, j'exagère un petit peu, mais la femme à la maison, à la cuisine, qui élève les enfants. De plus en plus, c'est normal qu'une femme soit carriériste, avance dans la vie et des métiers à responsabilité.
1: Quelle est la formation qu'il faut avoir ? Alors, on parle de l'Hydro ici, de l'ENSM, École Nationale Supérieure de la Marine ?
3: De la Marine Marchande, oui.
1: Marine Marchande, ici au Havre. Il y en a une autre à Marseille.
3: Tout à fait.
1: Voilà, est-ce que c'est la seule direction qu'on peut prendre ou est-ce qu'il y a d'autres écoles en parallèle ?
3: Alors, c'est la voie pour accéder à ce qu'on appelle le long cours, donc les grands navires où on part longtemps, loin, entre autres. Il y a aussi, avec du coup, des diplômes de capitaine pour des gros bateaux, pour le coup.
1: C'est quoi un gros bateau ?
3: Un gros bateau, ça va être des navires qui vont faire plus de 100 mètres de long, par exemple. Après, il peut y avoir aussi, je pense aux remorqueurs, là, ça va être pas forcément un gros navire, mais ça va être un navire qui va être puissant. Et donc, dans ces cas-là, eh ben, il faut avoir des diplômes qui soient un petit peu plus élevés. C'est pas mon cas. Comme je disais tout à l'heure, j'ai commencé par faire du droit, je me suis reconvertie, et donc je suis passée par la petite porte. On peut accéder au même, à la fin de carrière, au même échelon, mais on retourne à l'école régulièrement, on pratique. Et donc moi, j'ai commencé par un CAP de matelot de pont avec un diplôme de mécanicien 250 kW, terme technique pour dire qu'on est motoriste, on est polyvalent sur notre navire.
1: On fait l'entretien. Vous savez réparer le moteur ?
3: Entretenir, plus okay. que réparer. Je sais à quoi correspondent les différentes choses, et donc voir s'il va bien, pas bien, faire quelques petites choses. Et puis, au demeurant, pouvoir être l'interlocuteur de la même manière que si un jour on a un pépin, on appelle les pompiers, on est formé pour expliquer la situation, décrire précisément la victime. Eh bien, c'est la même chose, je sais décrire précisément qu'est-ce qui ne va pas pour guider vers quelqu'un qui, lui, par contre, est mécanicien réparateur. On va dire.
1: Alors, à vous qui nous écoutez, lorsque nous avons préparé l'émission avec Marie-Océane, j'ai vu qu'elle avait une jolie manucure, une French sur ses mains, mais qu'en en fait, il y avait, je ne sais pas, du cambouis, des choses comme ça sous ses ongles, parce que je pense que vous avez dû farfouiller dans le moteur.
3: Oui, tous les jours.
1: D'accord.
3: Tous les jours. Non pas qu'il ne va pas bien, bien au contraire, mais on fait les niveaux, on met un coup de nettoyage pour s'assurer qu'il n'y ait pas potentiellement par la suite une fuite ou quelque chose comme ça, on les bichonne.
1: Alors, vous nous avez apporté des photos, et il s'agit d'une photo assez extraordinaire. Figurez-vous qu'elle m'a fait penser quelque part à la photo que nous avons, qui est à l'intérieur de l'invitation du MUMA pour la nouvelle exposition Paquebot, dont je vais vous parler aussi lors d'une prochaine émission, puisque je vais faire un reportage pour cette exposition qui a lieu jusqu'au 21 septembre. Et on voit à l'intérieur, je ne sais pas comment ça s'appelle, ces grosses hélices-là qui sont représentées sur cette image, mais en tout cas, sur la vôtre, on vous voit avec une espèce de seau gigantesque derrière, un navire, avec une grosse boule de vent. Je vais faire la maligne parce que vous me l'avez dit, mais ça s'appelle un bulbe. Donc ce truc tout rouge là. Et puis vous êtes dessous, toute petite, habillée en couleur fluo, puisque c'est une combinaison.
3: C'est ça, bah sur les ferries, on est en tenue de haute visibilité, puisque là on était dans ce qu'on appelle un dock à sec, donc le bateau est sorti de l'eau. Il est posé sur des cales, et donc pour se balader dans le dock, pour qu'on nous voit de loin, on est donc en jaune fluo, et également le matelot sur un ferry, et aussi en tenue de haute visibilité, puisqu'un ferry, par nature, c'est un navire qui emmène des véhicules et des gens. Sauf que quand on est dans les garages, comme quand on est dans un parking souterrain, on se voit mal, et ça serait dommage d'avoir un accident, de se faire renverser, donc on est tout le temps déguisé en Playmobil, comme ça.
1: Alors cette photo, elle est assez géniale parce que on voit en effet la coque du bateau en contre-plongée. On le voit effectivement à l'intérieur de ce dock, de ce plateau en fait qui revient à la surface. Je crois avoir me souvenir que on vidait des ballastres, c'est ça ? Elles sont remplies d'eau de mer et puis en les vidant, du coup, ça revient à la surface.
3: C'est ça. En fait, pour mettre un bateau à sec, on va le faire rentrer dans une forme, dans un petit bassin. Le dock est coulé. Des cales ont été pré-mises en place pour être au niveau de la quille. La quille, c'est la partie centrale au fond, en bas de la coque du navire, qui est renforcée un peu plus lourde pour aider à l'équilibre. Et en fait, on vient entrer le navire dans le dock, et petit à petit, en effet, on déballasse. Donc on vide les caissons d'eau de mer qui sont dans cette partie métallique. En fait, c'est un énorme plateau de plusieurs centaines de mètres qui vient petit à petit flotter, et faire flotter surtout le navire, et on le sort comme ça de l'eau. Et le jour où on veut le remettre à l'eau, eh bien on recoule tout simplement le plateau, le dock, et puis le bateau ressort, on ouvre la porte.
1: Et on le voit là avec un merveilleux ciel bleu devant. Elle est exceptionnelle cette photo. Mais vous avez vraiment bien fait de la choisir.
3: Ouais, ciel bleu en janvier au Danemark, donc assez exceptionnel. Il faisait très froid, mais c'était très chouette.
1: C'est quoi les difficultés les plus importantes au quotidien quand on navigue dans ce genre de choses ?
3: Chaque navire va avoir ses caractéristiques, ses complexités. Sur les ferries, par exemple, le matelot va être une de ses missions principales, ça va être l'amarrage du navire, donc envoyer ces énormes cordages qui attachent le navire au quai et qui l'immobilise et le sécurise.
1: C'est là que les lamaneurs...
3: Les lamaneurs, oui, c'est le corps de métier qui intervient depuis les quais pour réceptionner les amarres et les mettre sur les caplets, sur les bites d'amarrage, justement. Et en fait, on travaille de concert avec eux, mais on va travailler avec des treuils qui sont absolument énormes, avec des tensions qui sont incroyables. Imaginez un bateau de plusieurs centaines de milliers de tonnes. Forcément, on va pas l'amarrer avec de la ficelle à rôti. Et donc, forcément, bah, les contraintes, c'est que ça va être assez lourd, même si bon, on est aidé par les treuils, etc. Mais c'est de la manutention, et puis c'est surtout bah, être attentif à tout ce qui nous entoure, à nous, mais surtout à nos collègues. Être sûr que bah, il va pas avoir le pied au mauvais endroit, être, quand on va envoyer la mare, puisqu'il pourrait partir avec. Enfin, voilà. C'est sur les ferries, en tout cas, parmi les difficultés, c'était ça. Et puis après, on est aussi confronté aux éléments. L'hiver, la plage de manœuvre est exposée, bah, il pleut, il vente, il neige. On doit y être et puis on n'a pas le choix, quoi.
1: On va écouter à nouveau un petit morceau d'enregistrement que j'ai pu faire en douce sur le bateau lorsque vous commentez cette visite du Havre.
4: Puisqu'elle avait dû à la base être éphémère, démantelée à la fin de l'été, elle est vraiment adorée. On a donc décidé de la conserver, cette œuvre que l'on doit à Vincent Galivet. Et sur notre bâbord, le terminal croisière du Havre qui est en train de... tribord, sur notre droite, qui est en train de faire peau neuve, grande avancée majeure. On est en train d'électrifier les quais, notamment en plus de reconstruire la gare maritime. Le but étant de permettre aux énormes paquebots de se connecter au réseau électrifié terrestre, évitant ainsi qu'ils ne produisent eux-mêmes leur énergie, parce qu'on est les groupes électrogènes qui sont très gourmands et très producteurs de CO2. C'était pas loin de 10 tonnes de CO2 qui étaient relâchées dans l'atmosphère par escale de navire. Oui, il en faut de l'énergie pour faire illuminer des centaines de millions d'ampoules qui éclairent à la fois les cabines, les salles de spectacle, de restaurants, également chauffer les piscines, les spas. Il y a même des paquebots qui disposent de leur propre patinoire. Bref, ce sont de véritables villes flottantes, très gourmandes en énergie, et qui désormais vont apporter une grande bouffée d'air frais, tant à la fois aux poumons des Havrais que aux poumons de la planète.
1: Et voilà, et on va pouvoir maintenant expliquer petit à petit, Marie-Océane Dietz, comment les choses se font pour vous, comment vous improvisez, comment vous réactualisez vos connaissances et qu'est-ce qui vous plaît le plus?
3: Alors, comment on improvise, comment on actualise? Bah, on est en veille constante, ça c'est un principe juridique, la veille juridique, on suit les évolutions normatives, et bien là c'est la même chose, on suit les avancées sur le port, les nouveautés, l'actualité maritime générale, ce qui permet d'être au plus juste avec les choses et avec les évolutions, en suivant Aropaport par exemple, des choses comme ça, en se rencontrant avec des divers intervenants, que ce soit quand les dockers viennent à bord, quand on va avoir des entreprises du monde maritime qui viennent, ou simplement se rencontrer entre marins, où on échange sur des nouveautés, des améliorations, tout ce qui fait la vie maritime finalement. Donc c'est beaucoup d'échanges, et puis ça permet du coup d'être au plus juste et au plus pertinent quand on va présenter aux gens.
1: Oui, d'être complètement circonstancié en fonction de ce que vous voyez finalement, puisque c'est ce que vous voyez que vous nous racontez, nous, passagers. Est-ce que vous pensez que ça peut être remplacé par l'IA un jour, ou en tout cas par des audioguides?
3: Non, parce qu'on n'aurait pas ce côté spontané, naturel, cette adaptation au public aussi, puisqu'on a tout public qui vient à bord. Ça va du petit maternel qui va faire la promenade en mer, à qui, si on commence à lui expliquer... pourquoi le conteneur tient sur le bateau et que c'est des éléments techniques, là on va le perdre. Alors que si on lui dit que dans les boîtes il y a leurs jouets et puis des Smarties, ils vont être aux anges. Donc ce côté intrinsèquement vivant, ce côté de... je ne parle pas directement avec les gens, mais je m'adresse à eux. Et donc pour ça, je ne vois pas comment une intelligence artificielle pourrait percevoir ça.
1: Alors, vous nous avez apporté une seconde photo, ici, et là, c'est... Je vous laisse la décrire, je dis rien.
3: C'est une photo de mon conjoint, mon futur mari, l'année prochaine, avec notre petite pouliche et notre chat. C'est un peu notre famille, finalement. Alors, évidemment, c'est notre petit monde, notre univers, dans notre campagne, donc proche de la mer, mais pas complètement, dans notre petite bulle.
1: Alors, votre conjoint se prénomme Ramsès. Qu'est-ce qu'il fait, lui?
3: Lui, il a été marin-pêcheur. Il est marin dans l'âme. Je pense qu'il a plus d'eau de mer qui coule dans ses veines que de sang, concrètement. On ne peut pas l'éloigner à plus de 500 mètres de la mer. C'est son ADN. Et aujourd'hui, il est directeur de l'école de voile d'Étretat, où il partage également sa passion de la Normandie, du monde maritime, avec les gens via la voile et puis aussi des promenades au pied des falaises.
1: Nous allons écouter un deuxième intermède, cette fois-ci c'est un intermède musical, il s'agit d'une chanson de Diane Tell, évidemment, vous vous en doutez. Si j'étais un homme, écoutez bien les paroles.

0: C'est Marie-Océane Dietz qui est notre invitée aujourd'hui. J'arrive pas à dire Dietz, en fait. Quand je relis votre nom, je le prononce à la française. Je suis vraiment navrée. Est-ce qu'il faut être un homme pour être capitaine, Marie-Océane?
1: Bien au contraire que non. Un peu de mixité fait absolument pas de mal. Et aujourd'hui, les métiers ont tellement évolué que le être femme ou homme, ça change pas grand-chose. Si tant est qu'il faut quand même avoir suffisamment d'aplomb, ça reste encore un milieu masculin, donc il faut réussir à faire son trou, faire sa place. Mais je me souviens que cette musique m'avait interloquée petite, alors qu'il n'était absolument pas question d'évoquer une carrière maritime. Mais enfant, j'avais entendu ça, et le « si j'étais un homme » m'avait marqué en me disant que, en fait, finalement, c'était... Il y avait des métiers d'hommes, il y avait des métiers de femmes, mais je ne me reconnaissais pas forcément dans ce qui était censé être, dans l'image d'un enfant, les métiers de femmes, une maîtresse d'école ou quelque chose comme ça. Je ne m'y voyais pas du tout.
0: Quel genre d'enfant étiez-vous ?
1: Assez solitaire. Alors, avec des copains, certes, mais j'aimais bien avoir mon petit monde. Passionné, surtout, de tout. Passionné de cheval, passionné d'escalade, passionné d'extérieur. Des sports où on est certes en équipe, mais en fait, au final, face à l'effort, on est quand même seul. Et une enfant vivante, on va dire.
0: Que pensent vos parents de ce que vous faites aujourd'hui?
1: Je pense qu'ils sont plutôt fiers. Ils avaient été, je pense, même s'ils ne l'ont pas forcément montré, assez étonnés, peut-être même inquiets de me voir prendre ce virage, quand on explique à ses parents qu'on quitte une licence de droit où on était plutôt bien placé dans le peloton, disons. Pour passer un matelot, un CAP de matelot, l'inquiétude peut être présente, mais ils m'ont quand même toujours soutenu sans rien me montrer, en tout cas. Et donc, de fait, quelque part, ils m'ont encouragée. Et je pense qu'aujourd'hui, j'ai une place qui est assez enviable, disons.
0: C'est pour ça que votre témoignage est important à notre micro, parce que justement, pour les personnes qui nous écoutent et qui ont peut-être un doute dans l'accompagnement de leurs enfants ou petits-enfants, eh bien voilà, c'est pas la première fois que j'ai un invité qui a changé du tout au tout, ou qui a décidé de faire quelque chose pour lequel ses parents avaient des inquiétudes, et puis qui a réussi.
1: C'est ça. Il faut, après, c'est vrai que ça n'a pas toujours été facile, il faut se donner les moyens, mais quand on se sent soutenu et épaulé, forcément ça donne plus de force pour avancer et faire les choses.
0: Vous avez choisi, comme tous les invités de cette émission, des objets, des photos, des senteurs. Eh bien ici, vous avez choisi ce dessin que vous avez apporté, qui est encadré, et il s'agit d'un poisson.
1: Un poisson, tout à fait, que j'ai fait. À l'époque où j'ai commencé mon premier métier de marin professionnel, disons, c'était marin-pêcheur. J'ai fait ça quelques temps, et quand je revenais de mes marées, j'aimais à reproduire ce qu'on avait pu extirper de la mer à la sueur de notre front. Et là, j'ai choisi un Saint-Pierre, puisque c'est un poisson qui, quand on le voit sous les étals, et souvent les gens lui donnent la réputation d'être assez laid. Puisqu'il est gris,
0: il est très beau. Hein.
1: Et ben là, il est tel qu'il est quand il sort de l'eau. Donc un poisson qui est brillant, un poisson qui a des reflets jaunes, verts, et qui, quand il est vivant, il est superbe.
0: Qu'est-ce que vous pensez de la pêche intensive? On en parle beaucoup en ce moment. Greenpeace en parle, mais aussi toutes sortes d'associations, Bloom par exemple, et de ces hyper énormes chalutiers qui saccagent tout.
1: C'est un sujet qui est très complexe. Quand on a un marin, un pêcheur en mer, on a trois emplois à terre. Et en fait, le problème, c'est que ce marin en mer et ses trois emplois à terre, quand on a de la pêche artisanale, quand on a des petits pêcheurs qui posent leurs filets, qui posent leurs lignes, qui posent leurs casiers, même les petits chaluts, qui arrivent à avoir une gestion raisonnée de la ressource, et ben là, on a tout ce qui est l'aspect économique, purement intrinsèquement, qui vit derrière. Et sauf que ça, elle est gravement mise en danger par, entre autres, ces énormes chalutiers-usines qui viennent s'ajouter à un contexte complexe avec des évolutions climatiques, etc. Jusqu'alors, on a toujours eu des mutations dans les choses, dans les espèces. Mais aujourd'hui, nos pêcheurs ont beaucoup plus de mal à s'adapter avec une raréfication de la ressource. Et c'est assez inquiétant. Et quand on est proche du milieu, on en entend parler, on le comprend. Mais venant d'Auvergne, c'est un sujet qui est complètement invisible. Et pourtant, c'est quand même quelque chose qui est symptomatique d'une évolution inquiétante, vraiment.
0: Évidemment, je ne vous demanderai pas qu'est-ce que vous préconisez pour ce genre de choses, parce qu'on l'a bien compris, c'est très complexe. Terminons plutôt par ces deux senteurs que vous avez choisis, Mario Sénan Dietz. Eh bien, il s'agit des tourbes volcaniques d'Auvergne qui symbolisent pour vous...
1: L'Auvergne, c'est mon accroche natale. C'est des grands espaces, c'est de la nature, c'est la possibilité de se promener sans rien voir de l'activité humaine. Quand on est au milieu des volcans, et ben, on a le chemin, on a les pierres, on a les arbres, on a les animaux, et on n'a pas de voiture, on n'a pas ce bruit constant de la vie.
0: Et puis ce dernier parfum, il nous reste juste quelques secondes, mais terminons dans la tendresse, et bien c'est le parfum Chance de Chanel qui est porté
1: par ma maman, tout à fait.
0: Et j'imagine que vous avez une bonne relation avec elle.
1: Oui, énormément de chance là-dessus, très bonne relation avec mes parents, l'ensemble de ma famille. On est une famille assez unie.
0: Merci d'avoir été notre invitée aujourd'hui, Marie-Océane Dietz, et... Je dis bonne route souvent, mais là, je vais dire bon horizon.
1: Bon vent.
0: Bon vent.
1: Bon vent, belle mère.
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1: Parmi les formes musicales les plus agréables, il y a les variations. Je vous invite à découvrir les variations sérieuses opus 54 de Félix Mendelssohn. Nous entendrons un thème, puis 18 variations qu'on pourrait qualifier de promenades en toute liberté. C'est Nikita Magaloff qui nous entraîne dans ce voyage.

0: C'était Variation sérieuse opus 54 de Félix Mendelssohn, interprété par Nikita Magaloff.
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2: À la lisière de la musique dite classique et juste à la fin du baroque, le compositeur Johann Joachim Quantz a signé une sonate trio en sol majeur pour flûte traversière, hautbois d'amour, violoncelle baroque et clavecin.

0: C'était la musique de Joachim Quantz, trio sonate en sol majeur.
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0: Je vous propose d'écouter une sicilienne, extrait d'un concerto en ré mineur de Jean-Sébastien Bach. Le thème principal est d'après Vivaldi. La transcription pour le piano est d'Alexandre Tarot.

0: C'était la sicilienne du concerto en ré mineur BWV 596 de Jean-Sébastien Bach.
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1: On pourrait intituler cette musique « Tous les délassements du monde ». Oui, c'est avec Dvorak que nous poursuivons notre voyage musical, avec quelques danses slaves.

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2: Le hangar zéro au Havre est né de l'envie de créer un espace ouvert, accessible et collectif, dédié aux rencontres, à la coopération, à la création et au soutien. Dans un contexte plus qu'incertain, cet objectif reste inchangé, faire vivre un lieu commun, ancré sur le territoire, attentif aux enjeux sociaux, culturels et écologiques, et ouvert à toutes et à tous. Notamment, tous les mardis, il y a une distribution AMAP de 18h à 19h, mais c'est sur inscription.

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2: C'est peut-être célèbre, en tous les cas c'est à réentendre. Voici le poème symphonique Les Préludes de Franz Liszt. Dans la version que l'on découvre ici, celle du deux pianos. Oui, Franz Liszt a réécrit sa musique pour deux pianos. Et puis, Laurent Cabasso, pianiste, et Olivier Vernet, organiste, ont eu la bonne idée d'en faire une version pour orgue et piano.

0: C'était les préludes de Franz Liszt.
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0: Nous retrouvons avec tant de bonheur le violoncelle. C'est ici Ophélie Gaillard, extrait de son disque Dreams. Elle est accompagnée par le Royal Philharmonic Orchestra que dirige Timothy Redmond. Et nous écoutons cette musique qui est toujours hors du temps. À chaque fois qu'on parle d'Eric Satie, c'est toujours comme une parenthèse. La Gnossienne numéro 1.

0: C'était la gnossienne numéro 1 d'Eric Satie, transcription d'une pièce à l'origine pour le piano, ici au violoncelle avec Ophélie Gaillard.
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C'était It's a Sin to Tell a Lie, car aujourd'hui nous allons écouter un jazz traditionnel avec un orchestre basé à Berlin, The Jungle Jazz Band.

C'était Kansas City Stomp, 6 musiciens donc basés à Berlin depuis 10 ans, mais qui font régulièrement l'aller-retour vers la Nouvelle-Orléans. L'orchestre a été créé en 2018, premier enregistrement en 2019, pour un disque intitulé Astonia Session.

C'était Original Jelly Roll Blues. Pour rester dans ce premier album enregistré, Laurent Humeau est à la trompette, Laurent Habert est à la clarinette, Carlos Santana au piano, au trombone et au chant, Quentin Bardy au banjo, Jacques Butler au tuba et François Perdriau est à la batterie.

c'était Porto Rico. En 2020, le Jungle Jazz Band enregistre un second album avec toujours la même volonté de faire découvrir le jazz traditionnel aux jeunes générations, tout en restant fidèle, disent-ils, aux sources de la Nouvelle-Orléans.

C'était Clarinette Marmelade, toujours un classique, avec cette fois Eldar Tsalikov à la clarinette et au chant, Thomas Decasse au banjo, Ben Lehmann à la contrebasse, Carlos Santana toujours au piano, trombone et chant, Francis Perdriau à la batterie et Laurent Humann à la trompette pour cet album intitulé The Animal Dance.

C'était Old Fashioned Love. Pour achever cette émission, nous entendrons tour à tour Grandpa Spells puis New Orleans Stomp successivement. Retrouvez-nous sur jazztime.canalblog.com et sur la page Facebook de Jazztime. Merci à Johan, à la semaine prochaine.

0: Il est minuit, les rencontres du livre en compagnie de Yolande Simon, c'est tout de suite sur Albatros.
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C'était Brigitte Bardot faisant l'apologie de la nudité. Une chanson qui nous met au cœur de notre sujet, la nudité et son interdiction dans l'espace public. Définir, penser la nudité, implique donc de l'associer à la pudeur, ainsi que nous le verrons dans le premier temps de cette émission. Mais pourtant, certains pratiquent la nudité, en font même un art de vivre. Et si nous les écoutions ? Car après tout, traiter ce sujet, n'est-ce pas être capable de nous interroger sur la validité de ce que nous considérons comme allant de soi, sur ce que nous acceptons sans même y penser, à savoir l'obligation d'aller vêtu, même si peu que ce soit, au soleil et à la plage. Alors aujourd'hui, il sera vite question de la vision naturiste de la nudité et de la pudeur. La nudité se définit d'abord comme absence, comme privation. Il n'y a de nudité que par absence de tout vêtement. C'est le recouvrement du corps qui permet de dire ce qui constitue la nudité. Celle-ci présuppose donc l'acte de dénuder. Et dénuder ne signifie pas ici ôter la nudité, contrairement à l'emploi le plus fréquent du préfixe « dé » comme dans découvrir, désarmer, mais bel et bien faire apparaître la nudité. Le langage souligne ici cette dimension privative de la nudité. N'est-ce pas parce que le propre de l'homme est de se vêtir et non d'aller nu comme un ver ? Vivre nu, aller nu, ne pouvoir être dénudé, c'est en effet le propre des bêtes. Et même les rares peuples ne portant pas de vêtements ont leur façon d'investir leur corps, par des peintures, des scarifications, des ornements. Il a certes fallu bien des siècles d'exploration, de réflexion pour reconnaître leur appartenance à l'humanité, pour apprendre d'eux le fait même de la diversité culturelle. C'est que les premiers grands explorateurs européens découvraient des hommes qui pouvaient exhiber leurs organes sexuels, ce qui, à leurs yeux, signifiait leur infériorité, leur sauvagerie. On remarquera ici combien, paradoxalement, la mondialisation a presque totalement fait disparaître cette diversité culturelle qu'elle avait pourtant permis de mettre en évidence. En tout cas, nous vivons pratiquement tous aujourd'hui en dissimulant nos organes sexuels. C'est bien cela qui constitue le premier enjeu de la nudité et son rapport à la pudeur, la visibilité des organes sexuels. La nudité n'est donc pas seulement manque de vêtements, elle est associée au manque de pudeur. Elle devient coupable. La nudité n'échappe à l'impudeur que dans de très rares situations comme la toilette, parce que nous y sommes seuls, lors des relations amoureuses où la nudité est indissociable de l'échange du plaisir, dans la relation médicale où le regard du médecin est dénué de tout érotisme. Avec la pudeur, nous voici dans le registre de la morale et du droit qui épouse la morale. Rappelons que la nudité dans l'espace public est condamnée dans l'article 222-32 du Code pénal. La pudeur, nous dit le dictionnaire, est un sentiment de retenue, de gêne ou de honte éprouvé par une personne par rapport à certaines parties de son corps, par rapport à la sexualité et plus globalement par rapport à ce que sa dignité semble lui interdire. Alors voilà pour la définition. Mais ce sentiment, pour subjectif qu'il puisse être, puisqu'il s'agit bel et bien d'un sentiment, est également une valeur. Il faut l'éprouver et agir en conséquence. La mention des parties du corps et de la sexualité est capitale. N'éprouvons-nous pas tous de la pudeur par rapport à nos organes sexuels ? Ceux-ci n'ont-ils pas été longtemps appelés « parties honteuses » ? Se retrouver nu sous le regard d'autrui sans l'avoir voulu est vécu comme une humiliation, nous fait éprouver de la honte. Et réciproquement, la confrontation non choisie à la nudité d'autrui peut aussi blesser notre pudeur. Remarquons à ce propos que le regard d'autrui est constitutif de la pudeur. La nudité dans la solitude, par exemple de son domicile, ne blesse personne. Alors, concluons de ce premier moment, de ce premier développement, que la nudité est ce qui doit être caché, dissimulé. Elle est négative du point de vue moral et social, exception faite bien sûr des situations évoquées plus haut.
Alors, curieusement, il n'en va pas de même pour sa représentation dans l'art, mais c'est un autre sujet et qui ne manque pas d'intérêt. Mais philosopher nous réclame d'interroger ce qui va de soi, de mettre à l'épreuve ce qui est communément admis pour savoir justement si cela doit l'être. Il nous faut donc ici interroger la valeur de cette valeur, la pudeur. Et ce, pour approfondir notre réflexion sur la nudité. Savons-nous vraiment d'où vient cette honte liée à l'exhibition de tout notre corps ? Il nous faut ici remonter la tradition qui la véhicule, remonter à son origine, à savoir, essentiellement, le texte biblique de la Genèse. Lisons-le. La femme vit que l'arbre était bon à manger, qu'il était agréable aux yeux et qu'il était cet arbre désirable pour acquérir l'intelligence. Elle prit de son fruit et mangea. Elle en donna à son mari qui était avec elle et il en mangea. Alors, se dessillèrent leurs yeux à tous deux et ils connurent qu'ils étaient nus. Et cousant des feuilles de figuier, ils se firent des pagnes. Fin de l'extrait. Un peu plus loin, nous lisons que c'est Dieu lui-même qui leur fit leur premier vêtement, une tunique de peau. Il est donc très clair qu'avant leur faute, Adam et Ève ne se savaient pas nus. Ils ne savaient même pas ce qu'était la nudité, eux qui n'avaient jamais porté de vêtements. Celle-ci n'apparaît à leurs yeux que dans et par la honte d'avoir désobéi à Dieu. Désormais, leurs organes sexuels devront être cachés, les humains devront être pudiques. Notre rapport à la nudité paraît donc largement déterminé par un texte religieux qui associe la nudité à la culpabilité, la vision des organes sexuels au péché. Cette conception rabaisse l'homme passé de l'état d'innocence à celui de pécheur et rend impossible un rapport simple, justement innocent, au corps, à la nudité. En dévoilant l'origine de la pudeur, nous devenons en mesure de nous en affranchir. Puisqu'elle apparaît bel et bien comme une construction culturelle d'origine religieuse, oppressive, pourquoi ne pas prôner une autre approche de notre corps ? Pourquoi ne pas vivre au plus près de la nature, c'est-à-dire nu ? Ne serions-nous pas alors, et enfin, vraiment heureux ? Eh bien, nous voici en plein naturisme. Nous n'avons pas le temps ici de dresser l'histoire complexe, intéressante de ce mouvement, qui n'a pas d'emblée associé sa pratique à celle de la nudité, mais qui a toujours la nature comme idéal de vie. En France, le naturisme se fait nudiste aux environs des années 50, avec le développement de la société des loisirs et du tourisme de masse. Sa pratique est aujourd'hui en plein développement, notamment chez les jeunes. On compte environ 2 millions de vacanciers fréquentant les clubs dédiés au naturisme chaque année. Écoutons donc leurs arguments en faveur de la nudité totale. Et c'est bien parce qu'ils ont des arguments, qu'ils défendent un style de vie, qu'ils se disent naturistes et non nudistes. Ces derniers n'ayant pas de conviction dans leur pratique, d'où leur mésestime par les premiers. Tout d'abord, on l'aura compris, vivre nu serait se libérer de la honte du corps. Honte de ses formes, mais surtout honte de ses organes sexuels, honte que nous avons intériorisée. Contre les normes et les conventions, il faut affirmer la totalité de son corps, l'accepter et l'aimer tel qu'il est. Mais alors, me direz-vous, le naturisme n'est-il pas un encouragement à la débauche sexuelle ? Grave erreur, répondent les naturistes. Aussi paradoxal que cela puisse paraître, la vie en camp naturiste est très stricte sur les règles des comportements sexuels. Interdiction de laisser ses yeux traîner sur le bas du corps, et tout mateur se voit expulsé du camp illico. Mais il y a surtout que la nudité perd toute puissance érotique dès lors qu'elle est quotidienne. On fait ses courses nues, on joue nu, on randonne nu. Bref, la banalisation de la nudité neutralise sa dimension sexuelle. Les organes sexuels deviennent alors des organes comme les autres. Pour Margot Cassan, philosophe naturiste, autrice de Vivre nu, la franchise du corps nu lui retire tout érotisme.
La pudeur, selon elle, n'existe en fait que lorsque l'on est menacé par le désir de l'autre. Car encore une fois, le corps nu du naturiste ne peut être désirable. Et tant mieux, selon Margot Cassan, puisque tout désir serait désir de possession du corps de l'autre. Ce serait donc le vêtement qui nous exposerait à la prédation sexuelle. On est donc paradoxalement plus en sécurité dans un camp naturiste. Un autre argument consiste à critiquer les méfaits du vêtement pour valoriser la nudité comme facteur, cette fois-ci, d'égalité et d'authenticité. Citons ici Rousseau, chez qui on trouve déjà une critique du vêtement en tant qu'il contribue à l'affirmation et au maintien des inégalités sociales. C'est l'amour-propre qui nous fait désirer de riches tenues pour en imposer aux autres. Tout le mal social s'est introduit, nous dit-il, dans le second discours, le discours sur l'origine et les fondements de l'inégalité parmi les hommes. Lorsque les hommes ont commencé à vivre ensemble, à se comparer entre eux lors des premières fêtes. Je le cite. Chacun commença à regarder les autres et à vouloir être regardé soi-même. Et l'estime publique eut un prix. Celui qui chantait ou dansait le mieux, le plus beau, le plus fort, le plus adroit ou le plus éloquent, devint le plus considéré. Et ce fut là le premier pas vers l'inégalité. Fin de citation. La naissance de l'amour-propre, le désir d'être regardé, préféré, passe donc, on le voit, par la beauté. La rivalité sociale s'inscrit dans ce que nous portons, dans ce qui peut nous rendre beaux. Rousseau pose les bases d'une sociologie du vêtement comme facteur de rapport de classe. S'imposer aux yeux des autres passe donc par des vêtements luxueux, aujourd'hui par les vêtements de marque. Mais une autre critique apparaît dans son traité de l'éducation. Lisons-la. On ne saurait dire combien le choix des vêtements et les motifs de ce choix influent sur l'éducation. Non seulement d'aveugles mères promettent des parures pour récompense, on voit même d'insensés gouverneurs menacer leurs élèves d'un habit plus grossier et plus simple comme châtiment. Si vous n'étudiez mieux, si vous ne conservez mieux vos hardes, on vous habillera comme ce petit paysan. C'est comme s'il leur disait « Sachez que l'homme n'est rien que par ses habits, que votre prix est tout dans les vôtres. Faut-il s'étonner que de si sages leçons profitent à la jeunesse, qu'elle n'estime que la parure et qu'elle ne juge du mérite que sur le seul extérieur ?» Fin de cet extrait d'Émile ou de l'éducation de Rousseau. Il va à l'essentiel. La question du mérite, de la valeur d'un homme, doit être détachée de celle de son statut dans la société. Or, c'est bien celle-ci que la tenue vestimentaire signifie. Trop luxueuse, elle dissimule l'être véritable par l'imposition de sa valeur sociale aux yeux des autres. Rousseau n'est pas un défenseur de la nudité, mais il tient là un discours que les naturistes pourraient tout à fait reprendre à leur compte. Pour eux, se dénuder permet dès lors d'articuler deux bienfaits, l'égalité et l'authenticité. Et par l'authenticité, la nudité révèle son rapport étroit à la vérité. Elle permet d'être soi et non d'être cet être aliéné au paraître social. Se mettre nu reviendrait à se mettre à nu. Le langage lui-même, à travers cette expression métaphorique, donne une dimension révélatrice à la nudité. Le retour à la nature doit permettre de passer du paraître à l'être. Et avec ses bienfaits, égalité et authenticité, c'est également l'acceptation des autres, la tolérance que nous favorisons. Eh bien, écoutons ici Philippe Catherine, qui fait avec humour une sorte de bilan de notre argumentation.

Le dernier argument est peut-être le plus décisif, car c'est peut-être effectivement l'argument dominant à l'heure actuelle. Vivre nu, c'est redécouvrir le plaisir de tout son corps, de toute sa peau, au contact des éléments naturels, de l'eau, de l'air, du soleil. Et c'est ainsi que le bain de mer nu est sans cesse évoqué par les naturistes comme source de plaisir inoubliable. Le naturisme est donc aujourd'hui surtout un hédonisme, c'est-à-dire au fond une philosophie du bonheur, mais du bonheur basé sur le plaisir. Mais attention, cet hédonisme, c'est un hédonisme de la peau et non du sexe. Alors ajoutons en vrac et rapidement, parce que nous n'avons pas beaucoup de temps, d'autres arguments. Il y a le souci écologique de l'environnement, vivre dans la nature, le plus naturellement possible, vivre une vie plus saine, car plus sobre, recourir aux médecines douces. Et d'une façon assez globale, et en rapport avec ce souci écologique, lutter contre le capitalisme qui favorise l'industrie du vêtement, qui favorise également la consommation de médicaments, de produits pour maigrir, pour changer la forme de son corps, dont il nourrit la honte par des publicités qui dévalorisent les formes un petit peu trop opulentes. Bref, le naturisme, c'est tout un art de vivre, un art de bien vivre. Alors, nous voici arrivés à la fin de notre émission. Êtes-vous prêt à baisser le pantalon ? À vous libérer de la convention de la pudeur. Celle-ci est-elle vraiment ce qui nous aliène? Les organes sexuels sont-ils des organes comme les autres? Autant de questions que nous laisserons ouvertes jusqu'à notre prochaine émission consacrée à tous ces sujets.

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1: Ils ne sont pas toujours très connus et pourtant ils écument les petites salles, les festivals. Je vais vous parler de plusieurs chanteurs que nous avons vus avec Gisèle en nous promenant à travers la France.

Escapade, une émission de Didier Blons et de Gisèle Billan. Aujourd'hui, eh bien écoutez, une petite promenade à travers la France, les festivals et parfois des petites salles et même des fois des grandes scènes. Bonjour à tous, vous reprendrez bien un peu de Brassens, c'est le titre d'un spectacle fait par un duo. Eh bien, nous reprendrons bien un peu de Brassens et sans modération encore. Il passionne déjà sur scène lorsque nous arrivons, elle, Marjane Chemirani. Elle a déjà un CV très impressionnant avec plusieurs passages un peu partout en France. Et René Brion, un grand discret, un brin timide, un peu gauche, pianiste de son état, au jeu sobre, volontairement épuré, tout en nuances pour accompagner le chant et donner tout leur relief aux harmonies, aux mélodies et à la voix. Pour pénétrer mes chansons, il faut un peu d'intimité, expliquait Brassens. Eh bien, cela marche beaucoup avec ce duo. Je vous propose un premier extrait de leur spectacle chez Jeanne.

pour pénétrer dans mes chansons, il faut un peu d'intimité, expliquait Brassens. Alors Marjane raconte et chante quelques-uns de ses secrets, à commencer donc par cette Jeanne où on peut entrer sans montrer patte blanche. Nous découvrons aussi comment l'amandier peut être entendu comme une comptine. Brassens peut avoir des coups de foudre comme dans l'orage avec une intro et un final très à l'oriental. Les arrangements sont très intéressants. Surtout, il écrivit et composa pour sa compagne cachée du grand public. On sait qu'il était très discret. Il a écrit donc une des plus belles chansons d'amour du répertoire. Saturne, c'est la chanson que je vous propose d'écouter à présent.

0: Ce duo travaille dans la simplicité, parfois sur un tempo jazzy, parfois en reprenant la célèbre pompe de Tonton Georges ou des arpèges légers, toujours au service du texte, le texte, toujours le texte, encore le texte, comme dans « En courant sus à un voleur » qui venait de lui chipper l'heure à sa montre dans « L'oncle Archibald ». Marjane va et vient en avant-scène où se recueille perché sur un tabouret. La voix et le geste précis à l'économie sont venus les chenus nostalgiques émus. Quelques jeunes aussi dans le public, sensibles, qui connaissent les grands classiques, apprécient, découvrent peut-être parfois quelques chansons moins célèbres. Tous reprendront d'ailleurs en chœur à la fin l'Auvergnat. C'est de là Marjane Chemirani et René Brion quand le croque-mort les emportera, comme dit la chanson, qui les conduisent à travers ciel au Père éternel. C'est tout ce qu'on leur souhaite. Bah, écoutez un autre extrait de leur album Pauvre Martin, chanson bien entendu signée Georges Brassens.
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Autre spectacle qui nous a impressionné, Gisèle et moi, un air de violon, drôle de classique, un air de violon, le de violon étant écrit D-E-U-X. Nous arrivons dans la salle, c'est comme une salle de concert, il y a des accords discrets en coulisses, l'entrée en scène, tenue de soirée, salut de rigueur, comme à la parade, attention, ça commence. D'emblée, on entend que ce sera du sérieux. Formation au conservatoire rigoureuse, solide expérience. Caroline Cusin-Rambaud et Jason Enoch roulent ensemble leur bosse depuis un moment. Orchestre classique au pluriel, pour musique majeure toujours au pluriel. Chef exigeant, public impitoyable, puis folle envie de s'amuser, de transgression. Cela donne ce spectacle un air de violon, une fantaisie acrobatique où l'on glisse progressivement des grands compositeurs, Vivaldi, Mozart et les autres, à des facéties clownesques, éternuements intempestifs, jeu à deux archers ou sur deux violons simultanément, air de country ou danse tzigane, pas de tango ou virevolte irlandaise, musique de chambre plus vraie que nature. Voici un extrait de leur petit album, c'est une valse saccadé de Paul.

un air de violon valse saccadé, la voix radiophonique d'une présentatrice genre Esprit France Musique tente parfois de reprendre une situation qui dégénère. C'est drôle sans jamais tomber dans la farce grossière et puis il joue tellement bien comme dans ses romans.

un air de violon. Un spectateur derrière moi glissera plus tard à sa voisine. Évidemment, quand on est bon comme ça, on peut tout se permettre. Sensiblement, visiblement partagé par toute la salle, au final, ce duo nous entraîne sur un air de violon jusque dans la rue. Alors, petit effet garanti, évidemment, auprès des passants, en achetant le CD, eh bien, on emporte encore un peu de bonheur avec soi, comme dans ce Liber Tango de Piazzolla.

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1: Autre découverte avec Gisèle dans une petite salle, un musicien, un chanteur qui s'appelle Amando Risueno. La guitarra y la parabra, c'est le nom de son spectacle et on a envie de crier Viva Argentina. C'est la compagnie Nuevo qui nous offre certains de ces spectacles où les musiques des mondes sont omniprésentes dans leur diversité, de celles que l'on dit exotique et qui, effet de la mondialisation, peut-être influence déjà toute la variété contemporaine sans qu'on s'en rende compte. Amando Risueno nous évoque à travers le chant et la guitare le tout très

0: Ce musicien nous parle donc de son Argentine natale, Amendo Risueno, défile alors en musique et poèmes les rues de Buenos Aires, les immenses étendues de la Pampa. De là, le chanteur nous questionne sur nos propres cheminements, la place de l'autre, celle du silence ou de l'émotion. Nul besoin de comprendre l'espagnol pour goûter, tout est dans l'écoute. Si l'on veut entendre, il faut savoir être attentif à notre petite voix intérieure, tout en simplicité grâce à sa présence, ses sourires, ses courtes interventions entre les morceaux. Amendo groove les tangos d'une voix chaleureuse. Autre extrait de ce disque.
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0: À la guitare, ce ne sont que suites d'arpèges, de tri, de glissando, de vibrato, le tout sans capodastre, était-il utile de préciser, et sans accordeur. Travail magique des deux mains, Amendo aurait-il plus de doigts que les autres musiciens? Et modeste avec ça, non, dit-il, je ne suis pas un virtuose. Encore à prouver, c'est, nous l'écoutons à nouveau dans cet extrait de son dernier disque.
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0: C'était le 178e numéro de Escapade, une émission de Didier Blonce et de Gisèle Billan. Merci pour votre fidélité. Ne quittez pas vos émissions. On continue après ce générique. Portez-vous bien. À bientôt. Au revoir.
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0: Prélude, une émission réalisée par Christian Malaplate avec Stéphane Marais à la technique. Aujourd'hui, Jean-Baptiste Lully, le grand ordonnateur des plaisirs royaux. Avec l'aimable autorisation des Discades, collection Le Petit Ménestrel, la vie de Jean-Baptiste Lully, texte de Paul-Louis Mignon, dit par Jacques Charon, musique extraite des œuvres principales de Jean-Baptiste Lully.
1: Notre histoire commence comme un conte. Elle commence au début de l'année 1646.

le chevalier de Guise, Roger de Lorraine, séjournait en Italie, à Florence, lorsqu'il se souvint d'une prière que lui avait faite sa nièce, la duchesse de Montpensier, cousine du roi Louis XIV, celle qu'on appelait la Grande Mademoiselle. « Amenez-moi un Italien pour que je puisse parler avec lui et apprendre ainsi la langue italienne. » Et elle avait ajouté « Si vous en rencontrez un de joli... »

0: Ce garçon serait plutôt vilain, pensa Roger de Lorraine en considérant le jeune guitariste qu'on lui présentait. Il est noirot, il est courtot, il a le nez fort, de grosses lèvres, il est malingre, il paraît souffreteux et il est assez malpropre. Mais quel regard ! Vif, spirituel, comme toute sa personne. Il ne manie pas seulement sa guitare avec beaucoup d'habileté, on dirait que tout son corps joue avec l'instrument. C'est la gaieté même. Oh, ma bonne nièce pourra se distraire en s'instruisant.
1: Comment t'appelles-tu ? Gian Battista Lulli, votre seigneurie. Jean-Baptiste Lulli était le fils d'un meunier. Il avait à peine 14 ans. Selon le registre du baptistère de la place du Dôme, il était né le 29 novembre 1632, fils de Lorenzo Lulli, meunier, et de Caterina del Serra. Pour la guitare, un vieux cordonnier lui en avait enseigné les rudiments. Jean-Baptiste aimait en jouer. Comme il le disait, il aimait abattre ce chaudron-là. Il avait besoin de sentir naître la musique sous ses doigts. Baptiste, on l'appelait ainsi plutôt que Jean-Baptiste, Baptiste se retrouva donc au mois de mars 1646 à Paris, garçon de la chambre de la duchesse de Montpensier. Mademoiselle avait à son service un chanteur et compositeur connu, Michel Lambert, et un ensemble de 6 violons. Baptiste profita de ses loisirs pour apprendre à jouer du violon, et il s'y fit si bien remarquer que Michel Lambert ne voulut point que de tels dons puissent être négligés et eut à cœur de l'aider. Il l'initia à la composition musicale des airs de cour.

La France connaissait alors la Fronde. La duchesse de Montpensier participait à cette révolte des princes contre le premier ministre Mazarin. Quand la Fronde fut vaincue, Mademoiselle fut exilée, Baptiste saisit l'occasion pour obtenir son congé.

À la cour, le jeune roi Louis XIV célébrait la victoire. Une grande fête, le 23 février 1653, fut marquée par la création d'un ballet, le ballet de la nuit. Le roi fut émerveillé par l'agilité extrême, par la drôlerie des gambades d'un des danseurs du ballet. Un danseur, sans doute, mais également un comédien. Et aussi le compositeur des airs du ballet de la nuit qui ont charmé votre majesté. Fut-il répondu à une question de Louis XIV. Le héros de l'aventure, vous l'avez reconnu, était notre Baptiste. Et oui, il avait réussi à quitter le service de la grande mademoiselle pour entrer à celui de la musique et du théâtre. Ce premier exploit valut à Baptiste d'être nommé, le 16 mars suivant, compositeur de la musique instrumentale du roi.

Lully avait 20 ans, Louis XIV en avait 15, celui-ci se piquait de danser, et Baptiste allait être souvent son partenaire et son guide dans les ballets de la cour. Entre les deux jeunes gens, une complicité professionnelle s'établit. À quoi s'ajouta l'entrain du jeune musicien. Comme le dirait plus tard Molière, « Lully, fais-nous rire !» Car il amusait le roi de ses grimaces et l'amusait en jouant d'une impertinence et d'un persiflage qui tranchait avec les flatteries ou les réserves habituelles des gens de la cour, mais qu'il avait l'art d'arrêter à temps pour ne pas blesser son illustre protecteur.

Faisons ici un court entracte dans la vie de notre Baptiste. Voilà donc un homme qui est né pour le théâtre, tant ses mimiques sont expressives. Bon. Mais le compositeur, que faut-il en dire? Et où en est la musique en France? Quand l'Italien Gian Battista Lulli entre avec un tel éclat sur la scène parisienne, les compositeurs italiens, appelés depuis des années par Mazarin, leurs compatriotes, y sont les maîtres. Lulli va-t-il s'inscrire à leur suite en simple disciple? Les spectateurs du ballet de Psyché donné au Palais du Louvre le 17 janvier 1656 peuvent le croire.

Lully est un des auteurs du ballet. Il a eu la charge de composer la scène qui se déroule aux enfers. Le dieu Pluton apparaît sur son trône, flanqué de personnages allégoriques, la crainte, le soupçon, le désespoir, la jalousie. L'ensemble est bien dans la manière italienne. Pourtant, l'auditeur est touché par la façon dont la mélodie est marquée, dont Lully l'impose, la détache.

Le ballet de la raillerie, 3 ans plus tard, fait entendre un duo de la musique française et de la musique italienne, représenté la première par Mademoiselle de la Barre, la seconde par la Signora Anna. Cette fois, Lully a assimilé pleinement le style français, s'il n'en reste pas moins italien de nature, de tempérament et de formation. Je veux vous lire une jolie phrase du grand écrivain Romain Rolland sur la musique de Lully. « Elle est, écrit-il, la réunion de plusieurs rivières de musique sorties de régions diverses. » Oui, mais Lully veut paraître plus français que les Français. L'année 1661, il n'a pas 30 ans, alors qu'il accède à la haute charge de surintendant et compositeur de la musique de chambre du roi, il sollicite la nationalité française, modifie l'orthographe de son nom, qui devient désormais Lully avec un Y, et naturalise aussi sa musique. Plus un air italien dans son ballet des saisons, et illustrant et si bien de son influence sur le roi, que ses confrères italiens sont congédiés de France, l'année même où il obtient d'être le seul fournisseur des musiques de ballet de la cour.

Ah, on l'imagine s'agitant dans les coulisses royales de Versailles. Un diable de personnage que Monsieur de Lully. On dirait en effet qu'il y a du malin en lui. À ses talents d'artiste, il ajoute un génie d'homme d'affaires. Toujours le sens de la comédie, de l'intrigue. On pense au Scapin de Molière qui aurait gagné ses galons de grand bourgeois. Car il édifie à pas de géant une fortune considérable en sachant placer son argent à bon escient. Pourtant, il n'a rien à première vue pour séduire. Les années n'ont fait qu'accentuer les imperfections physiques de sa personne. Ne vous fiez pas trop au portrait que ses amis, grands peintres de l'époque, ont brossé de lui. Mignard, par exemple, a volontairement aminci sa corpulence pour lui donner de la distinction. Lully est un petit homme d'assez mauvaise mine et d'un extérieur fort négligé. C'est là, il est vrai, un de ses adversaires qui parle. « Lully était si myope, écrit un autre, qu'il ne voyait presque pas qu'une femme était belle. » Mais malgré cela, il avait dans le regard quelque chose d'acéré et d'investigateur. Romain Rolland a noté « Lully avait la physionomie d'un grand oiseau de proie nocturne. » Rapace, oui. Mais ce rapace est doué d'une intelligence si vive. Il a tant d'esprit, de drôlerie, une malice si pétillante dans ce qu'il dit et aussi des mimiques si amusantes que ceux qui l'approchent sont vite subjugués. Est-ce vanité ou habileté? Avec lui, on ne sait pas bien à quoi s'en tenir. Lorsqu'il épouse, en 1662, la fille de Michel Lambert, sur le contrat, il n'hésite pas à transformer son meunier de père en Laurent de Lully, gentilhomme florentin. Et il n'a pas moins que les signatures du roi, de la reine-mère et du ministre Colbert pour authentifier cette supercherie. À la mort de Gaston d'Orléans, l'oncle du roi, Lully interrompt le divertissement qu'il est en train de donner et se consacre à la musique religieuse. Est-il sincère? Est-il habile?

L'année 1661 est une année de chance pour lui. C'est l'année où Jean-Baptiste Lully rencontre Jean-Baptiste Poquelin, dit Molière. Les deux grands Baptistes, notent les gazettes. Molière a déjà fondé la Comédie moderne française avec Les Précieuses Ridicules. Et il songe à de vastes spectacles où la musique et la danse se mêleraient à la comédie. Qui, mieux que Lully, avec son sens de la comédie et ses dons de compositeur, peut aider ici Molière? Fouquet, le magnifique, Fouquet, le surintendant des finances, qui connaîtra bientôt la disgrâce, favorise la naissance de la comédie-ballet en commandant à Molière une œuvre exceptionnelle pour la réception fastueuse qu'il donne en l'honneur de Louis XIV dans son château de Vaux-le-Vicomte. Molière écrit Les Fâcheux et fait appel au compositeur Beauchamp et, pour la première fois, à Lully pour les intermèdes dansés. Le spectacle reçoit un accueil triomphal.

Les titres d'ouvrages, fruits de l'association de Lully et de Molière, se succèdent. Le mariage forcé, La princesse des Lides et, pour la seule saison 1666-1667, Mélisserte, La pastorale comique et Le Sicilien.

On connaît Lully, mais la diversité de ses dons ne cesse de surprendre. Dans Monsieur de Pourceaugnac, en 1669, il tient le rôle d'un des deux médecins grotesques chargés de guérir Monsieur de Pourceaugnac, gentilhomme limousin. Et lui-même a composé des vers italiens qu'il chante pour vanter les remèdes. Un verre de vin, un peu de tabac, et surtout la gaieté contre la mélancolie. « Allons gai, Monsieur de Pourceaugnac » conclut-il. Le succès de Lully comédien est si grand que les gazettes le citent avant Molière. Maintenant, écoutez cette musique.

Vous avez peut-être reconnu le menuet du bourgeois gentilhomme de Molière, le menuet que danse Monsieur Jourdain, un marchand de draps qui, dans sa vanité, veut passer pour gentilhomme. Pour contribuer à justifier cette prétention, Monsieur Jourdain s'est mis en tête d'apprendre la musique et la danse. Et la danse qu'il préfère, c'est le menuet. Le maître à danser dirige la leçon.

La première représentation de cette comédie a lieu le 14 octobre 1670 au château de Chambord. Le roi y est personnellement intéressé, nous allons voir pourquoi. Monsieur Jourdain, dans ses rêves de noblesse, ne peut admettre que sa fille n'épouse pas quelque gentilhomme. Cléonte, qu'elle aime et qu'il aime, n'a pas cette qualité. Mais son valet imagine de jouer une comédie à Monsieur Jourdain. Il présentera Cléonte comme le fils du grand Turc. Et c'est là que nous retrouvons Louis XIV, vexé de ce que l'ambassadeur du grand Turc qu'il a reçu n'ait pas manifesté une admiration suffisante pour les fastes de Versailles. Molière et Lully vont l'aider à se moquer des Turcs.

Molière imagine de traiter le ballet final du bourgeois gentilhomme en Turquerie, une Turquerie parodique au cours de laquelle M. Jourdain sera élevé à la dignité turque de Mamamouchi.

C'est encore avec Molière, mais également avec Corneille et Quinault, que Lully collabore pour Psyché, l'événement théâtral de 1671. Un spectacle d'un faste inouï. Imaginez la scène finale où défilent les dieux de l'Antiquité grecque. Accompagné de muses et de 300 divinités, Apollon vient assister aux noces de l'amour et de Psyché. Puis Mars paraît, conduisant des guerriers avec bourdonnement de tambour et éclat aigu des trompettes. Le roi et la cour sont tellement impressionnés que ce final est repris pour l'inauguration des fortifications de Dunkerque, avec 700 tambours, fifres, hautbois et trompettes des régiments et 80 pièces d'artillerie qui tirent des salves.

C'est l'apothéose de la collaboration de Lully avec Molière. C'est aussi sa fin, mais c'est une autre histoire, dans la grande histoire de Lully. Lully aura beaucoup appris à travailler avec Molière. Il aura appris la façon de construire une pièce, de faire que tout paraisse vraisemblable, les personnages et ce qui leur arrive, que la musique colle à l'action. Et la leçon est venue à son heure. Déjà en 1668, la grotte de Versailles, que Lully qualifie d'églogue en musique, accorde une place importante aux paroles chantées. Le ballet de Flore, composé l'année suivante avec son collaborateur habituel, le poète Benserade, comporte presque autant de chants que de danses et évoque la tragédie lyrique. Lully est prêt pour l'opéra et curieusement, il est prêt juste au moment où l'opéra devient le genre à la mode. Mais il faut que je vous raconte comment Lully est devenu directeur de l'opéra. Vous allez reconnaître ses dons d'homme d'affaires et, pourquoi ne pas le dire, d'intrigant. Quand Psyché est créée, une académie d'opéra, le premier théâtre spécialisé du genre à Paris, est inaugurée avec Pomone de Perrin et Cambert. L'ouvrage est bien médiocre, mais il remporte un vif succès, ce qui prouve l'intérêt du public pour la formule de spectacle. Perrin, qui est aussi le directeur, dispose d'un privilège lui assurant l'exclusivité de la représentation des opéras à Paris. Voilà qui risque fort de ne pas faire les affaires de Lully. Celui-ci est donc à l'affût. Or, Perrin est bientôt victime de ses associés. Il se retrouve en prison pour dette. Lully lui rend visite et le convainc de lui céder son privilège en échange du versement d'une pension. Lorsque les confrères et rivaux de Lully l'apprennent, ils tentent de s'opposer à la manœuvre. Lully intervient avec une rare habileté auprès du roi. Le 13 mars 1672, il devient officiellement le directeur de l'Académie royale de musique, ancêtre de notre opéra actuel, et fait fermer la salle que ses concurrents continuaient à exploiter. Désormais, personne en France ne peut ouvrir d'opéra sans son accord. Un seul homme réussit à obtenir que le pouvoir de Lully, sur tout spectacle qui comporte de la musique, soit réduit, c'est Molière. Les deux grands Baptistes sont brouillés. Molière cherche un autre compositeur pour le malade imaginaire. Lully, de son côté, le fait-il exprès? Il ouvre son opéra installé rue de Vaugirard avec un arrangement de divertissement qu'il a composé pour Molière.

Sous le titre des fêtes de l'amour et de Bacchus, son ami Tino écrit une pastorale qui utilise des musiques du bourgeois gentilhomme, des amants magnifiques, de la pastorale comique et de Georges Dandin. Quelques mois après, Molière meurt, Lully et Quino font jouer leur premier opéra, Cadmus et Hermione, qui nous conte comment le roi de Tyr, Cadmus, délivre Hermione, prisonnière du géant Draco.

Louis XIV, qui assiste à la création de Cadmus et Hermione, applaudit très fort. Lully profite de cet enthousiasme pour se faire accorder par le roi dès le lendemain le droit d'établir l'Académie royale de musique dans le théâtre même de Molière, le théâtre du Palais Royal, et met ainsi à la rue la troupe de Molière. Terrible, irrésistible Lully. Désormais, il va donner chaque année un nouvel opéra. En 1674, Alceste. Les répétitions ont lieu à la cour et les rumeurs les plus flatteuses commencent à se répandre. Madame de Sévigné se hâte d'écrire. Le roi disait l'autre jour que s'il était à Paris quand on jouera à l'opéra, il irait tous les jours. Le mot vaudra 100 000 livres à Baptiste. Quelques jours plus tard, elle rapporte ses impressions sur la tragédie d'Alceste, la reine qui sauve son mari de la mort en descendant à sa place aux enfers. Elle note « L'opéra est un prodige de beauté. Il y a déjà des endroits de la musique qui ont mérité mes larmes ».

À Paris, surprise, la première représentation d'Alceste est accueillie froidement. On s'écrie « Oh, quelle musique de chien! Oh, quelle musique du diable !» Mais la critique n'est pas désintéressée. C'est la troupe des adversaires de Lully qui part en guerre. Elle cherche à le séparer de son librettiste Quino. Une collaboration de Lully avec Racine, avec Boileau et surtout avec La Fontaine est envisagée. Seulement, Lully n'apprécie pas les vers que le fabuliste lui apporte et ne donne pas suite. Du coup, La Fontaine fait chorus contre celui qu'il appelle le Florentin. C'est un paillard, c'est un matin qui tout dévore, happe tout, serre tout, il a triple gosier. Lully n'en poursuit pas moins sa route brillamment avec l'opéra de Thésée et celui d'Attis. En 1677, l'opéra d'Isis met en scène la mère des dieux, Junon, irritée par les infidélités de son époux, le dieu Jupiter.

voilà que des échos malveillants courent sur cet opéra. On chuchote dans cette déesse Junon, jalouse de son mari, dans le roi des dieux, Jupiter. Quino n'a-t-il pas représenté Madame de Montespan, la favorite du roi, et Louis XIV lui-même? Les critiques deviennent acerbes. Cette fois, Quino est éloigné de la cour et Lully obligé de faire appel à de nouveaux collaborateurs, Thomas Corneille, le frère de l'auteur du Cid, et Boileau, pour l'opéra de Bellérophon. Mais si dans l'opéra de Proserpine qu'il compose ensuite, on reconnaît Madame de Montespan dans le personnage de Cérès, la déesse des moissons, Cérès est en disgrâce comme Madame de Montespan l'est maintenant. Étonnez-vous que le librettiste s'appelle Quino. Quino, eh oui, rentrez lui en grâce auprès du roi. Le succès de Lully et de Quino ne cesse de s'affirmer. Avec l'opéra de Phaéton, il est si grand et le public si nombreux que leur théâtre est appelé l'opéra du peuple.

Phaéton est le fils du soleil. Un jour, il est autorisé à conduire le char du soleil et manque de mettre le feu à l'univers. Pour le punir, Jupiter le foudroie. Il fallait 3 mois à peu près à Lully pour mettre au point un opéra nouveau. Comment procédait-il ? Quino avait la charge de trouver le sujet. Il commençait par en réunir plusieurs et il les proposait au roi. Et oui, c'est Louis XIV qui souvent choisissait. Aussitôt, Lully indiquait où il entendait placer les moments purement musicaux, les divertissements. Quino écrivait le dialogue des scènes. Lully pouvait alors se mettre à l'ouvrage. Il le faisait en toute liberté, corrigeant, retranchant, modifiant jusqu'au caractère des personnages. Lorsqu'il savait les scènes par cœur, il s'asseyait à son clavecin et chantait les paroles. Lorsque son inspiration le lui commandait, il se relevait la nuit pour essayer la mélodie qui lui venait. Il ne notait rien. Si bien qu'il ne nous reste aucun manuscrit de Lully. Il dictait de mémoire à un secrétaire qui devait développer à partir de ce qu'on appelle la basse. Pendant les répétitions, Lully s'occupait du moindre détail, car il voulait que l'exécution soit parfaite. Il lui prenait de brusques colères. Si, par exemple, un violon se permettait de broder sur la partition, on voyait Lully se précipiter sur lui et le rosser en criant « Coquin, ôte-toi d'ici! Va-t'en avec ta broderie faire danser les servantes de cabaret !» Il n'était pas moins attentif au jeu des chanteurs, à leurs gestes qui leur indiquaient précisément. Lully avait le don de la mise en scène et le spectacle de son opéra préféré, Amadis, Le Chevalier errant et fidèle, émerveilla les esprits avec les décors et costumes de Bérin, avec l'étonnante machinerie qui faisait voler certains personnages à travers les décors.

tout réussi à Lully, dans son art, dans son métier, dans ses affaires. Dans ses domaines, il a acquis des titres éminents. Il ne lui manque que des titres de noblesse. Qu'à cela ne tienne. La charge de secrétaire du roi confère la noblesse, il s'emploie à la conquérir. Le ministre Louvois se permet d'exprimer sa désapprobation au roi. Sire, la seule recommandation de Lully consiste à avoir provoqué le rire. Tête bleue, répond Louis XIV, vous en feriez bien autant si vous le pouviez. Fort de cet appui, Lully finit par être reçu secrétaire du roi. Rien ne résiste en vérité à sa volonté. La preuve, lorsqu'il donne Armide, le dernier opéra qu'il ait composé avec Quinault, un des plus beaux sans doute, le roi ne peut assister à la première. Pendant la représentation, les spectateurs suivent le spectacle avec attention. Il semble même ému vivement par les aventures de Renaud, le chevalier retenu prisonnier dans ses jardins par l'enchanteresse Armide. Pourtant, à la fin, pas d'applaudissements. Lully, surpris, décide de réentendre son œuvre. Il la fait jouer le lendemain, pour lui seul. Le roi l'apprend et déclare « Si monsieur de Lully estime bon son opéra, c'est qu'il l'est. » Du coup, Armide connaît un triomphe.

Kino, par scrupule religieux, renonce à sa collaboration avec Lully. L'Église, à cette époque, condamnait le théâtre. Lully et un nouveau librettiste, Campistron, pâle imitateur du grand Racine et dont Victor Hugo dira un jour « Sur le Racine mort, le Campistron pullule », ont mis en chantier un opéra sur Achille et Polyxène. En ce début de 1687, le roi, qui a été très malade, est rétabli. Lully célèbre l'événement, il dirige un tédéum. En battant la mesure, Lully se heurte violemment le pied avec sa lourde canne de chef d'orchestre. La blessure est en apparence bénigne, mais elle s'aggrave. La gangrène s'empare de la jambe. Lully réalise qu'il va mourir, il fait venir un confesseur, et celui-ci exige que son illustre malade fasse à Dieu le sacrifice de l'ouvrage en préparation. Lully le jette aussitôt au feu. Voici Achille et Polyxène enfumés. Peu après, un jeune prince qui rend visite à Lully s'indigne d'un acte qui prive sans doute la musique d'un chef-d'œuvre. Lully esquisse un sourire. J'ai, monseigneur, une seconde copie. Cette pirouette n'empêche pas Lully de se préparer très chrétiennement et avec courage à la mort. Il se fait mettre sur la cendre, la corde au cou. Le 22 mars 1687, meurt Jean-Baptiste Lully. Un mausolée de marbre blanc et noir lui est élevé dans la chapelle Saint-Jean-Baptiste de l'église des Petits Pères. Le buste de Lully domine deux statues de femmes symbolisant la musique légère et la musique dramatique. Dans la rue, on entend « Baptiste est mort, adieu la symphonie, la musique est finie, déplorons son sort ».

Dans cette deuxième partie de l'émission, consacrée à Jean-Baptiste Lully, le grand ordonnateur des plaisirs royaux, toujours avec l'aimable autorisation d'Edith Scadès, collection Le Petit Ménestrel, La vie de Jean-Baptiste Lully, voici des extraits du Bourgeois Gentilhomme. Cette œuvre, fruit du travail commun de Lully et de Molière, fut commandée par Louis XIV en 1670, souhaitant offrir un divertissement somptueux à ses proches. Il leur demanda de composer un ballet turc ridicule symbolisant des relations entre la France et la Turquie.

0: Eh bien, messieurs, qu'est-ce ? Me ferez-vous voir votre petite drôlerie ?
1: Comment ? Quelle petite drôlerie ?
0: Et là, comment appelez-vous cela, votre prologue ou dialogue de chansons et de danse ?
2: Ah, vous nous y voyez préparés.
0: Je vous ai fait un peu attendre, mais c'est que je me fais habiller aujourd'hui comme les gens de qualité. Et mon tailleur m'a envoyé des bas de soie que j'ai pensé ne mettre jamais.
2: Nous ne sommes ici que pour attendre votre loisir.
0: Je vous prie tous deux de ne vous point en aller, qu'on ne m'ait apporté mon habit afin que vous puissiez me voir.
1: Tout ce qu'il vous plaira.
0: Vous me verrez équipé comme il faut, depuis les pieds jusqu'à la tête.
2: Nous n'en doutons pas.
0: Je me suis fait faire cette indienne aussi.
1: Elle est fort belle.
0: Mon tailleur m'a dit que les gens de qualité étaient comme cela le matin.
2: Cela vous sied à merveille.
0: Laquais, hola, mes deux laquais.
2: Que voulez-vous, monsieur ?
0: Rien. C'est pour voir si vous m'entendez bien. Que dites-vous de mes livrées ?
1: Elles sont magnifiques.
0: Voici encore un petit déshabillé pour faire le matin mes exercices.
2: Il est galant.
0: Laquais !
3: Monsieur !
0: L'autre laquais !
3: Monsieur !
0: Tenez ma robe ! Me trouvez-vous bien comme cela ?
1: Fort bien, on ne peut pas mieux.
0: Voyons un peu votre affaire.
2: Je voudrais bien auparavant vous faire entendre un air qu'il vient de composer pour la sérénade que vous m'avez demandé. C'est un de mes écoliers qui a pour ces sortes de choses un talent admirable.
0: Oui, mais il ne fallait pas faire cela par un écolier. Et vous n'étiez pas trop bon vous-même pour cette besogne-là.
2: Il ne faut pas, monsieur, que le mot d'écolier vous abuse. Ces sortes d'écoliers en savent autant que les plus grands maîtres. Et l'air est aussi beau qu'il s'en puisse faire. Écoutez seulement.

Jean, redonnez-le-moi, cela ira mieux.

0: chanson me semble un peu lugubre. Et longtemps. Et je voudrais que vous la puissiez un peu regaillardir par-ci, par-là.
1: Il faut, monsieur, que l'air soit accommodé aux paroles.
0: On m'en a pris un tout à fait joli il y a quelque temps. Attendez là. Ah, comment est-ce qu'il dit?
2: Ah, ma foi, je ne sais.
0: Il y a du mouton dedans.
2: Du mouton?
0: Oui. Ah,

0: Est-ce tout ?
1: Oui.
0: Je trouve cela bien troussé. Il y a là-dedans de petits dictons assez jolis.
1: Voici, pour mon affaire, un petit essai des plus beaux mouvements et des plus belles attitudes dont une danse puisse être variée.
0: Sont-ce encore des bergers ?
1: C'est ce qu'il vous plaira. Allons. Allons, messieurs. Gravement.

bravement ce mouvement de Salamandre.

0: Et ces gens-là sont très bien.
1: Lorsque la danse sera mêlée avec la musique, cela fera plus d'effet encore. Et vous verrez quelque chose de galant dans le petit ballet que nous avons ajusté pour vous.
0: C'est pour tantôt, moi. Et la personne pour qui j'ai fait faire tout cela me doit faire l'honneur de venir dîner séant.
2: Tout est prêt.
1: Au reste, monsieur, ce n'est pas assez. Il faut qu'une personne comme vous, qui êtes magnifique et qui avez de l'inclination pour les belles choses, ait un concert de musique chez soi tous les mercredis ou tous les jeudis.
0: Est-ce que les gens de qualité en ont ?
1: Oui, monsieur.
0: J'en aurai donc. Cela sera-t-il beau ?
1: Sans doute. Il vous faudra trois voix, un dessus, une haute contre et une basse, qui seront accompagnées d'une basse de viol, d'un théorbe et d'un clavecin pour les basses continues, avec deux dessus de violon pour jouer les ritournelles.
0: Il faudra mettre aussi une trompette marine. La trompette marine est un instrument qui me plaît et qui est harmonieux.
1: Laissez-nous gouverner les choses.
0: Au moins, n'oubliez pas tantôt de m'envoyer des musiciens pour chanter à table.
1: Vous aurez tout ce qu'il vous faut.
0: Mais surtout, que le ballet soit beau.
1: Vous en serez content. Et entre autres choses, de certains menuets que vous y verrez.
0: Oh, oh, les menuets sont ma danse. Et je veux que vous me les voyez danser. Allons, mon maître.
2: Un chapeau, monsieur, s'il vous plaît. La, la, la, la, la, la, la, la, la, la, la, la. En cadence, s'il vous plaît. La, la, la, la jambe droite, la, la, la. Remuez pointant les épaules, la, la. La, la, la, la, la, la. Vos deux bras sont estropillés. La, la, la, la, haussez la tête, tournez la pointe du pied en dehors. La, la, la, dressez-vous.

0: Sahib, Waki Boraf, Jardina, Salam Aleikum.
1: C'est-à-dire, Monsieur Jourdain, votre cœur soit toute l'année comme un rosier fleuri. Ce sont façons de parler obligeantes de ces pays-là.
2: Je suis très humble serviteur de son Altesse turque.
1: Karigar Kamboto, Ustin Morah.
0: Ustin Yak, Katamaliki Basum Basse Halla Moran.
1: Il dit que le ciel vous donne la force des lions et la prudence des serpents.
2: Son Altesse turque m'honore et je lui souhaite toutes sortes de prospérité.
1: Osa binamem sadok ba'ali orakam ulam.
0: Benmen.
1: Il dit que vous alliez vite avec lui vous préparer pour la cérémonie afin de voir ensuite votre fille et de conclure le mariage.
2: Tant de choses en deux mots.
1: Oui, la langue turque est comme ça, elle dit beaucoup en peu de paroles. Allez vite où il souhaite.

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Bonjour. Nous voici au cœur du mois de mai que les catholiques associent à Marie, mère de Jésus. Il n'en faut pas plus pour que Voix Plurielle consacre l'émission de cette semaine à l'une des prières latines consacrées à la Vierge Marie, dont les mises en musique sont innombrables et traversent le monde chrétien à toutes les époques. Ave Maria, je vous salue Marie, sont les premiers mots par lesquels l'ange Gabriel salue la Vierge Marie lors de l'Annonciation. C'est avec le Notre Père, la prière que le fidèle devait prononcer au sortir de sa confession pour la rémission de ses péchés. Tu réciteras trois Pater et trois Ave. À contre-courant du recul de la foi dans le monde occidental, l'Ave Maria inspire toujours, et encore les compositeurs de notre histoire récente au milieu du XXe siècle à aujourd'hui. Je vous en propose d'ailleurs aujourd'hui pas moins de 9 illustrations et en guise d'introduction, une autre formulation du salut à Marie.